Michel Solal a travaillé avec beaucoup de musiciens. C'est un homme de rencontre, d'ouverture. Et au-delà de son unit, son laboratoire, comme il disait, il a travaillé avec Henri Texier dans Azure Quintet, un disque qui date de 1993. Ils ont sorti un album, An Indian Sweet, avec Boyan Z au clavier, Glenn Ferris au trombone, Henri Texier à la contrebasse, Sébastien Texier au saxophone, Tony Rabesson à la batterie. On va écouter le 20e morceau de l'album, Laguna Leita.

Vous êtes à l'écoute de Fréquence Paris Pluriel 106.3 en compagnie de Jatra et de notre invité posthume aujourd'hui, Michel Portal. Il a composé, comme j'ai dit tout à l'heure, beaucoup de musique de films, des musiques aussi pour la télévision, dont le générique de Droit de réponse de Michel Pollack, une des émissions qui a été les plus libres et les moins censurées à l'époque, et dont beaucoup d'hommes politiques voulaient la peau, ça a été fait à un moment. La musique, eh bien, elle restera pour les auditeurs de cette émission comme quelque chose d'inoubliable.

Michel Portal est aussi connu pour ses musiques de films. J'en ai choisi une entre autres qui est assez amusante et qui montre l'ouverture d'esprit de ce musicien. Il s'agit de la musique du film Max, mon amour. Alors c'est un film réalisé par un Japonais avec une coproduction franco-américano-japonaise. Le film est assez original, même s'il n'est pas très drôle. C'est un diplomate anglais en poste à Paris qui soupçonne sa femme Margaret d'avoir une liaison extra-conjugale. Alors il engage un détective et après s'être procuré la clé pour rentrer dans l'appartement où venait cette femme régulièrement, il s'aperçoit que c'est un chimpanzé.

Dans la carrière de Michel Portal, on retrouve beaucoup de styles différents, de rencontres différentes, de manières de travailler différentes, dont un duo avec Martial Solal, qui lui aussi nous a quittés il y a pas très très longtemps. Ils ont sorti un album en duo qui s'appelle Fast Mood, c'était en 1999. Nous allons écouter le 11e morceau de l'album, Allegro Spiritual.

Pour finir ce petit portrait musical, nous allons écouter l'extrait d'un disque assez intéressant dans sa carrière, Minneapolis We Instit. C'est son côté globetrotter, ce côté touche-à-tout, envie d'être partout. On a écouté Burundi tout à l'heure, on a entendu qu'il travaillait avec un film d'un réalisateur japonais. Là, c'est aux États-Unis, Minneapolis, où il se rend. Et justement, il insiste, comme il dit, il va travailler avec des musiciens américains, pas forcément connus chez nous, donc on ne donnera pas les noms, dans ce disque en 14 morceaux, pour une personne où l'improvisation est fondamentale, la richesse des sons, la richesse des personnes avec qui il travaille et ce qu'il arrive à en faire sortir. On écoute le 9e morceau de l'album, Open Season.

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Vous êtes à l'écoute de Fréquence Paris Pluriel 106.3 en compagnie de Jatra. Après ce petit portrait musical de Michel Portal, on revient avec une actualité musicale. Ce 28 mars, il y a un concert très intéressant, celui du trompettiste Johan Lustalo et de l'aérophone. Ils ont sorti un disque il y a à peu près 2 mois, le Souffle Brut, chez Bruit Chic. Alors c'est un groupe assez étonnant puisque c'est un trio trompette, contrebasse, batterie, assez rare. C'est Johan Lustalo et le contrebassiste Blaise Chevalier, qui ont été rejoints plus tard par le batteur Fred Passepoix, qui ont donné naissance à ce beau répertoire. On va écouter un extrait de l'album Tinique.

Vous êtes à l'écoute de Fréquence Paris Pluriel 106.3 en compagnie de Jatra. Le trio Brume avec Baignade Interdite, un album qui est sorti il y a 2 mois. Alors c'est dans ce trio Oscar Bino au saxophone ténor et au soprano, Robin Nitram à la guitare électrique et Ewen Graal à la batterie. Profondément influencé par la musique de Paul Motion, la scène expérimentale berlinoise et les sonorités underground de Chicago. C'est un groupe qui a d'abord sorti 2 EP intitulés Livourne 66 et puis Winter Season en mai 2024. Alors les voilà lancés sur la grande scène après avoir remporté le prix du tremplin de jazz européen d'Avignon en 2024, toute une carrière qui s'offre à eux, du mélange de rock et puis de plein de choses encore dans un trio assez atypique. On continue avec une musicienne suisse, Julie Campiche, qui revient avec un album solo, Unspoken. On avait déjà passé des extraits de son album précédent. Un an après, elle récidive. Elle est aux compositions et aux arrangements, à l'harpe également, à la voix, à l'électronique, au sample. Plein de choses à l'intérieur. Elle est accompagnée de Fabien Yannon, qui est sur une ou 2 pistes. On ne parlera pas de cette piste-là, mais du morceau que nous allons passer maintenant, Griselidis Real.

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C'est vrai, moi, quand je vois ces pauvres mecs qui tournent des nuits entières, hein, avec quelques billets dans la poche, et une pauvre queue qui est tellement timide, tellement triste. Pour eux, c'est presque une souffrance d'aller faire l'amour. Ils n'ont même pas d'autre moyen d'aller faire l'amour qu'en payant. Et ça les fait doublement souffrir, ça les humilie encore davantage, quoi.

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Pour finir l'émission, Broderie numéro 3, un morceau tiré de l'album de Lucie Jaillet. Elle est compositrice et flûtiste. Elle est accompagnée de Gonzalo Alfaro Lugas à la basse, Laetitia Bonin au piano et au rod, et Fabien de Chaumont à la batterie. Une musicienne que nous recevrons dans l'émission

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0: devoir se battre pour avoir accès à l'eau et que du coup chacune de ces entreprises doit se dépêcher d'avoir accès à la ressource avant les autres. On propose plutôt en fait qu'il y ait une sorte de penser quelque chose comme une guerre qui est menée contre l'eau. Et là, c'est là où je pense qu'on est tous les deux trop contents de pouvoir discuter avec Charlène, parce que je pense qu'il n'y a pas une seule de nos discussions qu'on a fait sur le bouquin sans mentionner le travail de Charlène, qui est vraiment l'idée de dire, mais enfin de ce que tu disais juste avant, en fait, c'est de la finesse, c'est de la dentelle, c'est compliqué comme comme enjeu. Il faut aller au rythme de l'eau, il faut penser les territoires. Et en fait, ça, c'est beaucoup trop complexe. Enfin, c'est pas trop complexe, mais c'est ça ne rentre pas dans le scope de ce que pensent les aménageurs qui ont besoin de leurs solutions techniques, de leur usine de production d'eau, parce qu'on dit qu'on produit de l'eau, qui est quand même un vocable assez intéressant, et toutes ces solutions, l'arrêt but, la dépollution, etc. En fait, c'est des manières de dire, mais continuons de tout saccager, etc. C'est pas grave s'il y a des sécheresses, c'est pas grave si on a anthropisé les milieux, parce qu'on va pouvoir produire cette eau. Et donc, on pourra ne pas se poser cette question. On pourra revenir plus tard là-dessus, toute cette production d'eau, ça crée des pollutions, ça demande de l'électricité, etc. Donc ça, ce serait compliqué. Mais cette idée vraiment que... alors certes, en fait, la répartition des volumes d'eau change énormément au cours de l'année. Il y a plus de précipitations qui vont se condenser et il va y avoir des plus longues périodes de sécheresse. Donc on va avoir inévitablement des problèmes qui vont se poser. En fait, à chaque fois qu'il y a des situations de tension autour du partage de l'eau, c'est bien des situations de tension autour du partage de l'eau. Et donc c'est des enjeux politiques, économiques, bien plus qu'une sorte de fatalité à la Mad Max où on irait tous devoir se foutre sur la gueule.
1: Mais du coup, est-ce que vous pouvez raconter un peu les stratégies? Parce que vraiment, dans le livre, je vous conseille de lire, c'est vraiment fascinant. Enfin, on voit, ils ont tous leurs stratégies. Donc, les embouteilleurs, par exemple, eux, ils disent « Ah non, mais nous, on fait nous-mêmes nos propres projets de restriction. » Donc, quand il y a un arrêté sécheresse, en gros, ils ne sont pas concernés. C'est eux qui font eux-mêmes leurs arrêtés, quoi. Dans le secteur du numérique, eux, alors, ils ne communiquent pas sur leurs chiffres. Ils mentent sur leurs chiffres. Et ils essayent de faire passer ce truc de projet stratégique qui font que, globalement, ils vont pouvoir passer. Enfin, est-ce que vous pouvez raconter un peu? Parce que c'est assez fascinant en fait de voir comment ils arrivent à sécuriser en fait pour eux en fait ces stratégies là c'est assez bien raconté dans le livre quoi.
2: Le premier point le plus interpellant c'est qu'en fait ils œuvrent systématiquement à se faire aménager des cadres dérogatoires quoi. Voilà, c'est-à-dire en marge du droit qui pourrait être valable pour tous. Tu parles justement des embouteilleurs d'eau. Alors, il y a des arrêtés sécheresse quand il y a des tensions sur la ressource sur certains territoires. Les industriels de l'eau ont réussi à négocier des plans qui sont séparés, qui les exonèrent en fait de ces arrêtés sécheresse, dont ils définissent eux-mêmes les termes en discutant avec la préfecture et le préfet ou la préfète. Et c'est des documents auxquels on ne peut pas avoir accès. Donc, on ne sait pas ce qu'ils contiennent. Donc c'est des plans quel est l'acronyme
1: pur, de là, pur.
2: Oui pur, des plans d'utilisation rationnelle de l'eau quoi. Donc voilà, ils se créent vraiment un cadre complètement dérogatoire quoi. Dans le champ du numérique ils ont réussi à obtenir en tout cas ça vaut pas que pour le champ du numérique mais pour plein de grands projets industriels le statut de projet d'intérêt national majeur qui permet de court-circuiter pas mal d'étapes en fait qui concourent au contrôle, à la validation d'un projet industriel et à donner beaucoup de pouvoir, on en parlait tout à l'heure au préfet une nouvelle fois qui peut trancher assez radicalement. Dans l'agriculture c'est l'intérêt supérieur majeur de l'agriculture. Enfin, on voit qu'il y a un panel de dispositifs comme ça qui sont mis en place pour leur aménager un cadre à côté de la loi. Ou en tout cas dérogatoire, inscrit dans le droit, mais en tout cas pas dérogatoire pour le coup. Il y a aussi le fait d'entretenir une forme d'opacité sur les connaissances, quoi, qui est assez évident. C'est-à-dire qu'il y a de la connaissance qui est produite, parfois elle est cofinancée par les industriels, et les rapports restent dans les tiroirs. C'est le cas en Auvergne, autour de Volvic, il y a eu des rapports qui montraient qu'en fait les prélèvements de l'industriel avaient des impacts sur les sources en aval et donc sur les milieux qui étaient plus hydratés puisque ces sources étaient taries, le rapport est resté confidentiel pendant 10 ans. Il y a des batailles comme ça d'expertise qui se jouent. Il faut aussi souligner que dans tout ce processus, l'État est largement complice en fait. Et qu'en fait, il a aussi laissé les coups des franches à pas mal d'industriels. Il y a des choses qui sont assez, je trouve, symptomatiques et en fait, on tombe des nues quand on découvre ça. C'est-à-dire que, par exemple, dans les Vosges à Vittel, avant 2022, les piézomètres, donc ces capteurs qui permettent de mesurer le niveau des nappes pour résumer très vite, étaient essentiellement possédés par l'industriel, qui n'avait pas de contrainte de communiquer ces chiffres aux autorités de l'État, quoi. Ça a changé parce que, suite à toute une succession de scandales, mais enfin, on a des territoires qui ont été véritablement laissés à l'abandon d'une certaine

0: manière aux industriels, quoi. On a pu discuter avec des hydrologues, des hydrogéologues qui nous disaient, en fait, vous savez, si vous voulez comprendre la question de l'embouteillage d'eau, en fait, tant que ça marche, tant que ça coule, on continue et personne s'y intéresse. Dès que ça commence un petit peu à grincer, là, bon, il y a évidemment des problèmes. Donc on a vraiment des territoires qui ont été abandonnés aux industriels. Évidemment, c'est un phénomène qui est renforcé par le pouvoir économique pour ces acteurs-là sur les territoires. Ils peuvent payer des taxes au niveau local, en tout cas des contributions aux mairies qui représentent, voilà, des mannes assez substantielles pour les mairies. C'est le cas à Vittel, c'est le cas à Volvic. Ils sont pourvoyeurs d'emplois. Donc voilà, ils financent le secteur associatif avec des fois des télescopages complètement surréalistes entre des assos financés par les industriels mais qui prennent le pilotage d'un SAGE, par exemple, enfin, voilà, comme on a pu le découvrir à Vittel, où il y a, on a des cadres, en fait, de Nestlé qui se retrouvent à piloter la rédaction, la conception du plan qui vise à préserver la ressource. Donc, c'est évidemment très problématique. Donc, voilà, il y a tout un... Voilà, c'est ce qui fait d'eux, hein, tout bonnement, des accapareurs là, qui déploient toute une gamme, évidemment, de dispositifs pour se faire. Et on voit qu'en fait, je reviens à mon propos introductif, que tout ça est en train de s'intensifier et de s'accélérer, quoi. Que les couches, en fait, se rajoutent les unes aux autres. Ma petite obsession du moment, je vous le disais tout à l'heure, c'est la révision de la directive cadre européenne. On voit qu'il y a des forces, qu'il y a des lobbies en mouvement, notamment le lobby minier, qui veulent, en fait, tout simplement pouvoir déroger aux règles qui consistent à ne pas... abîmer la ressource, à ne pas porter atteinte à sa disponibilité, et qu'on voit que c'est le mouvement qui est à l'œuvre. Ce qui est intéressant aussi, je m'arrêterai rapidement là, c'est de décrypter, d'essayer de faire voler un peu en éclat leur discours et leur communication autour de ça, parce que Nicolas en parlait tout à l'heure, quand l'agro-industrie parle de souveraineté alimentaire, elle parle de souveraineté ou de droit à exporter librement ce qu'elle produit, et pas du tout du fait de nourrir ou de favoriser une agriculture qui nourrit les Français. Quand on parle de souveraineté technologique, c'est une souveraineté technologique qui est hyper parcellaire, parce qu'effectivement on peut ouvrir une mine de lithium dans l'Allier comme c'est le cas aujourd'hui, mais en fait il nous manque tout le reste des métaux, des terres rares nécessaires à la fabrication de tous les objets qui nous en entourent, et c'est une mine qui vient se rajouter à d'autres mines. C'est aucunement une mine qui va remplacer la mine du Chili ou d'un autre pays. Donc il faut essayer de faire un peu voler en éclat aussi tout ce discours-là, le discours sur la transition écologique et numérique, hein, qui est très prégnant aussi, comme si l'écologie et le numérique étaient bons amis, ce qui est complètement faux, hein, puisque le numérique incite, on le voit très bien, croissance à tous les niveaux, hein, de matière, d'énergie et d'eau. Donc c'est aussi voilà, tous ces arguments-là qu'il faut essayer de faire voler en éclat, et ça vaut, en dernier ressort, pour toute cette industrie de la dépollution, réutilisation, désalinisation, qui aussi enrobe ces propositions sous le signe du bon sens, quoi. Évidemment, qui n'aurait pas envie de dépolluer l'eau, qui n'aurait pas envie de réutiliser l'eau. Après, quand
1: alors,
0: on regarde...
1: justement ma question d'après, que je me permets de la poser, donc c'est ma troisième question, avant un dernier moment de plus sur les alternatives et les stratégies, avant qu'on puisse discuter avec la salle. Du coup, sur cette question des technologies, donc vous analysez le plan eau, donc, qui a été annoncé par Emmanuel Macron en 2023, comme un moment qui marque vraiment une réponse centrée sur les solutions technologiques. Donc vous parlez de la réutilisation des eaux usées, du dessalement d'eau de mer, toute la filière de la filtration membranaire, etc. Et du coup, ce plan eau, il a vraiment placé l'essentiel de ses moyens financiers sur ce type de réponse technologique plutôt que dans des plans de sobriété, quoi. Et du coup, tout le dernier chapitre, vous montrez comment, en fait, les pollutions des uns, donc de l'agro-industrie, de la chimie, de l'embouteillage, du numérique, bah, en fait, alimentent le business de ce nouveau champ-là autour de la dépollution. Du coup, est-ce que vous pouvez un peu expliquer, donc vous les appelez les pompiers pyromanes, donc est-ce que vous pouvez un peu expliquer qui ils sont, quels sont leurs discours et leurs objectifs? Parce que c'est vrai qu'a priori, on peut se dire, ah, mais le dessalement d'eau de mer, l'osmose inverse basse pression, là, que met en place le CEDIF, le syndicat des eaux en Ile-de-France, on se dit, a priori, c'est plutôt bien, enfin, on voit pas forcément quel est le problème, donc est-ce que vous pouvez expliquer un peu quel est aussi ce champ-là et ces acteurs?
2: Eh bien, on va essayer de centrer ça en plus pour un public francilien ou parisien. Ici, on a deux choses qui sont assez intéressantes côte à côte. C'est d'un côté, intramuros, globalement, on a ce qui s'appelle Eau de Paris, qui est une régie publique qui distribue l'eau pour celles et ceux qui habitent à Paris. Et pour une grosse partie de l'Île-de-France, c'est le CEDIF, qui est l'autre, qui est historiquement lié à Veolia. Donc on s'intéresse à Veolia, qui est le grand champion en France des technologies de l'eau. Et en effet, en fait, toutes les ressources, elles sont blindées de pesticides et de polluants en tout genre. Donc c'est assez contre-intuitif de dire qu'il y a un problème avec le fait de dépolluer toute cette eau. En fait, le problème est très, très simplement explicable en fait que, d'abord, on ne dépollue pas, on concentre les polluants, et après on les remet juste 200 mètres après notre usine de pollution pour que les usines suivantes se débrouillent avec de nouveau tous ces PFAS, etc., tous les concentrats. Et ensuite, le fait de dépolluer, c'est extrêmement énergivore, et ça demande un certain nombre de technologies qui vont elles-mêmes demander un certain nombre de matières premières, etc. Donc ça relance toute une filière industrielle, extractiviste, très coûteuse. Pour les projets du CEDIF, c'est 1 milliard d'euros pour avoir de l'eau potable au robinet, ce qui est quand même aussi un certain coût. Et ce qu'on a pu observer aussi, c'est que quand on va dans ces grandes usines, donc on va à celle de Méry-sur-Oise, qui s'appelle la cathédrale, c'est un immense truc, on dirait un peu l'étoile noire, il y a des espèces de membranes, donc ça ressemble à comme des gros tamis de bac à sable, comme c'est des petites turbines comme ça, dans lesquelles l'eau passe et en étant tamisé petit à petit pour être le plus petit possible. Et ce truc, ça ronronne, ça fait un bruit énorme, il faut avoir des bouchons d'oreilles, parce que ça nous filtre notre eau. Très bien. Qui produit ces membranes? Ah bah, c'est Dow Chemicals. C'est qui Dow Chemicals? Ah bah, c'est les premiers producteurs de PFAS du monde, en fait. Et pourquoi est-ce qu'on a ici ces membranes-là? Ah bah, parce qu'en fait, si on remonte un tout petit peu en amont de cette rivière, bah, y a une plateforme chimique qui est détenue par qui? Bah, par Dow Chemicals. Enfin, maintenant, c'est DuPont, c'est les mêmes. Mais en fait, c'est les mêmes, quoi, qui vendent la solution et le problème, d'une certaine manière. Dow Chemicals, ils ont leur... Enfin, DuPont, maintenant, a sa propre filiale, DuPont Water Solutions, qui est, vous imaginez bien, très bien coté en bourse, en même temps c'est un secteur d'avenir. Le lobby de la dépollution de l'eau, il demande 255 milliards pour les 5 prochaines années à la Commission européenne d'investissement. Imaginez-vous le mur d'investissement qu'il faut prendre. Pourquoi est-ce que ça pose problème? C'est parce qu'on peut voir, par exemple, dans le type de solution proposée par Haute-Paris, qui a un bassin versant un tout petit peu différent, les enjeux ne sont pas exactement les mêmes. Eux, ce qu'ils ont essayé de faire, c'est dire, bon, on est une régie publique, on n'a pas besoin de faire de l'agrandissement, de financer les actionnaires, etc. On va aller voir les agriculteurs, passer des conventions avec eux pour qu'ils passent plutôt en bio, qu'ils réduisent la quantité de pesticides épandus dans nos eaux. Et donc, on va pouvoir se permettre des filtrations un petit peu moins importantes. Ça ne veut pas dire que l'eau donnée par Haute-Paris, c'est simplement un petit peu de filtre à charbon actif et que ça marche tout seul et qu'on a une eau parfaitement clean, etc. Là, ce qu'il faut bien comprendre, c'est assez compliqué à naviguer comme idée, mais en fait, on a une eau qui, dans tous les cas, de l'eau des sols, va être saturée en pesticides. Si on veut tout dépolluer, les estimations des chercheurs, chercheuses qui se penchent là-dessus disent qu'on n'a pas assez d'argent sur Terre pour dépolluer l'eau au rythme qu'on continue de produire des PFAS. Donc ça, déjà, c'est une première indication. Le tout technologique est une impasse de faisabilité, tout simplement. L'autre point à avoir en tête, c'est que 85% à peu près de notre exposition aux PFAS ne vient pas de notre eau, elle vient de la nourriture. Donc, qu'est-ce que c'est cette nourriture? C'est les fruits et légumes produits par l'agriculture industrielle, donc les mêmes qui nous polluent notre eau. Donc, en fait, si on ne s'attache pas à ce problème en premier lieu, on ne va pas pouvoir, dans tous les cas, s'en sortir. Donc, c'est pour ça qu'on a cette idée de pompier pyromane, parce qu'il y a vraiment ce grand cercle qui s'auto-alimente. C'est des intérêts économiques bien compris, enfin, c'est ce que tu disais tout à l'heure, une sorte de stratégie du choc, etc. Ce n'est pas des accords de collusion, de regarder, je veux bien polluer pour que vous ayez à dépolluer, c'est beaucoup plus nuancé que ça. Mmh. Mais il y a vraiment cette idée de tant qu'on continue là-dessus et qu'on est en train de faire ces projets, bah, on va se heurter à des murs d'investissement qui sont dans tous les cas infranchissables, sans parler des conséquences extractives pour le reste du milieu.
0: Et il y a deux petites choses qu'on peut juste dire pour ajouter très rapidement. Ce qui est intéressant, c'est qu'en fait, ces industriels nous vendent ces technologies. En disant, voilà, c'est pour la bonne santé de tout le monde, il nous faut une eau plus propre et compagnie, on va développer ces technologies. Mais en réalité, leur objectif final, c'est pas du tout de s'en tenir à ça, c'est de développer ces propositions, ces technologies-là, pour l'industrie en particulier. Parce que qui demande une eau extrêmement pure? Ah tiens, les data centers, les usines de semi-conducteurs, qui ont besoin d'une eau extrêmement pure, et eux-mêmes, quelle technologie utilisent-ils? Oh, l'osmose inverse basse pression dans leurs usines. Donc en fait, c'est leurs clients. Et tout ça est évidemment anticipé et bien calculé. Et c'est des perspectives de marché sont assez faramineuses de ce point de vue-là, quoi. La réutilisation de l'eau, par exemple, qui est un autre mantra d'Emmanuel Macron, et un gros business pour Veolia qui en parle à toutes les sauces. C'est évidemment présenté comme une solution de bon sens. C'est-à-dire, pourquoi ne pas réutiliser des eaux grises? Pourquoi pas? On manque d'eau, ou alors il y a des tensions sur l'eau. Sauf qu'en fait, l'objectif, c'est de soutenir la demande d'eau de l'agriculture, de l'agro-industrie. C'est pas du tout, on produit pas de l'eau potable. Dans la plupart des cas, pour l'instant, on peut le faire peut-être de manière marginale, vu qu'il y avait un projet pilote en France qui essaie de faire ça. Mais en gros, c'est pour produire une eau industrielle, d'une certaine manière, qui va servir l'agro-industrie. Donc on voit un peu où se situent un peu les vrais gisements de croissance. Et c'est intéressant de, sans doute, de rappeler et de souligner que c'est un vrai Eldorado, en fait, qui s'ouvre pour ces entreprises-là, qui ont été en partie dépossédées de ce qui était le cœur de leur business, c'est-à-dire la distribution de l'eau aux citoyens, concurrencée voilà, par les régimes municipaux, la remunicipalisation de la distribution de l'eau. Voilà, nous, ce qu'on essayait de montrer dans le livre, c'est qu'il y a vraiment une dimension systémique, en fait. Les méfaits des uns font le business des autres, en gros. Du point de vue de la collectivité, d'un point de vue plus économique, on va dire, c'est complètement perdant à tous les niveaux. C'est-à-dire que le gouvernement français et même l'Union européenne, en fait, met de l'argent public sur des projets industriels, les 150 cathédrales en France industrielles, donc beaucoup d'argent public. C'est le cas à Grenoble, dans l'usine ST Micro, c'est quand même 3 milliards d'argent public qui ont été mis sur ce projet-là, dans des projets qui se révèlent être extrêmement polluants, extrêmement accaparants en termes d'eau. À nouveau, ST Micro, c'est un des premiers rejeteurs de PFAS en Isère et dans la région Auvergne-Rhône-Alpes. Et ça va engager encore de l'argent public pour dépolluer, en fait, toutes ces pollutions qui sont liées à des projets soutenus à grands frais par l'État français et l'Union européenne. Donc c'est un jeu qui est totalement perdant, quoi, et qui vit en plus. Et voilà, je ne veux pas utiliser des grands mots, mais je les utilise quand même. Totalement mortifère, en fait, puisqu'en fait, ça confisque l'eau, ça dégrade la ressource. Donc en fait, c'est un jeu qui est perdant à tous les niveaux, quoi. Tout ça pour pérenniser évidemment des intérêts économiques, ou en tout cas pour les ménagers. Donc on en revient au propos initial. Hein. On n'est pas on n'est peut-être pas moins dans la subtilité que toi sur les trucs qui est un peu plus frontal, mais c'est privilégier des intérêts économiques sur la bonne santé des milieux, sur le vivant et sur ce que moi j'aime bien en parler maintenant, et puis Baptiste Morizon en a beaucoup parlé récemment, sur l'habitabilité du monde, quoi. C'est important, je pense, d'avoir dans un coin de sa tête ce truc-là, c'est-à-dire qu'entre l'économie, entre quelques emplois, et habiter notre monde et continuer à l'habiter en étant en bonne santé, avec des milieux en bonne santé, du vivant en bonne santé, pour moi la question est vite tranchée, quoi. Il n'y a pas...
1: Écoutez, je pense qu'on peut s'arrêter là. Merci vraiment beaucoup à tous les trois pour ces échanges. 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
2: Où que vous soyez, bonjour, bonsoir, merci d'être fidèle à notre rendez-vous au micro. Ce soir, à mes côtés, j'ai le plaisir d'avoir Valérie Beau. Bonsoir Valérie, avec une invitée et une chronique.
3: Oui, bonsoir, quel bonheur de se retrouver. Eh bien, alors, par rapport à la chronique, des bonnes nouvelles, parce que de la visite LGBT au Festival de Cannes et la Queer Palme. Donc ça, on va avoir des envies de cinéma, on attend des films de pied ferme. Et aujourd'hui, on a le bonheur d'avoir comme invitée Julia Torlet, présidente de SOS Homophobie.
4: Bonsoir.
2: Bonsoir, merci d'avoir répondu à l'invitation.
4: Merci à vous.
2: Et Nicolas Rividi, c'est toujours l'invité à chaque fois qu'il est là, en fait. Il est là une fois, toutes les... Une fois, tout, comment dirais-je...
5: Je reviens un peu comme les boutons de fièvre, en fait.
2: Toutes les semaines, il est avec nous.
3: Et avec là, quand humour il revient, et intelligence.
2: Ouais. C'est un plaisir à chaque fois. J'aime bien parce que là aujourd'hui tu es brun.
5: Oui.
2: Souvent il est blond, brun, je m'y perds un peu dans ses couleurs des cheveux.
5: Mais imagine-toi que normalement je devais être rose dès lundi prochain et j'ai dû annuler mon rendez-vous chez le coiffeur.
2: Ah, pour mais ça c'est pour le mois des fiertés.
5: Un impératif, bah, ce sera pour la fin du mois des fiertés du coup. Mais c'est pas grave, hein. Comme ça sera un peu tout le temps, le mois des fiertés.
2: J'espère qu'on te verra avec ces couleurs-là. Ce soir tu nous parles.
5: Écoute, si tu es soigné de la cataracte, oui.
3: Il y a une bonne ambiance ici.
5: Il casse. Eh oui, je suis méchant. Bon, bah bonsoir Brahim quand même. Bonsoir
2: merci,
5: à toutes et tous, chers auditeurs. Ce soir, c'est la cosmétique du plan cul dans le plus de l'actu.
2: Et ça veut dire quoi?
5: Bah, tu verras. Si on te soigne l'audition aussi.
2: J'espère que ça ne va pas faire fuir notre invité.
4: Oh bah, certainement pas. Avec une annonce pareille et un titre pareil, moi je reste, évidemment.
2: Nous aurons aussi l'occasion et le plaisir d'avoir par téléphone Daniel Conrad pour son crash test. Au plaisir de l'avoir. Et celui qui réalise... Ah bah, tu as parlé aussi de tout.
3: Oui, de tout.
2: De tout.
3: Bon, on va parler de beaucoup de choses.
2: Ouais. Tu sais qui réalise ce soir l'émission?
3: Mais oui, mais on a Nathan avec nous, quel bonheur.
2: Nathan. Alors il réalise et deux sons. Bonsoir Nathan, deux super sons ce soir.
6: Tout à fait, deux super sons. Le premier, bien évidemment, sera, on va dire, quelque chose de très intéressant. Parce que, tout simplement, vous allez avoir notamment une personne qui va être non-binaire. Il s'agit de Tomoki Sanders, qui est le fils de Pharoah Sanders. Et ensuite, nous allons bien sûr parler de la disparition d'un grand jazzman, d'un grand saxophoniste. Il s'agit de Sonny Rollins. Merci de rester avec nous.
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2: Valérie. Avec notre invité.
3: Eh bien voilà, alors on reçoit bienvenue Julia. Alors bah, tu viens chaque année et
4: oui.
3: Puis tu es invité à venir plus souvent si tu souhaites. Parce que effectivement, après le 17 mai, au moment du 17 mai de la journée mondiale de lutte contre LGBT-phobie, sort le rapport annuel de SOS Homophobie. C'est un événement dans le sens où on a longuement déjà parlé de ce sujet ensemble ici et quand on mène des actions ensemble, que les mots que l'on subit, les violences, mais les mots MOTS, on doit leur mettre des mots pour se rendre visible. Et donc, voilà, le rapport de SOS Homophobie est sorti. Vous pouvez le télécharger gratuitement sur le site de SOS Homophobie. Vous pouvez aussi soutenir l'action de SOS Homophobie, on va en parler. Et on va rappeler aussi que la ligne d'écoute, et tu en parleras, et que le rapport est réalisé par des bénévoles que l'on salue.
4: Oui.
3: Et ce rapport est dédié et un homme, alors un fémage.
4: Mais oui, oui, oui.
3: J'ai découvert ce mot. Et oui, hommage, fémage. On va saluer, on va avoir une pensée plus que chaleureuse pour Caroline Grandjean Pacou, qui a perdu la vie l'année dernière, victime de lesbophobie, d'une violence absolue et dont on avait dénoncé, on avait été porte-voix SOS Homophobie, on avait été porte-voix à Homo Micro. Donc voilà, il y a des choses très graves, mais on est là, on n'est pas désarmés. On est là pour résister. Donc, parle-nous de ce rapport, où on en est depuis 30 ans, et voilà, de façon générale déjà.
4: Oui, effectivement. Merci beaucoup, Valérie, pour cette présentation. C'est la 30e édition de ce rapport qu'on publie chez SOS Homophobie, qui sert à faire un état des lieux tous les ans des LGBTI-phobies en France. Alors, état des lieux qui, comme toujours, n'est pas exhaustif, puisque c'est un état des lieux qui s'appuie sur les témoignages qu'on reçoit. Tu parlais il y a un instant de la ligne d'écoute. On a plusieurs dispositifs d'écoute chez SOS Homophobie. Les victimes et les témoins peuvent nous contacter pour raconter ce qu'elles ont vécu et éventuellement avoir un accompagnement juridique après leur témoignage, si elles le souhaitent. Et évidemment, toutes les victimes ne témoignent pas. Tout comme il y a deux semaines, je crois, un petit peu après notre rapport, sont sortis les chiffres du gouvernement qui, eux, s'appuient sur les dépôts de plaintes. Et là encore, toutes les victimes ne déposent pas plainte. Donc, la première chose qui est peut-être importante à retenir, c'est que notre état des lieux, tout comme celui du gouvernement, n'est absolument pas exhaustif. On sait qu'il y a à peine 3% des victimes de LGBTI-phobie qui témoignent ou qui portent plainte. Ça veut dire qu'il y a très peu de victimes qui s'expriment et énormément qui restent dans le silence pour diverses raisons. Ça peut être par peur, par honte. Alors quand je dis par peur, ça peut être par peur, par exemple, de ne pas être correctement reçues quand elles parlent de ce qu'elles ont vécu, par honte de ce qu'elles ont vécu, parce qu'elles n'ont pas fait de coming out et que du coup, dire la violence qu'elles ont vécue, ce serait faire ce coming out qu'elles ne veulent pas faire. Il y a mille et une raisons de ne pas témoigner, mais peu de victimes le font. Donc déjà, l'état des lieux qu'on a, c'est un état des lieux qui est très en dessous de la réalité. Et pourtant, quand on regarde les chiffres qu'on a, alors nous, chez SOS Homophobie, on a recensé cette année 1771 cas de LGBTI-phobie, ce qui est absolument énorme. Et quand on regarde les chiffres du gouvernement, le chiffre qu'on a cette année, c'est le chiffre qui est historiquement le plus haut depuis que le gouvernement publie. Et là aussi, c'est quand même quelque chose qui est lourd de sens, parce que ça veut dire que non seulement on a une persistance des violences et des discriminations, mais on a très probablement une hausse aussi. Alors je dis très probablement parce que il y a peut-être un aspect un peu plus positif à retenir de cette hausse, c'est peut-être que la parole des victimes se libère un petit peu plus au fur et à mesure des années. Mais malgré tout, ce chiffre qui est historiquement le plus haut qu'on ait jamais eu est très effrayant. Et enfin, pour terminer sur le constat général, ce que tu disais aussi à propos des mots MAUX et des mots MOTS est très important, parce que ce qu'on constate, c'est que les violences très canoniques qu'on peut connaître, auxquelles on pense immédiatement, les violences physiques, les insultes, etc., elles, on les connaît bien et elles sont toujours là, elles persistent toujours dans la société. Mais il y a aussi de plus en plus de violences qui sont plus insidieuses, plus sournoises, moins visibles, celles qui ne laissent pas de traces, hein, qui ne sont pas des coups, qui ne sont pas des blessures, mais qui sont des attitudes, des phrases, des propos qui sont extrêmement blessants et qui surtout créent un climat qui devient de plus en plus propice à la violence. C'est ça qui nous effraie beaucoup aussi cette année.
3: On en parlait parce qu'on s'est parlé du chapitre travail déjà, oui, ensemble, et ça me fait rebondir sur la machine à café. C'est-à-dire qu'à un moment, c'est un climat où les personnes LGBT, d'abord avant de s'affirmer publiquement, ont des antennes dressées et observent autour d'elles. Et lorsqu'on voit la presse et lorsqu'on voit je pense à un communiqué sur X de Musk, Elon Musk, sur la transphobie, ou de traiter publiquement, mondialement, de PD, telle personne, un peuple. Enfin, il y a une parole qui est relâché, qui ouais. se lance publiquement, et il est possible que ça ait une influence. Et l'année dernière, on avait parlé également de l'augmentation de la transphobie.
4: Oui, tout à fait. Et c'est des choses qu'on retrouve cette année. En fait, ce qui est encore plus marquant cette année que les années précédentes, parce qu'on le sent monter tous les ans, et cette année, on le sent vraiment très, très fort, c'est que il y a quelque chose qui, dans la parole générale, c'est-à-dire effectivement, tu parlais de la machine à café, mais tous les contextes très quotidiens qu'on peut connaître, il y a quelque chose qui se libère, qui est très décomplexé dans la parole hostile et dans la parole parfois presque haineuse et qui se banalise de plus en plus. Et le problème, c'est que si on le sent si fort cette année, c'est parce qu'il y a quelque chose qui monte dans les prises de parole publiques, dans les médias notamment, et qui est de l'ordre beaucoup de la fake news, de la désinformation. Aujourd'hui, tout le monde peut avoir une tribune avec les réseaux sociaux, avec les médias. Tout le monde peut avoir une tribune. Et du coup, le problème, c'est que tout le monde peut dire absolument n'importe quoi. Or, sur les questions de LGBTI-phobie ou de personnes LGBTI, contrairement à d'autres sujets, les gens se permettent beaucoup de dire n'importe quoi. Et ces fausses informations, elles se diffusent à égale légitimité avec les véritables informations. Ce qui fait qu'effectivement, quand le lundi matin, on se retrouve à la machine à café avec ses collègues de travail, ben on se retrouve avec une espèce d'amalgame de vrai et de faux. Tout le monde pense savoir et parler d'un sujet comme si c'était totalement anodin, alors que tu le disais, les personnes concernées, elles entendent hein, et elles savent très bien ce qui est vrai, ce qui est faux. Mais cette désinformation qui est galopante, elle alimente les discours très, très hostiles ou très méprisants. Et du coup, elle crée un climat général de violence. Et ça monte depuis des années, parce qu'on a de plus en plus de réseaux sociaux, de plus en plus de médias qui sont souvent financés par des sphères réactionnaires conservatrices et qui donc sont des plateformes de diffusion de ces idées, de ces fausses informations. Et comme ça prend de plus en plus de place, et bien les discours haineux aussi prennent de plus en plus de place.
3: Alors, si on regarde un peu par typologie, la gayphobie quand même est... Enfin, je n'ai pas vérifié les chiffres d'inflation, mais il y a une véritable violence, des guet-apens. Et ça attaque aussi ce qu'on attend d'un homme, en fait, et tous ces stéréotypes et cette violence. Peut-être même, quand on avait discuté ensemble, un homme avait témoigné en disant « Mais finalement, en tant qu'homme, on a une assignation à avoir une certaine virilité. Et à la limite, si on est une personne gay, soit on ne veut tellement pas montrer qu'on l'est, on va devenir pire qu'avoir un comportement pour se protéger qui peut parfois aller jusqu'à l'irrespect. Il y a toujours cette insulte PD qui, pour un oui, pour un non, qui est dans les stades de foot, qui est, je ne stigmatise pas le foot, ça sort tout seul et les personnes ne se rendent même pas compte de ce qu'elles disent.
4: Tout à fait. Et en fait, la gayphobie prend beaucoup de place dans notre rapport. Mais il y a plein de biais qu'il faut quand même avoir en tête quand on dit que la gayphobie prend beaucoup de place. Un premier biais, c'est qu'effectivement, la violence physique, les agressions physique se manifeste beaucoup contre les hommes parce que souvent les hommes se rendent plus visibles en société c'est intéressant souvent les hommes qui sont ciblés sont des hommes gays parfois ou présumés gays, ce qui est peut-être encore plus intéressant parce qu'en fait ça parle vraiment de cette sanction sociale qu'on évoquait. Il y a des assignations de genre dans la société, c'est ce contre quoi on se bat justement, déconstruire ces assignations de genre, mais pour l'instant elles existent. Elle pèse beaucoup sur les femmes et on en parle beaucoup parce que ça a été l'un des fers de lance des combats féministes et ça l'est encore aujourd'hui. Mais elle pèse tout autant sur les hommes qui sont eux aussi assignés à des obligations de comportement, d'attitude, etc. Et donc, dès qu'un homme fait un pas de côté, ce qui ne signifie pas du tout qu'il est forcément gay, ce qui signifie qu'il fait un pas de côté sur la virilité attendue, alors il y a une sanction sociale qui se manifeste par la violence. Et c'est intéressant de se dire que la plupart des hommes qui sont agressés ne sont pas nécessairement gays, mais ils peuvent être perçus comme tels parce que les gens assimilent pas de côté par rapport à la virilité et homosexualité présumée. Bon, ça déjà, c'est un biais. Après, l'autre biais, c'est que depuis des décennies, on a gagné énormément en visibilité quand on parle de la communauté LGBTI, mais en réalité, on a surtout gagné en visibilité gay. Et les autres populations, que sont les personnes lesbiennes, les personnes trans, les personnes intersexes, les personnes bi et toutes les autres identités, restent encore beaucoup dans l'invisibilité. Parfois choisies, beaucoup contraintes, beaucoup subies, mais restent dans l'invisibilité. Et donc forcément, la violence peut parfois se manifester sous d'autres formes pour elles que les agressions physiques, parce qu'elles restent encore beaucoup invisibles. Et puis il y a aussi, et c'est lié à cette... cette visibilité qu'on a gagnée pour les hommes gays, il y a aussi une habitude qui a été prise pour les hommes gays de faire part, de témoigner quand il y avait une violence vécue, alors que les autres personnes LBTI et plus ne vont pas forcément témoigner et vont souvent garder secrètes les violences et les discriminations vécues. Donc ça, c'est tout un ensemble de faisceaux de facteurs qui font qu'effectivement, il y a encore beaucoup de gayphobie dans le constat, l'état des lieux qu'on fait, et qui font que aussi quand vous observez les médias qui parlent notamment du 17 mai, etc., bah en fait, très souvent, le grand public, pas les médias spécialisés ou les assos spécialisés, mais le grand public parle encore beaucoup d'homophobie, de journée contre l'homophobie, etc. Et ne pense pas forcément aux autres violences, ne pense pas forcément à mentionner la transphobie, la lesbophobie, l'intersexophobie, etc. Donc il y a ce prisme-là qui joue aussi.
2: Est-ce que vous arrivez, pardon, à passer le message aux médias, justement, qui sont les principaux aussi?
4: Oui, on travaille beaucoup avec les médias, justement, parce que les médias nous permettent aussi de passer nos messages. Et on leur dit beaucoup, on leur dit de parler du reste. Et puis nous, quand on nous tend le micro, évidemment, on le fait. Mais c'est un combat. Et je pense notamment, tu parlais tout à l'heure, Valérie, de Caroline Grand-Jean-Pacou, oui, qui a mis fin à ses jours à cause d'un harcèlement lesbophobe.
3: Sur la lesbophobie invisible.
4: Ouais, et justement, sur la question des médias, moi, je me suis beaucoup battue. C'était en septembre dernier, hein, c'était le 1er septembre 2025. Évidemment, ça a fait les titres des journaux. Et je me suis beaucoup battue avec beaucoup de journaux qui m'interviewaient et qui ensuite voulaient titrer harcèlement homophobe, homophobie, etc. Alors que là, précisément, s'il y avait bien un cas où il fallait nommer la lesbophobie et donner de la visibilité à la lesbophobie, c'était là. Mais pourtant, les médias cherchaient encore à titrer homophobie, etc. Donc, il faut se battre parfois avec les médias.
3: Oui, pour cette visibilité. Et j'ai lu le chapitre, enfin, j'ai lu, hein, et je passe des dimanches soirs à préparer Homo Micro et enfin, des situations. Parce que ce qui a la force aussi du rapport de SOS Homophobie, bien sûr, ça permet de réfléchir et de voir d'où viennent les agressions, qui agressent et dans les contextes. C'est ces témoignages anonymisés, bien évidemment. Oui. Mais j'ai été marquée par, justement, on parle de lesbophobie. Je ne sais plus si c'était un couple, en tous les cas, c'est une femme lesbienne qui dit je subis de la violence de mes voisins qui veulent me terroriser, qui me menacent, etc. Donc c'est terrible, ça peut être au quotidien.
4: C'est au quotidien, et en fait, ça, c'est aussi un des biais auxquels on ne pense pas forcément. Souvent, quand on pense violence, on pense lieu public, la rue, etc. Et c'est une réalité, hein. Il y a beaucoup de violences qui se commettent dans les lieux publics. Mais il y a aussi derrière tout ça la sphère qui théoriquement relève de l'intime, c'est-à-dire la famille, l'entourage proche, les gens qu'on côtoie au quotidien, le voisinage auquel on ne pense pas toujours, mais qui effectivement, qui nous, dans les contextes d'agression recensés, arrive en généralement troisième, quatrième position. Donc c'est quand même très, très présent. Et donc oui, il y a ces deux sphères qui cohabitent, la sphère publique et la sphère plus de l'intime. Et finalement, c'est ça qui est peut-être assez effrayant, c'est qu'on se dit qu'aujourd'hui, être une personne LGBTI en France, c'est avoir beaucoup plus de droits qu'il y a 30 ans, évidemment. C'est avoir sur le papier une possibilité de vivre librement et sereinement. Mais dans la réalité, c'est aussi prendre des risques beaucoup plus qu'une personne qui n'est pas LGBTI. Et il y a toujours cette disparité. Et donc, parfois, enfin, moi, ça me fait toujours un peu sourire jaune quand il y a des gens qui nous disent « Non, mais ça va, aujourd'hui, l'homophobie, ça n'existe plus, etc. » Alors oui, on a des lois qui protègent les personnes LGBTI, qui condamnent les actes et les propos LGBTI-phobes. C'est vrai, ces lois existent. Mais concrètement, dans la vie quotidienne, non, être une personne LGBTI, ça n'est pas encore avoir la même vie qu'une personne qui n'est pas discriminée. Ça, c'est pas vrai.
3: Et donc, bon, il y a le chapitre biphobie, panphobie, ouais. où effectivement, bah, les personnes subissent les mêmes discriminations que les personnes homosexuelles, on va dire, gays ou lesbiennes. Et enfin, il y a une souffrance, un renfermement aussi. Les témoignages sont aussi très prégnants, méconnus et qui se cachent en fait et qui peuvent subir de la violence, parfois même de toute partie.
4: Oui, oui, parce que pour les personnes bipans, il y a à la fois une grande invisibilité, parce que ce sont des personnes dont on ne parle jamais, qui n'ont jamais aucune visibilité, ou alors qui ont parfois une visibilité amalgamée à l'homosexualité, alors qu'en fait, il y a une violence qui leur est très spécifique et qui n'est pas la même violence que pour les personnes gays ou lesbiennes. Mais on n'en parle jamais. Donc déjà, ces personnes souffrent d'invisibilité. Et puis effectivement, la violence qui les touche, elle est très particulière parce que c'est des stigmatisations sur soit une hypersexualisation, c'est-à-dire on estime que les personnes bipans sont des personnes qui du coup seraient ouvertes à absolument tout et n'importe quoi. On estime que ce sont des personnes qui ne savent pas choisir, qui hésitent, etc. etc. Donc il y a quand même une stigmatisation qui est extrêmement forte. Et je pense que c'est ce que tu disais aussi dans ton propos, il y a dans une moindre mesure, mais il y a aussi parfois des violences intracommunautaires, c'est-à-dire des violences qui viennent même de l'intérieur de la communauté LGBTI, parce qu'il y a c'est cette stigmatisation qui vient de la société hétéronormée et qui finalement déteint un peu sur l'intérieur de la communauté.
3: Et donc on en vient au chapitre transphobie. Qui lui vraiment est très éprouvant vu la violence que vivent les personnes de la communauté.
4: Oui, et là pour le coup, sur la transphobie, c'est pareil qu'on voit exploser depuis ces dernières années, là pour le coup, on est vraiment dans ce que j'évoquais tout à l'heure, c'est-à-dire des discours qui véhiculent des paniques morales et qui sont ultra relayés par les médias, avec des fake news, mais par tombereau. Et en fait, ce qui est assez terrible quand on observe ça, c'est que, évidemment, ça a des répercussions sur les personnes trans dans la vraie vie, parce que ces discours-là créent des agressions, créent des violences, ça c'est très très clair, créent beaucoup de fausses idées qui sont absolument ancrées à force d'être répétées alors qu'elles sont totalement fausses. Et puis surtout, les questions de transphobie, ce qu'on observe notamment sur les plateaux télé qui sont très très friands de sujets de transidentité, ça les amuse beaucoup. Quand vous regardez bien les plateaux, on parle beaucoup, énormément des personnes trans, jamais avec des personnes trans. On en parle toujours sans elles. Il n'y a jamais d'invités qui soient des personnes trans pour contrebalancer un peu le propos. Non, on en parle sans elles. Ça, c'est déjà une chose. Et la deuxième chose, c'est qu'on en parle avec des proportions, mais qui sont hallucinantes, quand on sait qu'il y a à peu près 1% de la population globale qui sont des personnes trans. 1%, c'est rien du tout. Et pourtant, le pourcentage d'antennes accordées au sujet de transidentité et surtout aux propos transphobes, elle est... mais complètement surmultiplié. Donc ça crée aussi une espèce de panique morale avec les gens qui ont l'impression que les transidentités, c'est un sujet surprésent, hyper représenté, alors qu'en fait, les personnes trans sont bien moins nombreuses que ce qu'on pense, et surtout qu'elles vivent bien plus calmement et modestement que ce que les médias veulent faire croire. Donc oui, là aussi, il y a quelque chose de complètement démesuré.
3: Et pour les personnes intersexes, avec une violence à une époque, une violence d'État,
4: on en est toujours.
3: Parce que finalement, on en parle, c'est les oubliés. Enfin, oui. Nous, on est de la communauté, on se questionne et on en connaît.
4: Mais justement, je parlais de pourcentage. Les personnes trans, c'est à peu près 1% de la population globale. Les personnes intersexes, on est en tout à jusqu'à à peu près 5% de la population globale, c'est-à-dire quand même 5 fois plus que de personnes trans. Sauf que quand on regarde l'espace médiatique, on n'en parle jamais. Contrairement aux personnes trans. Et donc là, pour le coup, il y a une désinformation sur les personnes intersexes, mais qui ne relève pas de la fausse information, qui relève tout simplement de l'absence d'information, alors que effectivement, les personnes intersexes, encore aujourd'hui, sont victimes de violences, mais qui sont cette fois des violences systémiques, parce qu'elles sont victimes encore aujourd'hui de mutilations génitales dès la naissance, de parcours psychiatriques qui sont extrêmement lourds et extrêmement stigmatisants, de violences médicales tout au long de leur vie et surtout d'une invisibilisation qui a pour but simplement de les faire disparaître dans l'idée, c'est-à-dire de faire comme si elles n'existaient pas. Et ça, c'est aussi très violent, mais ça, pour le coup, effectivement, on n'en parle jamais.
3: Alors, on va. C'est important de faire le constat. C'est pas pour. Enfin, on est là, on est debout, on va résister, on montre à voix, on dénonce, on fait de la pédagogie. Mmh. C'est aussi des grandes actions de SOS Homophobie. Alors, la fin du rapport. C'est l'action revendicative.
4: Mais oui, parce que faire l'état des lieux, voilà. C'est bien, mais après, il faut proposer des choses.
3: Voilà, rappel de nos droits, oui. Toujours important. Et puisque ce rapport est aussi destiné à être dans les mains
4: des institutionnels,
3: oui. Il est gage de sérieux aussi, du travail de fond qui est fait depuis, oui, des années, qui rend quand même un service immense. Oui, oui. Donc, est-ce que tu peux nous en parler ?
4: Oui, alors, on ne va pas faire la liste de toutes les revendications parce que ce serait un peu long, mais en tout cas, pour parler des grands chantiers sur lesquels nous, on place beaucoup d'espoir pour les années à venir, il reste des choses à faire. Alors, si je commence par la fin, on parlait des personnes intersexes il y a un instant. Il faut absolument régler cette question-là en France. La France a déjà été condamnée 5 fois par l'Union européenne pour ses pratiques mutilantes sur les personnes intersexes. Et on ne les a toujours pas interdites en France. Ça, c'est quelque chose qu'il faut absolument interdire en France. C'est une nécessité. Sur les personnes trans, il y a encore beaucoup de choses à faire. Et je pense notamment aux questions de déjudiciarisation, de changement d'état civil. Parce que ça, on en est encore là. Les choses ont évolué ces dernières années, mais on est encore à devoir passer devant un tribunal. Et aujourd'hui, comme la loi a changé récemment, payer pour pouvoir changer son état civil, ce qui est une nouveauté. Ça aussi, c'est quelque chose qu'on ne peut plus envisager dans les années à venir. Il faut changer ça et il faut qu'on en arrive à une possibilité d'autodétermination du genre, voire, ce qui serait encore mieux, supprimer la mention de genre à l'état civil sur les papiers d'identité, ce serait l'idéal. Donc ça, ce sont des choses qu'on demande. Et il y a encore beaucoup d'autres choses à travailler, par exemple sur les questions de parentalité. Là, il y a encore beaucoup à faire sur les questions de famille et de parentalité. Et à côté de ça, ça, ce sont des changements législatifs qu'on attend. Mais à côté de ces changements législatifs, il y a aussi tout un travail de fond. Et on travaille beaucoup, beaucoup avec les institutions pour y parvenir, un travail de fond à faire sur la formation dans tous les secteurs, dans les secteurs des forces de l'ordre, de l'éducation, de la santé, des collectivités territoriales, etc. Il y a beaucoup de choses à faire dans le domaine de la santé, notamment. Donc, il y a vraiment tout un pan de choses qui sont existantes dans la loi, mais qu'il faut aujourd'hui parvenir à rendre effective. Et ça, pour l'instant, on n'y est pas. Donc, nous, on travaille beaucoup là-dessus.
3: Les interventions en milieu scolaire, oui, vous arrivez à continuer à développer ou il y a des blocages ?
4: Alors, bien sûr, on les fait toujours et on les fait toujours énormément. On a toujours beaucoup plus de demandes que ce qu'on est capable d'honorer, mais on les fait autant que, pardon, autant que possible. Et oui, alors la nouveauté de cette année, de cette rentrée 2025, septembre 2025, c'est la mise en place du programme de l'EVARS. EVAR pour le premier degré, éducation à la vie affective et relationnelle. Et pour le second degré, EVARS, c'est-à-dire éducation à la vie affective, relationnelle et sexuelle. Ce programme et son déploiement, c'est la nouveauté de cette rentrée scolaire. Là encore, pour l'instant, le programme existe, c'est déjà bien, mais c'est très difficile de le mettre en œuvre concrètement. Donc nous, on essaie d'y contribuer autant qu'on le peut, mais il faut que le ministère de l'Éducation nationale ait cette volonté politique de le mettre en place, de donner les moyens de le mettre en œuvre. Et ça, c'est pareil, on est au balbutiement, il y a beaucoup de travail qui reste à faire.
3: Donc, si vous nous écoutez et que vous avez envie d'agir, on peut adhérer à SOS Homophobie, oui. On peut aussi décider d'agir, alors d'agir de plein de manières différentes, hein, de donner un coup de main pour préparer la marche des fiertés. Ça peut être de la relecture de rapports, d'être formé, de vraiment être actif positivement pour faire avancer la société.
4: Oui, pour les personnes qui veulent être bénévoles, effectivement, on a beaucoup d'activités, dont certaines que tu as citées. Et oui, à côté de ça, ne serait-ce qu'un don, une adhésion ou un don à l'association nous sont très précieux. Nous, on fait le choix chez SOS Homophobie, et c'est un choix, de compter assez peu sur les subventions publiques. On a évidemment un petit peu de subventions et on en a besoin, mais proportionnellement dans l'ensemble de notre budget, on compte assez peu sur les subventions publiques pour une raison très simple, c'est que si demain les subventions sont coupées, si on repose uniquement là-dessus, l'association coule. Et on ne veut pas que ce soit le cas. Donc, on reçoit un petit peu de subventions et elles nous sont précieuses. Mais à côté, une grande partie de notre budget de fonctionnement, ce sont les dons et les adhésions. Et on a besoin de dons parce que c'est notre indépendance. Et c'est ça nous permet, si demain on n'a plus de subvention, de rester indépendant et de pouvoir continuer nos activités. Donc effectivement, pour soutenir l'association, on peut faire un don, une adhésion ou devenir bénévole. Et dans les deux cas, c'est une aide qui est précieuse.
3: Et donc, oui, c'est défiscalisé, je le précise.
4: C'est défiscalisé, bien sûr,
3: public.
4: Tout à fait.
2: Et vous en avez de plus en plus, ces dons ?
4: Alors, pas de plus en plus.
2: Non, on
4: en a, évidemment. Ouais. Et on remercie tous nos donateurs et donatrices parce que c'est sans ça, on ne pourrait pas fonctionner. Mais c'est toujours difficile. Il faut aller les chercher. Et c'est normal, hein, il faut expliquer, il faut demander. Et c'est jamais très agréable de demander des dons et des participations, mais en même temps, c'est une nécessité pour nous. Et donc, c'est pour ça que chacun des dons qu'on reçoit est extrêmement précieux et on a une gratitude immense envers les personnes qui nous soutiennent, parce que sans elles, il n'y aurait pas d'association et on tient vraiment à cette indépendance-là.
3: Et ben moi, cette année, j'ai décidé de m'y mettre et je me suis dit, c'est bien beau d'inviter SOS Homophobie. Avec tout ce que j'entends SOS à Homo Micro, même si on est très positif, je me suis dit, j'ai envie aussi d'aider à ce que vous soyez là avec nous.
4: Et ben merci beaucoup. Merci à toi, Valérie. Merci beaucoup.
3: Et oui, j'attends l'année prochaine. Il y a un petit décalage. Et surtout, n'hésite pas, vous êtes toujours les bienvenus à SOS Homophobie pour partager vos actions.
4: Merci.
2: Merci à toutes les deux. Et là, le mois des fiertés, donc s'il fallait donner quelques dates un peu, vous allez participer, vous allez.
4: Alors oui, nous, on est une asso nationale, donc on a des délégations partout sur le territoire. Ouais. Donc on participe à beaucoup, beaucoup de marches des fiertés. C'est toujours un moment important parce que c'est un moment de revendication. Alors c'est certes un moment un peu festif, mais c'est aussi un moment qui est très politique, hein, celui de la marche des fiertés. Donc nous, on participe sur plein de marches des fiertés un peu partout en France. Mais moi, j'aime bien rappeler que certes, le mois des fiertés, c'est important, c'est un moment qu'on a dans le calendrier, mais il faut quand même toujours bien garder en tête que la visibilité, il faut que ce soit tout le temps, pas seulement autour des événements marquants, parce que sinon, on en parle parce que c'est le moment, alors que nous, on ne veut pas en parler parce que c'est le moment, on veut en parler parce que c'est important. Et ce n'est pas la même démarche.
2: Merci. Merci à toutes les deux et merci à toute l'équipe de SOS Homophobie.
4: Mais absolument.
2: Vous êtes combien à peu près ?
4: Alors, on est 1000 membres et 500 bénévoles actifs et actives. Donc, ça fait du monde. Ça fait du monde.
2: Bravo.
4: Et on les remercie, on les félicite parce que le travail abattu tous les ans est absolument phénoménal.
2: Tu restes avec nous pour la suite
4: absolument.
2: De l'émission ? Merci.
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2: Et nous retrouvons Nathan Hilero pour la partie musicale. Qu'est-ce que tu nous proposes de beau ?
6: Eh bien, ce soir, moi, je vais vous emmener, bien sûr, aux États-Unis. En fait, un voyage entre les États-Unis et le Japon. Je m'explique et je vais quand même remettre un peu de contexte. En 1996, vous avez une légende du jazz qui s'appelle Pharoah Sanders, qui a enregistré pour le label Verve un album qui est intitulé Message from Hope. La troisième plage, donc le troisième morceau, s'appelait simplement Tomoki, et donc qui donnera ainsi le prénom de son enfant qui venait de naître. Et trois décennies plus tard, eh bien, ce même Tomoki porte ce prénom comme un programme musical. Yel est né à New York en 1994 et il grandit donc entre deux mondes. Je vais vous expliquer, celui de son père qui est ancré dans la tradition du jazz spirituel afro-américain et celui de sa mère qui est japonaise. C'est d'ailleurs au Japon qu'Yel passe l'ensemble et l'essentiel de son adolescence. À 10 ans, son père lui offre un saxophone alto et à 14 ans, comme lui, Yel choisit le saxophone ténor. Tomoki Sanders, comme je l'ai dit, donc, il est non-binaire. Il utilise donc les pronoms « they »,« them » et il revendique cette identité comme indissociable de sa musique. Ce n'est pas un détail biographique. Les chansons, d'ailleurs, au final de son album, qui s'appelle « Planet Q », se déplacent fluidement entre les genres, défiant souvent toute catégorisation à l'image d'une identité qui refuse, elle aussi, d'être enfermée dans une case. Sur scène, Tomoki affirme son identité, justement, sans détour. Après un solo techniquement époustouflant, Yel lance au public « We're here and queer, still here and queer », ce qui est magnifique. Avec la musicienne et danseuse Kyoko Takenaka, l'objectif justement pour cet album qui s'appelle donc Planet Q, c'était de créer un espace sûr pour les artistes queer, un endroit où toutes les identités appartiennent et ne sont plus séparées. Donc cet album d'ailleurs au final qui est sorti en 2023, c'est plutôt un album qui est plutôt hybride entre du jazz, du folk japonais et ambiant. Et donc la piste d'ailleurs au final, la piste d'ouverture, est dédiée à Pharoah Sanders, donc son père, qui a disparu justement en 2022, donc l'année juste avant la sortie de l'album. Après donc ses premières armes au Japon, puis au Berklee College of Music, Tomoki Sanders s'impose à New York aux côtés de Ravi Coltrane, un autre grand nom du jazz, fils de John Coltrane également, Moses Sumney, Jack DeJohnette aussi, qui est le fils de John DeJohnette aussi, un autre grand batteur. Et pendant 5 ans, il va être aussi du coup dans le super groupe de Casa Overall. Yale crée aussi les Tomo Tuesdays, des soirées devenues des rendez-vous pour une scène jazz ouverte et diverse. Et d'ailleurs,

0: en plus et coucou à toi. Est-ce que tu es là, Daniel?
1: Oui, bonsoir Brahim. Bravo pour ton accent anglais.
0: Chris.
1: Eh bien, née, je vais te présenter l'autrice. Née à Halifax, au Canada, en 1990, Rachel Reed est le pseudonyme de Rachel Goggen. Elle l'a choisi car il est beaucoup plus facile à dire, à épeler et à retenir que Rachel Goggen. Rachel Reed écrit des romances érotiques attractives et sexy, avec des scènes explicites, principalement sur des joueurs de hockey. Reed vit à Bedford, en Nouvelle-Écosse. À vrai dire, elle y a toujours vécu et il semblerait qu'elle y restera pour toujours. Elle a deux diplômes sans grand intérêt et deux enfants intéressants. Sa série de romans homosexuels, Game Changers, mettant en scène des joueurs de hockey, est adaptée en série télévisée sous le titre Rated Rivalry et compte six tomes et un septième est en préparation pour 2027. Elle a été diagnostiquée de la maladie de Parkinson en août 2023.
0: Est-ce que tu peux nous résumer le premier volume Games Changés et nous dire ce que tu as pensé exactement?
1: Je n'ai jamais désiré personne comme ça avant. Star du hockey, Scott Hunter a appris à vivre derrière une armure. Sur la glace, il incarne la maîtrise parfaite. Hors du regard du public, il dissimule un secret bien plus fragile, son homosexualité. Pour se protéger, il ne s'autorise que des rencontres furtives, loin, très loin de New York. Mais lorsqu'un smoothie préparé par Kid Grady précède miraculeusement la fin de sa mauvaise passe sur la glace, le joueur superstitieux trouve soudain de bonnes raisons pour de repasser par le café et tombe sous le charme du barista sexy derrière le comptoir. Très vite, leur rendez-vous volé se transforme en nuit brûlante où Scott peut enfin tomber le masque. Mais ces moments hors du monde s'effritent au grand jour, qui privent d'un amour assumé, tandis que Scott sait que révéler leur relation pourrait lui coûter tout ce qu'il a construit. Combien de temps pourront-ils encore s'aimer dans l'ombre avant que le cœur ne réclame la lumière? Game Changer est le premier tome d'une hexalogie qui célèbre à haut doigt l'amour LGBTQIA+. De la difficulté de faire un coming out aux insultes homophobes qui sont répandues dans certains milieux. Si la plume m'a un peu surpris au début, je l'ai trouvée un peu rigide, presque typée fanfiction, je me suis rapidement laissé embarquer par l'immersion dans cet univers sportif. Et quel plaisir de découvrir les aspects de leurs relations qui n'ont pas été adaptés à l'écran. Je pense par exemple à dévoiler le texte masqué, une scène qui m'a particulièrement touché. Un énorme coup de cœur. La relation entre Kip et Scott est juste parfaite. Douce, sincère, touchante, sans jamais tomber dans le cliché. On sent que tout se construit naturellement, avec beaucoup de justesse et d'émotion. J'aime particulièrement les romances en slow burn, et j'ai trouvé que Kip et Scott tombaient peut-être amoureux trop vite à mon goût, mais j'ai fini par comprendre que l'essentiel ne résidait pas tant dans la manière dont ils tombent amoureux que dans les conséquences de leur relation. Comment construire une histoire quand les deux personnes n'ont ni la même vie, ni le même rythme d'évolution? Comment préserver un équilibre lorsque le statu quo repose sur les non-dits, notamment autour de l'homosexualité dans le milieu du sport professionnel? Et surtout, l'amour suffit-il vraiment face à ce genre de défi? L'histoire est mignonne, réconfortante, parfois émouvante, et surtout, elle fait du bien. J'ai souri, j'ai été touché, et je me suis laissé porter jusqu'à la fin sans jamais décrocher. Une lecture qui enveloppe le cœur et qui laisse un vrai sentiment de douceur une fois le livre terminé.
0: Deuxième tome.
1: Eh bien, si je frappe chambre 1410 ce soir vers 9 h, j'ouvrirai peut-être la porte. Rosaneuf sourit. Je frapperai alors peut-être. Shane Hollander, prodige du hockey et capitaine modèle des Voyageurs de Montréal, a bâti sa vie sur la discipline et le contrôle. Rien ne doit compromettre sa carrière parfaite, surtout pas son rival russe, capitaine des Boston Bears, dont la simple présence le perturbe bien plus qu'il ne veut l'admettre. Il y a Rosaneuf et tout ce que Shane n'est pas, flamboyant, arrogant, indomptable. Sur la glace, ils sont ennemis jurés. Au cœur d'une rivalité devenue légendaire, mais une fois les patins retirés, une attirance dévorante les pousse irrésistiblement l'un vers l'autre. Si la vérité éclatait au grand jour, elle pourrait les détruire tous les deux. Mais que faire quand le désir devient aussi brûlant que l'ambition? Comme dans le premier volume, j'ai passé d'excellents moments en compagnie de ces hockeyeurs chauds comme la braise. D'ailleurs, on se demande comment la glace de la patinoire fait pour tenir. Ici, nous sommes dans une relation de longue durée, très longue durée. Mais attention, pas de sentiments, évidemment, c'est juste pour l'hygiène. De qui se moque-t-on, bon sang? Certes, il est difficile de compter fleurettes quand on appartient à deux équipes rivales et que cette rivalité est portée au paroxysme par les journalistes.

0: Alors, entre deux piques ou sarcasmes, les combats sur la glace se transforment vite en bataille sur l'oreiller. Ça bouillonne, ça transpire, ça gémit, mais toujours pas de sentiment. Vous êtes sûr? J'ai aimé la tension entre les deux hommes, les non-dits et la passion qui enflamme les corps. Très différents, ils ont tous les deux une personnalité attendrissante. Il y a peut-être un peu trop de scènes sexuelles, ou elles manquent de diversité, je ne sais pas. Mais en même temps, elles servent le propos et démontrent que cette relation semble rester uniquement entre des corps et surtout pas entre deux cœurs. Le fait que la liaison s'étale sur de nombreuses années laisse l'auteur dessiner avec beaucoup de maîtrise la carrière de ces deux sportifs d'exception, parallèlement au couple qu'on voit évoluer lentement, mais sûrement. C'est très addictif et on en redemande.
1: Cette série de romans a donné donc lieu à une série télévisée de 6 épisodes. Quel est le titre de cette série qui a enflammé le monde de la télévision en début d'année? Est-ce que tu peux nous en dire un peu plus, Daniel?
0: Eh oui, Rachel Reed a déclaré en 2023 « Game Changer est venu au moment où j'étais en colère contre la culture du hockey, vu à quel point elle était et elle est clairement homophobe, mais aussi contre toutes les autres qui m'ont vraiment donné honte d'être une femme de hockey. Toutes ces séries attaquent un peu la culture de la LNH et du hockey. » Suivront dès la rentrée les volumes suivants aux éditions Châtelet en France, Taos Gus, Common Goal, Role Model, The Long Game et Un Rivaled. Hated Rivalry, ou Rivalité passionnée au Québec, est une série télévisée canadienne de 6 épisodes créée par Jacob Tirnay et diffusée depuis le 28 novembre 2025 sur le service Crave. Il s'agit d'une adaptation de la série littéraire Game Changer, principalement du deuxième roman, Rivalité brûlante. Néanmoins, elle intègre également les éléments d'autres volumes de la série et ceux à venir. Elle est disponible sur Netflix en VO et en VF. Une deuxième saison est d'ores et déjà en écriture pour une sortie en 2027. Non seulement la série a changé la vie de Reed, mais aussi celle de ses deux stars, Hudson Williams et Connor Story. Ils sont passés des tables d'attente à la participation aux Golden Globes et ont été choisis pour porter la flamme olympique pour les prochains Jeux d'hiver de Milan-Cortina. Hated Rivalry est une romance de hockey gay, joyeusement obscène, mais il s'agit aussi d'amour. Cela a été ma partie préférée de tout cela, avoue Rachel Reed. Il y a eu tellement de belles histoires que les gens ont partagées avec moi, y compris des athlètes, je dirais surtout d'anciens joueurs de hockey et ou d'autres athlètes de sport d'équipe, qui se sont sentis véritablement décrits par la série ou par les livres. Il y a comme un modèle de masculinité qui, je pense, vient vraiment du hockey, explique-t-elle. C'est comme un stoïcisme, c'est comme une répression émotionnelle. Il ne s'agit pas de choses comme la santé mentale. Il y a beaucoup de misogynie, il y a beaucoup d'homophobie. Toutes ces choses façonnent en quelque sorte l'idée de ce à quoi devraient ressembler les hommes au Canada, je pense, même si vous ne jouez pas au hockey. Et c'est quelque chose qui m'a toujours dérangé.
1: Des remerciements pour terminer, cher Daniel.
0: Eh oui, mon cher Brahim, je rappelle les titres présentés ce soir, Game Changer et Hated Rivalry de Rachel Reed aux éditions Châtelet en France. Eh bien, je tiens à remercier Estelle Revalant, qui est chargée de communication et des médias des éditions Châtelet. Et je vous souhaite à vous tous et à vous toutes une bonne soirée et à la prochaine fois, si vous le voulez bien.
1: Et on le veut bien, bien sûr. Merci, un grand merci, Daniel. Bonne semaine à toi et à la semaine prochaine. Ciao, ciao.
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1: Et c'est le moment pour une chronique dans le plus de l'actu. Nicolas, ce soir, tu as annulé un plan cul pour venir nous rejoindre. Et c'est vraiment sympa parce que je crois que tu avais galéré à le trouver, celui-ci.
3: Merci, Brahim. Merci pour ta discrétion. Elle t'honore autant qu'elle me couvre de honte. Oui, j'ai préféré annuler mon plan cul de ce soir plutôt que cette chronique éponyme. En revanche, pour contrer une fake news que tu as laissé échapper, non, je ne galère pas à trouver des plans cul. Figure-toi que c'est même tout l'inverse. Eu égard à mon âge plus qu'avancé, c'est même flatteur. Alors le titre de ma chronique ce soir emprunte celui d'un roman d'Amélie Nothomb, Cosmétique de l'ennemi. La cosmétique a trait à l'arrangement, à l'organisation. Elle dérive du mot grec « cosmos ». Toute chose égale par ailleurs, donc, le plan cul, c'est l'ennemi.
1: C'est rude, normalement. On annonce plutôt un bon moment, on va dire, non ?
3: Mais je n'ai aucun doute quant à la dimension agréable de l'entreprise. Elle l'est, sans aucun doute, sans aucun doute. Mais voilà, elle est organisée. Elle est localisée. elle est temporalisée. En somme, elle est prévue. Et quelquefois, cela m'angoisse. Pas tant dans la préparation, bon, quoi qu'il faille, en rentrant du boulot, repasser par la maison pour faire un lavement vite fait. Bon, tant qu'on y est, une douche et quelquefois des vêtements frais. Il s'agit d'être présentable, voyez-vous, voire plus présentable que sur la photo qui fait que l'autre a opté pour moi. Il s'agit de ne pas décevoir, car la rencontre ne s'est jamais produite auparavant. Ce sera une première et probablement une dernière, on le sait. C'est ainsi, et c'est pour ça que c'est bien, quelquefois aussi, de ne pas avoir à revoir une personne. Une fois prêt, il faut être à l'heure. La ville offre 1000 routes pour relier deux personnes qui veulent baiser. C'est pratique. Je les croise dans le bus, dans le métro, ces garçons déterminés et apprêtés, qui envoient les ultimes messages aux garçons qu'ils convoitent via l'app qui les a mis en relation. Certitude du rendez-vous, demande de précision sur l'adresse, une photo en zoom sur le matériel qui sera utilisé. Quelquefois aussi des messages de retenue du genre « Désolé, je préfère pas dire à l'avance si je suis ok pour me faire enculer, on verra sur le moment ». Je mélange ce que j'écris, ce que j'envoie et ce que je lis par-dessus les épaules des autres. Tout est cruellement identique. Et puis un digicode, un hall d'entrée, rutilant ou une cage d'escalier ravagée, un ascenseur ou quelques marches, un doigt sur la sonnette, un baiser étranger. Et on baise.
4: Jusque-là, ça semble bien se passer, Nicolas.
3: Mais jusqu'ici, tout va bien. Jusqu'ici, tout va bien, Brahim, comme dans le film La Haine. L'important, ouais, c'est pas la chute. C'est l'atterrissage. Il y en a qui suivent, merci. Il faut se rassurer. Et si on voulait tout arrêter ? Sur le papier, c'est possible. Un baiser étranger, disais-je. Un baiser étranger. Et puis on baisse pas. Écoute, tu sais, je le sens plus trop, je préfère rentrer chez moi. Sur le papier, c'est possible. Dans le vrai monde, c'est plus difficile. La déception dans le visage de l'autre, la rupture du contrat, moral au moins, qui avait convenu du lieu, de l'heure et quelquefois du programme. L'interrogation, une attente, un demi-tour et à nouveau les escaliers, l'ascenseur, le hall, la porte, les transports, la solitude aussi. Ou alors on commence à baiser. C'est bien, et puis ça devient moins bien. Pas de raison objective, je l'ai sucé, ce garçon, mais là, franchement, la sodomie, je la sens pas trop. Et dire que le premier métro débarque dans plus de 6 heures, qu'est-ce que je lui dis? Et si je refuse et qu'il me fout à la porte? Bon, moi, je suis bon pour payer 30 balles de Uber, t'es étudiant, t'as pas 30 balles. En plus, les plans cul, quelquefois, on les filme. Souvent, ils restent dans la mémoire d'un smartphone. Et puis, d'autres fois, ils émergent sur un site de partage de porno, de façon tout à fait volontaire, par ailleurs. Hein, ou sur un compte Twitter. Le plan cul que l'on regarde alors, et qui a échappé à l'intimité de ses convives, est le plan cul idéal. Celui qui se déroule sans aucun accroc, où tout semble aller de lui-même. C'est donc le modèle à suivre. Ça devient un truc sans accroc qu'on doit faire. On vient, on se fait claquer la gorge, on se fait démonter les fesses, on s'en va. Je suis peut-être un vieux con, ou peut-être que l'âge m'a rendu à raison plus exigeant quant à ce qui est fait de mon corps, et j'ai du mal à ne pas prendre un verre avant, à ne pas jauger celui qui m'attend, et j'ai aussi du mal à n'avoir croisé aucun mot, sinon les banalités écrites complimentant les mensurations ou faisant état de fantasmes bien trop distants pour être sérieusement réalisés. Le plan cul, c'est surtout la rupture avec la fiction. Et celle-ci est quelquefois brutale.
4: Il y avait plus de l'actu ce soir, Nicolas.
3: Eh bien, la cosmétique, c'est aussi la dissimulation. La dissimulation de notre sexualité, la dissimulation visuelle, mais aussi le secret des ressentis. Non, ça reste non, même si l'on a écrit dans une app que c'était oui, même si l'on a confirmé, même si l'on a traversé l'Île-de-France, même si l'on s'est embrassé, même si ça a déjà commencé, même si on est déjà tout nu, même si on ne peut plus parler pour le dire, eh bien non, c'est non. Le plan cul, c'est cool parce que, soyons clairs, c'est quand même assez incroyable de rencontrer quelqu'un presque au hasard, de partager ce moment et de n'avoir de compte à rendre à personne sur ce qu'il s'est passé. Mais pour que le plan cul reste cet espace de liberté dérobé, nous devons être exigeants et exigeantes. Peut-être que j'aurai un retour sur ce que les filles en pensent et ne pas hésiter à arrêter si on ne s'y sent pas bien.
4: Merci Nicolas. Et le retour des filles ? Alors, notre invité, peut-être, qui était assez attentive.
5: Ah bah, le retour des filles, il est absolument simple et limpide. C'est que le consentement, c'est pour tout le monde, partout, tout le temps. Ah ouais. Et ça, ça n'a pas de genre, et ça n'a pas de pratique, et ça n'a pas d'âge, et ça n'a aucune limite. Consentement pour tout le monde.
3: On est d'accord.
6: Valérie ? Eh bah, Técrone, merci. On a toujours envie de t'écouter longtemps, ouais, de discuter avec toi. Et Ben, y a le fantasme aussi. Des fois, le plan cul se fait un peu dans la tête parce que finalement, il y a un côté sans risque. Et le plan cul, des fois, la frontière entre de l'affect, qu'est-ce qu'on donne de soi, des fois, c'est compliqué à gérer. Et c'est vrai, on a dit qu'on y allait, mais pourquoi est-ce qu'on y va ? C'est quoi le sens ? Et puis après tout, c'est aussi une liberté. Donc, c'est une négociation intérieure profonde sur sa liberté, sur son exigence, sur le moment. Donc, c'est un sujet passionnant.
4: C'est l'expérience qui parle, là.
3: Ben, je vois ça.
4: Ouais.
3: Mais en même temps, je pense que nous qui avons un peu vécu, s'il y a quelque chose qu'on peut apporter aux jeunes générations, quoi qu'on ne soit pas très vieux avec Valérie, mais aux générations qui nous suivent pour éviter peut-être de se retrouver dans les mêmes écueils que nous, c'est sans être dans l'alerte permanente, mais de dire hey, franchement, faites attention à vous, en fait. C'est pas parce que vous êtes rejeté par votre famille, vous êtes rejeté par vos amis, vous êtes rejeté par machin, c'est facile à dire comme ça, mais faites attention à vous. Vous valez quelque chose. Et vous êtes précieux et précieuse. Donc, ça sert à rien de faire des choses que vous n'avez pas envie de faire.
4: Avant de laisser la parole à notre amie Valérie Beau, Nathan, ton plan cul, il date de quand le dernier ? Non, je veux pas.
7: Il y a vraiment très longtemps, hein. C'est même inexistant hein, si tu veux savoir. Donc bon, voilà. Mais écoute, on essaye de faire ce qu'on peut, hein, et puis voilà, c'est quelque chose de personnel. Mais chacun a son propre avis, et puis voilà, si jamais ça évolue, je vous tiendrai au courant.
4: Si. Question donc indiscrète et c'est normal. Merci pour cette réponse. Et bien, on termine.
3: Et toi,
4: émission.
3: Brahim, ton dernier plan cul ?
4: Alors, mon plan, ben.
3: Oui, tu avais la bouche en plus fermée que.
4: Non, tout dépend. Parce que Joker. Le plan cul. Est-ce que au moment où tu poses la question, est-ce que le plan cul, on peut le quand c'est son mari, on parle pas de plan cul.
3: Bah non, là c'est.
6: Voilà.
3: Non.
6: On a le droit d'être heureux. Hein. Voilà.
4: Donc il date.
6: Mais
4: vraiment.
6: Oui, mais c'est des passages.
4: Et... Il date. Mais quand je te regardais, tout d'un coup, je me dis, mais c'est vrai que ça remonte à loin pour moi.
3: Ouais. Pourquoi ? Parce que c'était avec moi ? Je m'en souviens plus.
4: Il s'en souvient pas.
3: Ça m'a pas marqué.
4: Oh, là, ça me déçoit par contre. Et bien, on finit avec Valérie Beau, la Quirk Palm, pour nous faire un retour du festival.
6: Oui, voilà. Alors, en fait, c'est, j'espère, de plus en plus connu. En tous les cas, les médias en parlent plus, certainement pas assez. C'est une récompense indépendance créée en 2010. Alors, cette année, donc ça existe, hein, la Quirk Palm au Teddy Award, à la Biennale, la Quirk Lyon, la Mostra de Venise. Donc, je vous en parlerai pour la Mostra de Venise, bien évidemment. Jury 2026 en présidence, en coprésidence, Anna Mouglalis et Thomas Joly ont été primés. Teenager Sex and Deaths at Camp Miasma. Bon, j'y suis arrivée. Bon, c'est une histoire, parce que je ne voudrais pas vous faire une longue... Il faudrait aller découvrir les films. Je vais vous donner juste un indice, assez avec la magnifique Gillian Anderson. Là, on a envie d'y aller. Le prix Révélation du fioul dans les artères, c'est un drame social situé dans l'environnement industriel et populaire français. On en parlera prochainement dès qu'on pourra voir le film. Il y a le prix spécial du jury pour Silence Voice. Un film sensoriel et contemplatif centré sur une famille fragmentée dans une grande métropole asiatique. Donc on voit que l'on voyage et que les films sont d'une grande diversité. C'est ce que l'on constate à Chéri Chéri. Alors là où il y a une nouveauté cette année, c'est que sans que ce soit forcément juste en queer palme, des films qui passent inaperçus, c'est des films dont on parle beaucoup, qui sont dans la grande salle où on en parle beaucoup dans la presse. Et il y a Garance dont la réalisation est de Jeanne Herry, et là on retrouve Adèle Exarchopoulos, Sarah Giraudoux et Rudy Pajani. Portrait intime d'une femme traversée par des bouleversements affectifs et identitaires, le film développe une relation amoureuse entre deux femmes sur fond de fragilité sociale, de reconstruction personnelle. J'ai vu le trailer, on a envie de courir. Surtout que c'est d'une grande qualité. The Man I Love, réalisation Ira Sachs, c'est une chronique sentimentale contemporaine centrée sur des relations amoureuses masculines, le vieillissement et le désir gay. Et au cinéma, déjà, autofiction de Pedro Almodovar. Alors là, on y va sans retenue. Alors, un film que j'attends avec une immense impatience, La vie d'une femme. Alors là, c'est la réalisatrice Charline Bourgeois-Taquet. Juste une femme, elle vit une vie hétéro, bien rangée, d'une cinquantaine d'années. Et là, elle vit une passion amoureuse avec une femme. Une rencontre change sa vie. Les conférences de presse avec les comédiennes étaient absolument passionnantes. Et un film, donc lui, les comédiens ont été récompensés. Donc on a vu quand même deux hommes dans les bras un de l'autre sur la grande scène de la grande salle du Festival de Cannes et retransmis dans le monde entier. Un film récompensé, prix d'interprétation masculine partagé pour Emmanuel Macchia et Valentin Campagne. Le film comporte une dimension queer importante dans un contexte militaire et de guerre autour de jeunes hommes et du désir masculin sous contrainte historique. Voilà, on est dans les tranchées, on tombe amoureux. Ils ont osé le faire. Et voilà, donc on le voit, hein, le cinéma LGBT, QIA+, à visibilité, s'empare heureusement des écrans avec une immense qualité et pas juste sur une niche temporaire pour un public choisi. Voilà, et là, c'est comme ça qu'on va faire aller de l'avant la société.
3: Et d'ailleurs, je trouve que ça a beaucoup évolué favorablement ces dernières années. Ouais. Quand on faisait ces chroniques, enfin, on fait cette émission quand même depuis pas mal de temps. C'est récent qu'on dise c'est sur la grande scène, c'est par un grand distributeur mainstream. C'est programmé dans les cinémas du coin et tout. Et ça, c'est vraiment enthousiasmant en fait. C'est cette production artistique-là. Elle commence à percer, elle commence à exister en dehors de notre petite sphère, entre guillemets, LGBTQI+. Et ça, c'est super enthousiasmant, je trouve.
4: Merci à toutes et à tous. C'est fini pour ce soir, Julia.
5: Merci à vous.
4: Merci d'avoir répondu à l'invitation. Et au plaisir de te retrouver parmi nous.
5: Mais absolument.
4: Si c'est possible pour toi.
5: Merci pour cette invitation et à très vite.
4: Bon mois de fierté. Au revoir, Valérie.
6: Au revoir, à très vite. J'ai plein d'idées.
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0: Vous écoutez Les Femmes de la Voix. Aujourd'hui, nous recevons Léna, musicienne, autrice, compositrice, interprète et passeuse de voix. Léna a fait un podcast Cariatide en 3 épisodes, Cariatide du cœur à la voix, dans lequel elle explore le rapport intime, politique et sensible que nous entretenons avec notre voix. En donnant la parole à différentes femmes, cis et trans, elle interroge ce que nos voix racontent de notre place dans le monde, de notre légitimité, de nos blessures et de nos puissances. Vous l'aurez compris, cet épisode est dédié à la voix. Alors Léna, on commence toujours comme ça. Comment tu te présenterais aujourd'hui à nos auditrices du point de vue de ton parcours de musicienne et de ton engagement aussi en tant que passeuse de voix?
1: J'aime énormément ce mot de passeuse de voix parce que je me définis vraiment comme un relais entre tout ce que j'ai reçu et que je continue de recevoir et tout ce que j'essaye de donner et de transmettre à travers la voix. Moi, j'ai un parcours de musicienne d'abord instrumentiste parce que je suis violoniste de formation et puis mais en fait quand je me suis mise à chanter pour de bon puis professionnellement, je me suis rendu compte qu'en fait le violon c'était un moyen avant d'y arriver vraiment avec la voix, ce qu'il y a de plus profond. Donc je me définis avant tout comme une musicienne parce que pour moi le chant c'est la musique aussi et quand on est chanteuse, on est musicienne. Voilà, donc globalement.
0: Et toi, tu viens d'où à peu près, en plus de ton parcours et de ton accroche avec la musique?
1: Ouais, moi je viens de Bretagne, j'ai grandi à Lorient et donc je me sens profondément porteña, comme on dit en espagnol, c'est-à-dire habitante d'un port. J'ai eu la chance de passer beaucoup de temps dans plein de ports dans ma vie parce que j'ai beaucoup fait de bateaux, je suis fille de marin, petite fille de marin et donc je me définirais là-dessus sur cette frontière totalement mouvante qu'est l'océan et qu'est l'horizon. Et moi, j'ai vraiment grandi avec cette idée que j'allais conquérir l'océan avec la musique. C'est mon rêve de toujours.
0: La musique était présente dans ta famille? Il y a eu cette transmission aussi, parce qu'on a en tête, en tout cas moi j'ai en tête les chants marins. Il y a eu toute cette transmission-là.
1: Ouais. Chants marins et chants religieux. Chants marins à bord du bateau et chants religieux parce que je suis d'une famille religieuse. Je ne le suis pas du tout moi. Mais c'est par là que j'ai appris beaucoup la polyphonie. C'est là que j'ai vraiment beaucoup, beaucoup entendu de chants à plusieurs voix. Et ce qui est peut-être paradoxal par rapport à l'enfance, sa famille que j'ai eue, c'est qu'à la fois, on avait une voix très libre au niveau du chant. Comme je vous ai dit, c'était vraiment le carré du marin et l'église. Mais paradoxalement, il n'était pas question d'en faire un métier. Et moi, j'ai très, très petite, été claire sur le fait que c'était vraiment quelque chose d'extrêmement vital pour moi, la musique. Et en fait, du coup, mon chemin, ça a été de trouver partout où je pouvais les interstices pour faire de la musique. Et après avoir fait des études supérieures et avoir coché les cases de ce que me demandait ma famille.
0: Dans quoi ?
1: Dans les sciences politiques, un peu de gestion. J'ai fait prépa. J'ai un peu un chemin classique d'un milieu assez bourgeois en fait. C'est moi en tant que musicienne, quand je suis devenue musicienne professionnelle et que j'ai lâché tout ce que j'avais, voilà, j'ai vu ce que c'était aussi que de connaître un milieu. Voilà, je me suis clairement hyper précarisée. Je n'ai aucun regret jusqu'à maintenant. On trouve toujours des moyens et puis j'ai quand même du soutien et voilà. Mais du coup, ma professionnalisation, ça a été de commencer à prendre confiance en moi, d'y croire un peu. Ça a énormément compté, le soutien des amis, mais à fond. Vraiment énormément. Et vraiment, les gens qui vraiment vous tirent par la main. Et puis, et du coup, du violon, je suis passée à la voix qui était en fait là depuis toujours. Et puis,

0: Puis comme tu disais, c'est donc une liste évidemment non exhaustive et avec une subjectivité assumée. Et pour chaque chapitre, donc, tu proposes un titulaire et plusieurs remplaçants que tu abordes au fil du chapitre. Donc, on avait dit déjà comment tu as fait cette sélection, Didier Deschamps.
1: Ouais, Didier. C'était assez compliqué en fait. Alors, il y avait certains noms, je voulais mettre absolument parce que je les trouve ignorés. J'ai des chouchous, enfin, j'ai des. Vraiment, Henri Klenoff, hein, le fondateur, le premier journaliste sportif de l'humanité, Perle Jaurès, fondateur du sport ouvrier en France. C'est quelqu'un que je mets souvent en avant parce que je pense qu'il est oublié, y compris au sein du mouvement ouvrier et au sein de l'histoire de ce courant politique. Après, ça a été très compliqué parce qu'il y avait des figures que j'avais pas envie d'embrigader les gens, j'avais pas envie que des footballeurs d'en racoler des drapeaux, des maillots qui étaient pas les leurs. Comme je dis, parfois des footballeurs de droite proposent un football de gauche et des footballeurs de gauche ont un jeu très à droite.
0: Ouais, ce que tu dis en introduction.
1: Ouais. Ouais, donc c'est un peu le paradoxe. Donc parfois j'ai aussi tordu. J'ai parlé de Zébio alors qu'il est parce que je pense que pour aborder les questions notamment coloniales, raciales et etc. C'était une porte d'entrée comme Pelé assez intéressante qui sont deux figures largement centristes pour pas dire plus. Mais l'époque explique beaucoup de choses. Après j'ai choisi des personnalités ou des footballeurs qui il y a le côté historique, donc il dit moi je suis historien de formation, donc vous allez retrouver Klenoff, Emmanuel Mink, des figures du sport ouvrier que j'appréciais, qui m'ont intéressé par tout ce qu'elle manipulait et tout ce qu'elle drainé derrière elle, bien sûr, il y a Rino de la Negra, il y a ce type de profil, mais effectivement après c'était vraiment après moi je me suis pas interdit les classiques, hein. C'est comme en musique, hein. On va pas s'interdire d'aimer Marvin Gaye sous prétexte que tout le monde aime. J'ai mis Socrates parce que c'est un personnage, hein, quand on parle de foot de gauche, qu'on veuille le critiquer, qu'on veuille faire tomber l'idole et compagnie, et je peux comprendre, et même Rai, mais c'est des personnalités, c'est incontournable, il faut en parler, et parce que c'est incontournable, et même pour ma génération, où j'ai un certain âge, c'est quand même quelqu'un qui a représenté la prise de conscience qu'il y avait, c'était possible de penser autrement le football et en étant soi-même un très grand joueur. Enfin, il y a aussi cette dimension-là, c'est que le football de gauche, c'est aussi des très grands joueurs. C'est-à-dire qu'il y a, c'est pas uniquement des seconds, des troisièmes couteaux. Lucarelli est un bon footballeur, mais c'est pas un immense footballeur. Pour parler de lui, après, j'ai mis aussi des figures qui, pour moi, étaient intéressantes parce qu'elles étaient au confluent de la culture populaire et du foot populaire. D'où la présence de Pasolini ou de Bob Marley.
0: Et oui.
1: Voilà. Non. Donc, qui
0: il y
1: sont.
0: Reviendra, ouais.
1: On y reviendra. Voilà.
0: Oui,
1: mais, voilà. Et pour terminer, oui, il y a. Il y a ce côté Amérique parce qu'il y avait la Coupe du Monde qui approchait, mais par ailleurs Megan Rapinoe pour réfléchir beaucoup de questions du foot féminin ou du foot, des questions LGBTQI+, la question de la résistance, comment le sport peut être un outil de résistance au sein de quelque chose qui est une vague qu'on vit tous en ce moment à travers le monde, en Amérique du Sud, aux États-Unis et malheureusement en France. Par exemple, c'est pour ça qu'à un moment, je fais une légère diversion sur Bad Bunny, en disant Bad Bunny, il fait son show là, à la mi-temps du est-ce qu'il y aura des rappeurs français capables de faire ça à la mi-temps d'une Coupe de France, si c'est Bardella ou Marine Le Pen qui est la présidente de la République ou le président de la République à ce moment-là. Donc voilà, j'ai voulu aussi interroger ces logiques-là, et puis j'ai rendu évidemment hommage aux supporters. Alors c'était plus difficile parce que les supporters sont pas forcément des mouvements qui ont des figures de proue, donc vous avez compris, j'ai choisi des hommages notamment à un supporter grec qui est mort assassiné par un militant néo-nazi de l'Aube Dorée et un autre supporter grec qui était assassiné par des hooligans croates, etc. J'ai parlé de ces mouvements-là, j'ai parlé de Castille, parce que ça me. Alors, les gens ne connaissent pas forcément, mais c'est un supporter montpellierin qui a été borgné et qui a. S'est engagé dans la lutte contre les violences policières et contre le LBD et ce type d'outils de répression. Alors maintenant, ça va sembler secondaire vu les lois qui vont passer. Bon, là, maintenant, ils pourront directement utiliser les flingues, donc on va gagner du temps, ça se trouve. Mais donc c'était intéressant, même si eux, le mouvement ultra, refuse globalement, hein, généralement, la personnalisation. Faut vraiment être décédé comme DP ou des gens comme ça pour avoir droit à un peu d'aura. Et puis j'ai parlé des supporters, des entraîneur aussi parce que c'était quelque chose qui me tenait à cœur et donc j'ai J'ai cité longuement Bichancli parce que c'est quelqu'un qu'il faut, en plus, il faut relire ce qui a été écrit sur lui. Il y a David Peace a encore sorti un magnifique bouquin très long. Alors, je vous le concède. C'est son style à lui, hyper détaillé, mais

0: qui est juste incroyable de compréhension, mais qui vaut évidemment pas tout ce qu'il a pu écrire sur Shankly, c'était plutôt Rouge que Mort, qui est juste un des, à mon avis, un des plus gros, un des plus beaux livres qu'on ait fait sur le football, même d'un point de vue purement littéraire. Voilà, donc j'ai parlé de tout ça et. Alors je l'ai dit par exemple, il n'y a pas le foot allemand, parce que j'y arrive pas. Moi, le foot allemand, ça m'a jamais intéressé, j'arrive pas à m'y mettre. Ça m'intéresse tellement pas que les problèmes actuels à la sélection nationale, je m'en fous, j'arrive même pas à m'en réjouir. Voilà, donc on m'en veut, hein, Breitner aurait largement sa place là-dedans. Hein, je dis pas le contraire, il y en a d'autres sûrement. On a le Saint-Pauli, c'est un club qui m'a jamais parlé. Alors je sais qu'il y a, Dieu sait que je sais que dans le, à gauche, il a pu avoir une figure, il a pu être iconique, tout le monde avec son maillot, son t-shirt, sans savoir, il est capable de citer un seul joueur ou l'historique.
1: Même si. Tu parles quand même d'Anton Rapp, j'avais.
0: Oui, Anton Rapp, parce que c'est un joueur de Rennes qui. Un Allemand.
1: Qui a joué à Nantes.
0: Qui a joué à Nantes et qui a rejoint la résistance par antinazisme. Ouais. Et oui, il ne faut pas non plus. Alors, ça, c'est. En tant qu'historien, j'ai toujours été très fasciné, enfin, admiratif de ces. Il y en a eu quand même un certain nombre de ces Allemands qui ont ou déserté l'armée, ou rejoint la résistance, ou se sont opposés au nazisme. La plus connue, évidemment. C'est celle qui chantait Lili Marlène, mais je trouve ça, je sais pas, le mot admirable, mais je trouve que c'est impressionnant de. Parce que je sais pas qui. Je sais, quand on voit ce qui se passe en Russie aujourd'hui, etc., c'est compliqué, hein, les ressorts du patriotisme et des choses-là. Donc voilà, non, mais Antoine Rapp, en plus, c'est quelqu'un, moi, quand je lui en ai parlé, j'ai eu quand même quelques retours de supporters des deux clubs qui étaient très heureux qu'on sorte un peu de l'anonymat. Il y en a d'autres, hein, que j'aurais pu citer, mais. Voilà, donc c'est en toute mauvaise foi et il me faudrait un tome 2, mais je doute beaucoup que Nicolas accepte. Mais c'est pas grave, on passera sur autre chose et on sera tous heureux. Ouais.
1: Alors, tu l'évoquais tout à l'heure dans le premier chapitre, Abraham Henri Kleinhoff, le journaliste qui a publié Socialisons le sport et qui est pour toi donc un pionnier de ce football de gauche. Et parce que, en fait, c'est à cette époque-là. Et d'ailleurs, encore maintenant, le football est un peu méprisé par la gauche. Alors, est-ce que tu auras des explications là-dessus? Est-ce que c'est toujours le cas, d'ailleurs?
0: Alors, moi, d'abord, étant information, je me méfie des anachronismes. Ce qui me fascine chez Abraham-Henri Kleinhoff, c'est qu'il a pensé le football association, comme on disait à l'époque, début du XXe siècle, une époque où il était très faiblement développé en France, il commençait ses premiers pas. Même si déjà il est déjà plus populaire que le rugby, étrangement, il l'a pensé en termes politiques. Alors que franchement, les courants du monde ouvrier, beaucoup étaient hostiles au sport, qui voyaient comme un truc anglais, qui voyaient comme quelque chose d'opposé à l'éducation physique, qu'il fallait absolument développer par contre, dans les écoles, qui pensaient que le loisir était oisiveté, il y avait un regard, et à juste titre, hein, quand les mecs ils bossent 10-15 heures par jour, tu vas pas leur demander de faire du sport en plus. C'était ça aussi, Léon Jouot avait écrit un texte là-dessus en 1919, assez intéressant, où il analysait les raisons pour qu'il expliquait déjà, presque de manière sociologique, les ouvriers du sport. Mais lui, il conceptualise, il donne des idées, il pratique, il joue, il crée des clubs. Donc en plus, il met la main à la pâte, quoi. C'est pas juste un penseur. Il y en a eu, hein, quelques-uns dans le sport qui ont beaucoup pensé et très peu fait. Lui, il est vraiment à l'articulation des deux. Il essaye de convaincre. Il écrit dans l'Humanité, qui est un journal de l'époque important, même si sa diffusion est limité, même si ça augmente un petit peu, mais et qui est surtout un journal de très haute tenue. Enfin, intellectuellement, les pages internationales. Enfin, moi, j'ai consulté l'UMA dans mes recherches. C'est entre le côté littéraire, le côté international, les analyses politiques, enfin, les plumes qu'on retrouvait dedans, c'est juste impressionnant. Ouais, ça fait vraiment la motone, quoi. C'est du grand art. Et donc, lui, il est dedans et il écrit, il dit que le sport, c'est un sport socialiste, il explique les valeurs. Donc, moi, ça m'intéresse. Bon, après, il décédera en 1916 au front, comme toute une partie de cette génération. Mais c'est important, c'est toujours important pour moi de réhabiter, mais d'expliquer qu'en fait, tu as raison, il y a eu un moment, pas une méfiance, enfin, tout dépend de quelle gauche on part. Au Parti communiste, ça faisait partie de la culture ouvrière, donc on acceptait, il n'y avait pas de problème. Le football, par mon milieu libertaire, il y a eu des livres qui sont sortis, qui en ont parlé. Il y avait une espèce de défiance à l'extrême gauche pour ce sport, vu un peu comme en France, hein. Je parle de la France, hein. Je veux bien qu'on soit clair, un peu beau, un peu. Voilà, il y avait pourtant, dès 1968, il y a eu des tentatives et tout, on vous en avait déjà parlé en plus ici. Mais malgré tout, depuis toujours, en fait, il y a eu des gens qui ont pensé et qui ont pensé et qui ont fait, en fait. C'est l'articulation des deux qui, pour moi, était importante, comme pour ce qui m'intéresse énormément dans le mouvement du foot LGBTQI et plus, parce que c'est pas seulement les dégommeuses, Paris Arc-en-Ciel, j'ai peur d'en oublier un des clubs, mais elles jouent, en fait, après, elles veulent jouer, en fait, c'est elles aiment le foot profondément et elles le subvertissent de cette manière-là, et elles font en même temps qu'elles disent et qu'elles conceptualisent, et donc voilà, je voulais tresser un peu, j'aurais peut-être dû l'écrire plus, mais pour moi, il y a un vrai arc entre les deux, en fait. Et après, la gauche, après 98, comme toute la France, une partie de la gauche a eu une espèce d'épiphanie.
1: Il y a eu un tournant, ouais, c'est ça.
0: Il y a une épiphanie parfois insupportable par certains aspects, mais...
1: Et qu'est-ce que ça t'évoque quand tu vois tous ces politiques s'afficher en tribune
0: Mais le populaire n'est pas contagieux, en fait. C'est pas parce que tu vas aller je cite ce cas-là parce que c'est ce qui s'est produit, hein, c'est pas contre les tribunes marseillaises, c'est parce que tu vas au Vélodrome comme Sandrine Rousseau ou Mélenchon que d'un coup ça va se contaminer toi et tu vas parler ça pour... À la limite, je préfère les hommes politiques qui disent « j'y connais rien, c'est pas mon truc ». Mais parce que je suis politique, si je suis maire ou si je suis élu, Marie-Georges Buffet, on est ou pas d'accord avec elle, elle ne connaissait rien au foot, mais elle a participé à des commissions d'enquête sur les supporters, sur la répression, les lois, elle a fait des choses. Il y a un certain nombre d'élus qui ont... Voilà, c'est pas faites votre boulot, en fait. Et si, évidemment, dans une ville comme Marseille ou d'autres, hein, le sport populaire, les clubs locaux, les infrastructures sportives, c'est important, donc c'est mon boulot. Si t'aimes pas le foot, t'aimes pas le foot, c'est pas très grave. À l'inverse, il y en a qui connaissent et qui sont capables aujourd'hui de s'emparer. Éric Coquerel a réussi à adjoindre pour l'instant, hein, parce que ça va pas passer au Sénat, mais dans la proposition de loi actuelle, l'interdiction de la multipropriété en relation avec les supporters du Red Star. Lui aime vraiment le foot, mais je dirais que c'est presque secondaire. À l'inverse, oui, évidemment, mais c'est pas nouveau. Enfin, le président de la République, il va assister à la Coupe de France depuis 1927. Je suis pas sûr que M. Lebrun, il s'appelait comme ça à l'époque, en avait quelque chose à secouer. On sait très bien, par exemple, que la reine d'Angleterre n'a jamais rien compris au football, mais elle a été tous les ans à la finale de la Cup. C'était impossible de la rater. Et voilà, on sait que Marine Le Pen déteste le football, par exemple. Au moins, elle fait pas semblant, tu vas me dire. C'est au moins ça. Mais voilà, et puis c'est parce que Bardella ou Sarkozy aiment le foot qu'on va voter pour eux non plus. Hein, on est d'accord. Voilà.
1: Voilà. Peut-être avant d'évoquer quelques personnalités dont tu parles dans ce livre, on va peut-être faire une petite pause musicale. Alors il se trouve que dans ce livre, c'est aussi il y a une playlist. Hein, tu parles pas mal d'artistes, de musiciens, et tu nous as proposé quelques sons. Alors par quoi on va commencer ?
0: C'est à vous de me dire.
1: Le Gilles Scott Heron, par exemple.
0: Ouais. On est parti là-dessus. On parlera après ou maintenant ? Après.
1: Comme tu le sens. Vas-y, après.

0: On vient d'entendre Jill Scott Heron, Revolution Will Not Be Televised. C'est ça. Donc on est toujours dans l'émission Hors Jeu sur Fréquence Paris Pluriel, en compagnie de Nicolas Xismartoff, qui nous a proposé ce son. Alors,
1: il y a une raison, d'abord j'en parle dans le bouquin, mais une raison, c'est que son père, Gil Heron, Jamaïcain de naissance, est un des pionniers du soccer aux États-Unis dans les années 50. Y compris dans un contexte de ségrégation et de racisme. Il a été aussi le premier footballeur noir du Celtic Glasgow, pour ça qu'il est un peu connu, entre guillemets. C'était un joueur moyen, mais il a été vraiment... c'est une des figures naissantes du football américain ou du soccer américain. Preuve qu'il n'est pas né récemment, il n'est pas né avec la MLS, le soccer aux États-Unis. Et c'est ça qui est intéressant. Et lui, il le connaissait très peu, hein, son père. Ils ont été séparés assez tôt, mais il a régulièrement fait des allusions dans ses chansons ou quand il allait en Écosse, il leur en parlait. Il faisait toute une blague sur le rang de concert. Il y a d'autres figures, hein, dont je parle, Gabriel Gadjen, par exemple, ce haïtien qui est un des héros de l'équipe des USA de 1950, qui est demi-finaliste, avec beaucoup de joueurs, pour le coup. Entre guillemets, qui aujourd'hui serait expulsé par l'ICE. Qui était un haïtien qui malheureusement est mort en retournant dans son pays. Il a été tué par les tontons Makoutes. Hein. C'était les milices du dictateur Duvalier. Dictateur mis en place par les États-Unis. Hein, avec la connivence de la France. Hein. On n'est pas un gentil pays non plus tout le temps. Et voilà, donc c'est intéressant, c'est marrant, cette connexion entre les deux m'a toujours fait sourire. J'avais fait un papier pour SoFoot il y a longtemps avec Mathias Télébois, qui nous a quitté récemment, malheureusement, une petite pensée pour lui. Et voilà, c'était. Ouais, j'aime bien ce genre de clin d'œil de l'histoire qui sont pas toujours volontaires. Donc. Alors, il faut dire, Gil Scott Heron, pour ceux qui ne l'écoutent, ceux qui ne connaîtraient pas, découvrez-le, c'est un des figures tutélaires du rap avec Las Poètes, c'est un immense artiste soul militant et qui est un grand poète aussi. Donc voilà.
0: Donc on va continuer à parler de ce livre Latéral Gauche et donc tu évidemment évoques quelques footballeurs. Alors il se trouve t'as choisi des personnages un peu controversés comme Maradona et Cantona, même si c'était peut-être incontournable, mais voilà. Maradona, comment on peut le définir?
1: C'est une de mes hésitations. Diego Maradona, il y a l'immense footballeur qu'il est, bon, ça on va pas en parler. Il y a cette vie de péplum, hein, c'est Manu Chao qui m'avait dit ça dans une interview. Il a une vie de péplum, hein, c'est son existence, c'est ça, hein, c'est du CC 2000. Il y a ses engagements politiques qui sont très erratiques à comprendre entre ses tatouages de Che Guevara et son amitié avec Fidel Castro, sa fascination pour les péronistes, ses délires parfois, mais et en même temps, il est l'incarnation d'un football populaire à sa façon, du Sud. Son but de là, c'est un génie qui a fait que l'un des plus grands buts de l'histoire du football est de la main dans un sport où c'est interdit. Voilà, c'est extraordinaire. Par ailleurs, dans le même match contre l'Angleterre en 1986, il marque aussi un des plus grands buts. Je fais la connexion avec Pasolini qui disait le rêve, ça serait de voir un joueur traverser tout le terrain, dribbler tout le monde et marquer. Et il l'a fait en fait. Et il a fait même à la brésilienne, alors que le football argentin est souvent opposé au style brésilien. Donc voilà, il a incarné énormément de choses et dans ses prises de position. Mais il y a ce qu'il était comme footballeur, il y a sa vie d'homme, et il le sait qu'il a raconté, ses rapports avec la mafia, le problème des addictions, il y a ses errances, il y a son. Et puis il y a la représentation qu'il a aujourd'hui encore dans le foot. Qui est mondialement impressionnante. Voilà, il y a lui, il y a Pelé, Cruyff, peut-être, Platini en dernier, voilà, mais dans les grandes figures historiques du XXe siècle du foot, il est parmi eux. Et il incarne quelque chose, je dirais pas à gauche, parce que j'ai du mal avec ça, mais c'est, je l'ai le même problème avec Bob Marley, enfin, je le parle un moment, mais malgré tout, que tu le veuilles ou non, il est entre guillemets beaucoup plus subversif. Peut-être à son corps défendant, et je pense que c'est ce qui a fasciné par exemple Manu Chao à un moment quand il a le personnage de fasciner pour ça en fait. Moi je le dis, hein, comme je le dis à un moment dans. Je cite les Redskins, qui est un grand groupe soul punk des années 80. Take no heroes, one inspiration. Prenez pas de héros, juste l'inspiration, et c'est ça en fait le bouquin aussi beaucoup. J'essaye d'être honnête sur les personnages. voilà, et je sépare pas l'homme de l'artiste, c'est pas mon délire, mais j'analyse aussi un moment, malgré tout, même si c'est un égo trip, j'essaie d'analyser. Et comme un moment, quelqu'un comme Stoïkov, vous voyez, ce joueur du Barça, ou en Bulgare, tête but, mais il incarnait un truc dans le foot à un moment qui était complètement déglingo. Alors qu'il avait un côté anard de droite, hein, clairement, mais voilà, j'ai vu j'étais à Barcelone, j'ai vu des mecs porter des t-shirts à son effigie parce qu'il incarnait, il incarnait presque l'anti-Messi, en fait. Tu vois, c'était qui est clairement un génie du foot, il n'y a pas photo, mais qui est quand même très ennuyeux, qui est un très ennuyeux comme personne à voir, même si on ne va rien dire sur lui, le footballeur. Je le préfère 100 fois à Ronaldo, il n'y a pas photo, mais.
0: Et voilà. En parlant d'anard de droite, est-ce que Cantona, selon toi, en fait partie?
1: Ouais, c'est complexe. Non, de droite, je dirais pas, parce que ça serait quand même ignorer ses prises de position dans le contexte actuel. Je pense qu'il s'est construit un personnage qu'il est assez intelligent pour en jouer. J'en ai une conviction. Alors lui aussi, très grand footballeur, mais à l'instar d'un Cruyff, même s'il est moins talentueux que lui, c'est ces stars qui n'ont jamais gagné de Coupe du Monde, donc il manquera toujours ça. Bon, il est iconique, ouais. Au point que Ken Loach lui consacre un film qui n'est pas très bon par ailleurs, mais il incarne quelque chose.
0: Et puis ce kick.
1: Ce kick à un supporter qui l'insultait, qui était par ailleurs un hooligan d'extrême droite. Donc on va. Voilà, c'est j'ai vu 100 fois repris en autocollant football antifa.
0: Tout ça. Dit, est-ce qu'il le savait au moment où il.
1: Alors il l'a dit. Comme je cite, il dit je savais pas, j'aurais su, j'aurais tapé deux fois. Voilà, mais il savait qu'il se traitait bien. Il se rappelle des insultes apparemment sur le fait qu'il était français. Il faut comprendre qu'en Angleterre, quand on traite de ça de français, je dis pas que c'est la même chose que d'être sale noir ou. Mais c'est quand même un registre xénophobe, tu vois. Il y a quand même cette dimension forte encore, et à l'époque, surtout dans les années 90. Après, c'est le. Je ne dis pas qu'il y a une droiture, mais il est. Le personnage qui s'est construit, il reste assez fidèle à ça. Et il aurait pu. Je pense qu'il pourrait avoir occupé une autre place aujourd'hui dans le foot, dans le monde. Et par exemple, qu'il adoube aujourd'hui quelqu'un comme Olise, ça signifie beaucoup de choses, en fait. C'est qu'il a l'impression que le football de son époque revient et qu'il y a quelque chose de plus artistique et poétique, même si je pense qu'il trompe peut-être. Est-ce qu'il est. Moi, non, Anar, oui, de droite. Non, parce qu'il a quand même pris des positions sur des questions comme la Palestine qui sont clairement clivantes. Il a jamais franchi la ligne rouge sur ce sujet-là, donc parce qu'il a toujours été super honnête. Il s'est quand même engagé sur certains sujets. Il a quand même.
0: Et sur l'histoire des banques qu'on pouvait
1: faire
0: tomber en retirant tout l'argent,
1: mais
0: ce qu'il avait dit.
1: Comme j'explique, il faut prendre ce qu'il y a à prendre chez les footballeurs. Par ailleurs, ce n'est pas à eux de trouver des. Comme je dis, c'est des riches en pouvoir, donc ils ne décident pas des lois qui nous concernent, et ce n'est pas à cause d'eux que peut-être le public va mal ou qu'il y a des reculs sur les droits sociaux. À l'inverse, sauf cas de figure, il ne faut pas non plus leur demander de nous fournir une clé en main, le manuel de la révolution, parce qu'on va tous être très vite déçus. Voilà, je pense qu'il a, une part. Il a le côté. Enfin, je veux dire, si vous allez au bar du coin et que vous commencez à demander à tout le monde son avis, vous allez entendre des choses qui vont de ce niveau-là. Je n'en veux pas, en fait, pour ça, parce que.
0: Voilà, c'est sympa, quoi.
1: Non, mais en fait, dans le contexte actuel, on a quand même baissé nos critères, quoi. Donc, à un moment, je l'explique à plusieurs reprises. Hein, dans le contexte actuel, on a moins d'exigences, pas vraiment d'exigences, mais. Tout le monde est là d'oser parce que Villepin dit, vous savez, moi je ne mélange pas les fachos, je ne mélange pas les nazis, les antifas. Ah ouais, génial. On est des sérieux là, c'est un truc de curé de gauche, quoi. C'est très gentil, mais donc, on est là, on s'extasie devant ça. Donc oui, effectivement, on a baissé nos critères. Après, quand on a, moi, il m'a fait triper quand j'étais gamin, enfin quand j'étais déjà ado, à mon avis j'étais jeune, mais il était impressionnant à voir, il cassait un peu des codes quand même à l'époque dans le monde du foot, faut quand même pas l'idée que, on s'en moquait hein, même, mais l'idée que, en gros je lis des livres, ah mon dieu, tu vois, c'est, alors on a les guignols avec caricaturé ça, on le montre en train de peindre, et l'autre qui chantait avec JPP, dur d'être bébé, quoi, c'était, les deux on est caricaturés dans les deux sens, mais... Il a quand même cassé quelques codes, il refusait de rentrer dans le moule, il avait une certaine liberté de parole. Voilà, faut prendre ce qu'il y a à prendre.
0: Ouais. Alors, tu évoques également des artistes, cinéastes, écrivains, écrivaines. On va peut-être en évoquer quelques-uns. Alors, tu tu le disais tout à l'heure, Pasolini, qui est un cinéaste italien. Quel est, lui, son rapport au foot ?
1: Un grand écrivain, par ailleurs, aussi. Un grand écrivain, un cinéaste, un poète. Alors, c'était un mythe, une grande figure intellectuelle de l'Italie d'après-guerre, de gauche, homosexuel, qui était compagnon de route du PCI, mais très critique. Alors, lui, son rapport au foot, il est obsessionnel. Il a beaucoup écrit, pas de romans, mais il a beaucoup écrit dans des articles. Il a beaucoup donné d'interviews au sujet du foot. Il y jouait tout le temps. Il s'occupait d'équipes amateurs. Le jour où il est mort, il avait joué l'après-midi encore au foot. Et c'était quelque chose qu'il habitait. Il était tifosi, comme il le disait, de son club de jeunesse. Et il disait, c'est la tifosi, c'est une maladie, quoi. C'est la fièvre jaune, quoi. On s'en débarrasse jamais. Et à côté, très critique, notamment parce que il avait une obsession, le consumérisme à l'époque. Il pensait que ça détruisait tout, l'âme de... Il était aussi très imprégné par un côté presque chrétien, c'est ça qui est drôle, par sa mère qui était une fervente catholique. Il avait rompu avec son père qui était fasciste. Donc effectivement, il y a des choses qui... Mais il était très marqué aussi par sa mère et il avait une vision quasi parfois très près à la Peggy, très mystique. Et le foot articulait tout ça, mais il était aussi très critique. Hein. Il critiquait le jeu, il a écrit des très belles choses sur le dribble à une époque où on découvrait le foot brésilien et lui, il était ébloui par ça. Et vraiment, c'est à relire. Ces textes sont ressortis de plein de formations. Il y a un petit recueil qui s'appelle Terrain. C'est au temps des cerises, hein, si je m'en souviens bien. Mais ou peut-être que ça a été réédité ailleurs. Peu importe, trouvez-le. Mais ce qui est impressionnant, c'est qu'il y a de l'amour, de la connaissance, il y a de la critique, en même temps de la passion. Et j'aime bien comment il articulait. J'apprécie comment il articulait tout ça sans se cacher. C'est intéressant comme le comparer avec Albert Camus sur ce terrain-là où c'est plus complexe. Mais voilà, il était très très soucieux. C'était quelque chose de sérieux. Et en même temps, c'était un de ses grands plaisirs. Il l'a dit, c'est un de mes grands plaisirs avec les jeunes garçons, avec les jeunes hommes. Tu vois, il avait dit ça à l'époque. Voilà, il était très comme Daniel Guérin qui dit qu'il a découvert la classe ouvrière dans les chambres de bonne. Voilà, il était dans ce registre-là et. Donc j'ai parlé de Balosini, il avait tourné un moment les 120 jours de Salo, qui est une immense fresque de dénonciation de ce qu'est le fascisme, et il a fait un match contre 1900, le film, c'est, j'ai un trou de mémoire, ça va me revenir, et il était très en colère parce que l'équipe adverse avait recruté des pros ou des semi-pros, dont Ancelotti, et donc ils avaient perdu évidemment, et lui était fou de rage, et il avait joué, hein, ils étaient tout en rouge, il y a des photos de ce match, qui est un des matchs un peu connus, quand on parle de foot et cinéma, et voilà, donc il attachait de l'importance à la chose et il le faisait bien. On est ou pas d'accord, hein, c'est une fois encore, on peut ne pas suivre tous ces délires, mais il y avait quelque chose d'intéressant vraiment chez lui à relire encore aujourd'hui. On a un peu parlé de lui parce qu'on a fêté son anniversaire là-bas, ses 100 ans.
0: Alors les entraîneurs maintenant, effectivement, tu disais tout à l'heure, tu avais choisi d'écrire un des plus emblématiques, Bill Shankly, donc l'entraîneur du grand Liverpool des années 60, le roi de la punchline.
1: Comme George Best. Hein.
0: C'est ça. Dont une des plus connues, le football n'est pas qu'une question de vie ou de mort, c'est bien plus important que cela. Alors qu'est-ce que dit cette phrase?
1: Bill Shankly, je peux raconter, il est vraiment issu de la classe ouvrière, de la mine, c'est comme Coppa, hein, c'est vraiment des gens qui en viennent. Tout ce qu'il écrit après en disant pourquoi le football sans lui doit avoir des valeurs, solidarité, c'est un truc qui vient de sa classe. Vraiment, il a toujours dit. Alors, il est à l'époque, il était déjà classé à la gauche du parti travailliste. Hein. Aujourd'hui, ce serait pas dur. Mais il a financé des grèves et tout ça avec son argent. Il a développé toute une théorie sur ce que devrait être le foot de gauche, socialiste, comme. D'autres avant, mais lui, c'était quelqu'un tellement emblématique à travers Liverpool. En plus, il a les couleurs en rouge, tu vois. C'est lui d'ailleurs qui l'a imposé, c'est sûrement oublié, et qui a fait naître Liverpool comme le grand club rival de Everton. À l'époque, c'est Everton qui domine très largement la ville. Donc, cette phrase, elle est connue, elle est ressassée, expliquée. Je pense qu'on la comprend mal. C'est quand il explique que c'est bien plus important que ça, c'est qu'en fait, ça renvoie à tout, en fait. Et quand il dit c'est pas une question de mort, c'est plus important que ça, c'est qu'en fait ça permet d'affronter tout le reste. Et je trace le parallèle avec le tifo qui avait fait le cup pour lors de la finale contre Inter de Milan du PSG.
0: Collectif ultra parisien.
1: Ouais, le collectif parisien avait fait un très beau tifo en hommage à la fille de de Luis Enrique qui est décédé d'un cancer, une maladie rare, j'ai oublié laquelle, très beau. Et en fait, ce tifo était l'incarnation de ça. En gros, on va jouer une finale de C1, pour une fois on peut la gagner, mais on pense à ça en fait. Il y a la vie, la mort. Là, je pense que Bichancli, je pense qu'on le surinterprète parfois. Et quand il disait ça, je pense aussi qu'il expliquait simplement pourquoi il y avait des supporters, pourquoi il y avait cet engouement, pourquoi il y avait. Mais il disait pas que la lutte des classes allait disparaître, que tout le reste n'existait plus. Je pense que pour lui, dans sa tête, c'est expliquer pourquoi on est tellement passionné. C'est parce qu'à un moment. Voilà, mais on a droit d'avoir des moments comme ça. Il avait d'autres citations hein, sur la question. C'est l'époque des grands artistes de la phrase. Hein. George Best était un génie en la matière. Ma phrase préférée de George Best, j'ai acheté une maison au bord de la mer.
0: Il y avait un bar.
1: Il y avait sur le chemin pour aller à la mer, il y avait un pub. Je me suis jamais baigné. Voilà, c'est un type qui disparaissait 4-5 jours et qui rentrait après avoir je sais pas combien de jours de cuite et qui gagnait des matchs.
0: C'est encore possible des joueurs comme ça aujourd'hui?
1: Ben non, et Neymar, on est la preuve. Mais vraiment, je vais pas le défendre Neymar, parce que c'est pas vraiment, c'est plus de position.
0: Pas dans la Marseille.
1: Non, mais vraiment, mais vraiment, les reproches qu'on a fait à l'UAFE, qu'on a fait à Ronald, comment il s'appelle? Putain, au PSG quand il est arrivé.
0: Verratti?
1: Non.
2: Ronaldinho?
1: Ronaldinho, ouais, quand il était au PSG, qui sortait. C'est quand même terrifiant, c'est qu'on explique à des mecs vivez pas quoi. Vous n'avez pas le droit de faire ce que vous voulez dans votre vie du boulot. Je peux comprendre, hein, c'est un sport, il faut une hygiène de vie et compagnie, mais voilà. Donc non, c'est plus possible aujourd'hui. Un mec qui fume, qui boit, qui explique tout mon argent est parti dans l'alcool, les femmes et les voitures, le reste je l'ai gaspillé, ça n'existe plus. Ce serait inconcevable. Et pourtant beaucoup le font. Hein. Mais dans d'autres choses, ils boivent plus, mais peut-être qu'ils prennent d'autres substances. Moi, je suis pas moralisateur. Par contre, je suis. Voilà. Mais bon, pour revenir à Bichancli, sa vie aussi. Enfin, je sais que c'est bateau ce que je raconte, mais il faut vraiment regarder sa vie. Elle parle de la mine. Elle est. Quand il parle de classe ouvrière, tu peux dire ouais, c'est punchline, c'est fait genre je suis un groupe de punk rock et je vais sortir trois trucs. Non, lui c'est du dur et du réel. Il vient de la vraie Angleterre qu'on a chié et qui avec des morts, etc. Donc non, vraiment c'est un personnage. Et vraiment relisez Plutôt rouge que mort de David Peace, comme vous pouvez lire le dernier, mais qui est sur Manchester et qui aborde autre chose. Mais il y a la question de classe ouvrière, ouais. Ça qui est son. Mais c'est long, je vous conseille, hein, c'est très long, c'est un style hyper précis, détaillé. Il y a un côté Nick Tuchis hein, chez lui, hein, quand il écrivait sur Dino, enfin Dean Martin, ou sur ce grand voyou juif, là, le roi des juifs, le roi de la pègre à New York, qui avait inspiré des figures du parrain, le film. Voilà, donc c'est hyper détaillé, mais voilà, donc Bichancli, fascinant, et toujours, enfin moi j'en ai toujours pas fait le tour, et. Voilà. Après, comme je dis, il faut être lucide, il faut voir ce qu'il était. Il gagnait bien sa vie. À un moment, il était, apparemment, il était très dur de caractère. Enfin, j'idéalise personne et il n'a pas changé la face du monde ni d'Angleterre. Il n'a pas inversé les rapports de force politique. Mais c'est vraiment, si vous voulez vous intéresser au foot, plutôt ça que Sampaoli, quoi. Excusez-moi, pardon.
0: Un petit mot sur les tactiques également. Alors, est-ce que les tactiques peuvent être politiques et,
1: On a vu ça avec France Paraguay, c'est drôle. Hein, c'est on en sort. Alors effectivement, le Paraguay a joué. En fait, c'est pas quand ils aient fait un jeu défensif, ils ont fait énormément de fautes qui auraient dû être sanctionnées. On va revenir là-dessus. Et après, ils ont perdu, donc ça ne servit à rien. Mais il y a ce côté, tu sais, de dire quand il y a un rapport de force défavorable. Il y a cette idée très belle que le foot de gauche, un foot offensif, d'artiste, c'est le Brésil. Effectivement, non, Socrates a pu incarner Socrates hein, à un moment en 82. Avant lui, il y avait la grande équipe du Brésil, mais la mettre de gauche, avec Pelé, tout ça. Peut-être que Garrincha est une figure un peu plus attachante de ce point de vue-là. Mais le Catenaccio, comme j'explique, il est né dans l'esprit d'entraîneur plutôt marqué à gauche qui disait on n'a pas de moyens, on n'a pas de grands joueurs, on va gagner 1-0 contre le Grand Milan ou la Juve qui est financée par Fiat. Et c'était ça la raison de ces jeux défensifs.
0: Donc c'était une tactique mise en place par les petites équipes
1: Le Catenaccio, c'est clair, c'est né comme ça. Après, ça a pu être repris parce qu'au niveau européen, les Italiens, ils ont aussi besoin de. Quand ils voyaient arriver les armadas anglaises, allemandes notamment. Ils se sont dit, ouais, le Real, par exemple, comment on peut les contrarier? Après, ils n'ont pas toujours joué comme ça. C'est pas l'apologie du foot défensif. Je dis juste que marquer politiquement une ligne. Je dis, à un moment, c'est quoi est-ce que la gauche, elle doit jouer bloc bas ou est-ce qu'elle doit casser les lignes? Moi, je pense qu'il faut faire les deux. Mais les grandes équipes font les deux. Mais voilà, c'est intéressant de ce point de vue-là. Maintenant, comment dire, comme je répète, hein, il y a des footballeurs de gauche qui produisent du football de droite et égoïste et machin, en disant que c'est des artistes. Il y a des footballeurs de droite qui sont hyper collectifs, alors que quand ils écoutent parler en dehors, tu dis mais voilà, mais qui ont cet attachement à ces balles. C'est complexe, mais voilà, sur le Catenaccio, c'est vraiment, là, je me renvoie à Stéphane Régis de SoFoot qui avait écrit un très beau papier, il était revenu aux racines, il avait retrouvé les textes et tout, où il expliquait, bon, maintenant 5 minutes, on va arrêter de... Ça a incarné pour notre génération, les années 80, 90, tout ce qu'on n'aimait pas dans le foot italien, c'est une vérité. Mais en fait, sa genèse, c'est pas ce qu'on imagine, c'est pas le Milan AC de Berlusconi, c'est comme ça, qui par ailleurs a eu des très belles époques. Hein. Mais voilà, donc...
0: Et donc, par contre, il n'y a pas de dirigeant dans ta sélection, de dirigeant, ouais, de président.
1: C'est bon, faire ça.
0: Et voilà. Mais est-ce que tu penses qu'il peut y avoir des présidents de gauche, ouais, dans le foot? Est-ce que
1: ça peut exister? Franchement, regardez Noël de Grette. Hein, il était au Parti Socialiste, maire socialiste de Guingamp, soutien de François Hollande. Qu'est-ce que ça a donné à la FFF et qu'est-ce que ça a donné par la suite, voilà. Donc j'ai peut-être pas besoin de m'étendre. J'ai pas de dirigeant. Klenov était le dirigeant de la fédération sportive socialiste, un dirigeant politique aussi. Donc voilà, pour revenir, moi je me suis posé la question et j'arrivais pas à en trouver vraiment. Après, il y a des figures, des histoires qui sont intéressantes. L'ancien président du Bayern qui avait été un survivant des camps, le président de l'Ajax Amsterdam qui est une Anne Frank qui a survécu. Il y a des histoires comme celle-là qui peuvent être attachantes. Il y a eu quelques dirigeants de Guingamp à la Libération qui venaient en fait de la résistance. Et ça peut arriver, mais fondamentalement, moi je... Si vous connaissez tous, vous êtes tombé en scrollant cet extrait qui passe souvent à Gabin, qui explique dans ce film magnifique sur la politique, il discute avec un adversaire et il lui dit il y a des patrons de gauche, et Gabin répond il y a aussi des poissons volants, mais c'est pas la majorité du genre. Voilà, donc c'est un peu ça là, c'est un peu ça. Moi, j'ai pas cherché les poissons volants. Il y a peut-être des figures qui pourraient être intéressantes à tresser, mais franchement, aujourd'hui en France, dans les clubs, je vois pas qu'il y ait pas que des crapules fascistes. Je veux bien le concéder, mais je joue avec un élastique, tellement c'est stressant. Mais je sais pas.
0: Ou alors, il faudra des présidents qui soient totalement effacés. Et puis, comme disait justement Bill Shankly, les présidents, ils sont là juste pour signer des chèques.
1: Mais le problème, en fait, je pense que là, je suis pas rentré là-dedans. Il a raison sur le fond, en disant le foot, normalement, c'est les joueurs, les entraîneurs. Le mec, il signe des chèques, il va en tribune, il est heureux. Mais malheureusement, c'est plus le cas, ouais, par exemple. Ça. Et pour faire une comparaison, Virginie Despentes, dans un de ses bouquins, elle disait il y a un débat entre un des personnages et l'éditeur de son livre, et elle a dit c'est mon livre, elle a dit oui mais c'est mon argent. Et en fait, c'est un peu ça le foot aujourd'hui, c'est-à-dire à qui appartient le foot. On voit aujourd'hui qu'apparemment il appartient à Trump, par exemple, tu vois. Je veux pas tomber sur Balogun en tant que tel, hein, c'est pas lui le problème, mais on voit bien qu'aujourd'hui dans les discussions concernant l'organisation du football, des calendriers, des machins comme ça, qui décide, je veux dire, la Coupe du Monde à 48, voilà, c'est... Et pour revenir au président de club, enfin, je sais pas, que ce soit Marseille, PSG, Nantes, je vais pas en parler de Nantes, tu vois, c'est...
0: Voilà. Justement, non mais le Nantes des années 90, je pense que c'était une époque où le Nantes gagnait des titres, et je suis sûr que personne n'est capable de citer les présidents de Nantes à cette époque-là, et il se trouve que c'était quand même une époque où il y avait une certaine horizontalité dans le fonctionnement du club. Et d'ailleurs, Jean-Claude Sfeudo, l'entraîneur, quand il a décidé de partir, c'est lui qui a nommé son successeur, donc Reinald de Nouex.
1: Je vais pas mentir, je ne me souviens pas du nom du président du FC Nantes dans les années 90. Par contre, il y avait déjà quelques figures de présidents un peu forts dans d'autres clubs. Après, l'époque était... Alors d'abord, Sfeudo n'était pas n'importe qui au FC Nantes. Et c'est vrai que les entraîneurs avaient un rôle peut-être plus important à l'époque dans les clubs. Hein. Herbin, Saint-Etienne, bon, c'est un peu avant. Mais on voit bien... Mais par exemple, regarde, excuse-moi, Claude Béz, fasciste éclairé, Tapie au Marseille. Ouais, on a connu des... Ça mériterait, en fait. Mais quand je dis qu'il manque des choses dans mon bouquin, je le concède, qu'il y a énormément de zones d'ombre ou même d'oubli. Hein, c'est même tout l'intérêt d'un livre. Hein. Si tu publies un livre en non exhaustif, c'est que tu te mens à toi-même et que tu mens au lecteur. Et quel que soit le domaine, hein, quelle que soit la question, il n'y a, a pas un romancier qui va écrire une histoire d'amour en imaginant qu'il va résumer tout ce que sont les sentiments humains. Il n'y a pas un historien qui va aborder un sujet en pensant que personne viendra derrière lui pour le réinterpréter. Et là-dessus, sur un sujet comme le foot, alors franchement, il n'y a pas assez de peintre sur terre pour qu'on arrive à épuiser nos discussions. Donc,
0: Alors, peut-être une dernière question avant de refaire une pause musicale. Eh bien, puisque ton dernier livre, c'était le Qatar, le mondial de la honte, et que en ce moment, c'est la Coupe du Monde aux États-Unis, Canada, Mexique. Cette Coupe du Monde, c'est la Coupe du Monde de quoi, du coup? Est-ce qu'elle est pire qu'en 2022? Est-ce que toi, tu boycottes cette Coupe du Monde?
1: On peut être franc, je la boycotte pas. Je la regarde, franchement, je vais pas mentir, sauf à 3h du matin. C'est très difficile parce qu'en fait j'ai l'impression que tout le monde ouvre les yeux. C'est étonnant, hein. La capacité qu'ont les gens là en ce moment à se dire oh, il se passe ça pour des choses qui moi me semblent effectivement graves mais mineures par rapport à ce qui s'était passé au Qatar. Alors, je dis pas que le Qatar c'était l'apocalypse et que c'était ce qu'il y a de pire. Enfin, c'est ce qu'il y a de pire au monde. Il y a eu des horreurs par exemple le refus de laisser entrer cet arbitre somalien. Qui était vraiment un scandale, une honte, et qui incarne ce qu'est la politique migratoire américaine et le rapport des Américains au reste du monde, surtout à l'Afrique. Et d'un coup, ça a choqué tout le monde. Et j'ai vu des tonnes de réactions de gens qui, auparavant, moi, m'avaient dit tu nous fais chier avec ton Qatar, nous, on veut kiffer. Et les mêmes qui sont scandalisés. On voit aujourd'hui l'histoire de Balogun qui empêche tout le monde de dormir. Je dis pas que c'est rien. C'est symptomatique de ce qu'est le rapport de Trump au pouvoir. C'est comme quand il rentre au G9 en disant c'est moi le boss, alors qu'il n'est même pas foutu de mettre à l'amende l'Iran. Mais peu importe, c'est emblématique de ce qu'est Trump, c'est emblématique de notre faiblesse, c'est emblématique du rapport au pouvoir, de ce qu'est Infantino, la FIFA. Mais franchement, dans l'échelle des gravités du foot, de ce qui se passe dans le foot en manière économique, même les rythmes de travail, les footballeurs qui jouent par 40 degrés, enfin, je ne veux pas défendre. On me dira oui, c'est des merdes, mais. L'équipe de France a joué par 40 degrés avec les Paraguayens. Il l'a dit, hein, Deschamps. Là, il y a deux jours, ils vont se reposer. Hein. Donc, Balogun, je vais.
0: Finalement, les climatiseurs, c'était pas si mal.
1: Non, c'était. Alors, pour le coup, il faut vraiment s'intéresser aux articles qui sortent sur Reporter, par exemple, qui est un très bon média sur les questions écologiques. Il y en a d'autres, hein, il y a Basta. Mais vraiment, il va falloir repenser que ça plaise ou non. Enfin, il faudrait, parce que dans un monde normal, repenser les grands événements sportifs à l'échelle de ce qu'est le réchauffement climatique aujourd'hui. Regardez comment on a crevé la semaine qui s'annonce sera dure, même un peu moins, mais comment on a tous crevé la semaine dernière, c'est que le début. Et dire que nous qui faisons rien, on n'est pas bien. Le Tour de France, là, il est déjà sous condition. Enfin, ce qui est l'autre grande épreuve populaire en France, hein, le Tour de France. Comment je qualifiais ce mondial? Pour moi, c'est le mondial de la révélation. C'est-à-dire que c'est l'épiphanie. Tout le monde découvre qu'en fait, il y a des problèmes graves qui se jouent à travers le foot, mais que comme il y a Donald Trump à réveiller le monde entier, voilà, Balogun, c'est un peu leur Groenland, quoi. Le Groenland, ça fait chier tout le monde. Ah, putain, d'un coup, il y a des impérialistes qui veulent nous prendre un bout de terre. Ah, c'est bon, vous découvrez ça en Europe maintenant. Et à côté de ça, vous avez, quand ils découvrent que Trump n'a pas de respect pour la FIFA et le football, il a respect pour rien. Il envoie Ice. Il y a eu suffisamment pour le coup de reportage, et je vais rendre hommage à nos collègues qui sont sur place, sur les communautés qui n'osaient pas aller au stade, comme les Haïtiens, les Sénégalais sur place. Il y a 1 million d'Haïtiens, hein, aux États-Unis, mais dont une partie sont. Et donc, toutes ces personnes qui n'ont même pas pu profiter, le prix des places, tout ça. Enfin, après, il y a des espaces. Quand je dis que le foot est intéressant, aux États-Unis, il y a des espaces. De résistance qui sont ouverts, alors aussi bien à travers, je parle de la finale Megan Rapinoe, mais le maire de New York, il y a des formes de mobilisation qui se sont faites autour du football, donc qui sont intéressants et qu'il faut mettre en lumière. On prend ce qu'on prend, hein, on prend ce qu'on peut. Pardon, excusez-moi, je suis un peu long.
0: On te remercie, hein, pour cet entretien. On vous rappelle le titre de ce livre, Latéral Gauche, paru aux éditions Libertalia. On en discutait justement avec Thomas avant de démarrer cette émission. On a pris beaucoup de plaisir à le lire, beaucoup de spontanéité. On sent que. Tu t'es fait plaisir en écrivant ce livre. On a vraiment l'impression que tu nous parles, que tu nous racontes des histoires.
1: Bon, voilà, et au dodo.
0: Conseille vivement.
1: Et au dodo.
0: On va enchaîner sur le quiz.
2: Oui, je regarde Rémi, parce que d'habitude il m'envoie un jingle, mais là j'ai pas de chronique, il n'y a pas de jingle.
0: Ah si.

0: Oui. Alors même si ton bouquin, Nicolas, il est super, il met en lumière les grandes figures militantes du foot, on va pas se cacher, hein, il y a aussi une bonne part de figures bien à droite dans le monde du foot. On relaie souvent les prises de position de type anti-RN de Mbappé, etc. Mais récemment, il y a eu d'autres évidences. Hein. On peut penser au gardien du PSG, Lucas Chevalier, qui a liké par erreur une vidéo pro-RN. Le désormais ex-président de l'OGC Nice, Jean-Pierre Rivère, engagé aux côtés d'Éric Ciotti à Nice. Jean-Michel Aulas, candidat de droite à la mairie de Lyon. Et en France comme à l'étranger, hein, il y a des groupes de supporters qui sont marqués à droite ou à l'extrême droite par l'histoire du club ou, comme on l'a souvent raconté dans nos chroniques, ou par un phénomène de diffusion de la politique que l'on observe dans les stades. Là encore, le football, c'est un peu la caisse de résonance, hein, de la société. C'est pas un phénomène nouveau. Ça fait longtemps que les groupuscules d'extrême droite ont tenté de recruter dans les tribunes. En France, on cite souvent bien sûr Lyon, les Offenders à Strasbourg, les Messos à Reims, etc. Enfin, voilà. Malheureusement, il y en a pléthore. Je vous propose un petit quiz, Rémi. Tu joues, j'espère, pour retrouver quelques figures. Alors, on va pas tout de suite aller à l'extrême droite, je vous rassure. Sachez quand même, en préambule, on en a un petit peu parlé, qu'il y a eu une étude scientifique qui s'est penchée sur les cas Ronaldo et Messi. Et alors, non pas du point de vue sportif, mais politique. Ils ont fait un sondage dans 26 pays, alors, il y a eu 10 000 personnes, et bien pour savoir si vous êtes plutôt Messi ou Ronaldo. Et bien, à l'issue de cette étude, il apparaît que le facteur qui permet le mieux de prédire le choix entre Ronaldo et Messi serait l'orientation politique. Les conservateurs, en clair, les gens plutôt à droite seraient plutôt Ronaldo, et les gauchos, Messi.
1: C'est pas étonnant.
2: Ouais, bah oui.
1: C'est une représentation sociale, hein. C'est pas du tout les personnages en question. Hein.
0: Évidemment. Allez, on est parti pour le petit quiz. Je regarde, on commence en douceur. Il a joué à Toulon, au Stade Brestois. Il a été champion de France avec le PSG en 94. Puis il est parti à Newcastle, Tottenham, Aston Villa. Il est le symbole de la non-qualification de la France au Mondial 94.
3: Ginola.
0: David Ginola, ambassadeur L'Oréal. Il apporte son soutien à Sarkozy en 2007. Et figure sur la liste d'hiver droite d'une candidate à la mairie de Sainte-Maxime.
3: Ouais, beau début.
4: Beau début. Un crime pour l'équipe de France.
0: Ouais. On continue un petit peu plus compliqué. Gardien de but, qui joue de 94 à 2007 dans le même club. Il est champion de France en 96. Qui est champion de France en 96?
4: Auxerre.
0: Auxerre.
4: Charbonnier.
0: Non, c'est l'autre.
3: Fabien Kohl.
0: Fabien Kohl.
1: Qui était candidat de droite, c'est vrai.
0: Exactement. Ah, ouais. Il a intégré à l'époque l'UDF, enfin le Modem, voilà. Ex-UDF, donc fondé par Giscard, dirigé par notre cher Bayrou. Un autre gardien, tiens, lui aussi emblématique d'un seul club. Il a apporté son soutien à Bayrou, lui aussi, en 2012, avec le fameux ni droite, ni gauche, donc de droite. Champion de Ligue 2 en 99. Et 2004, parce que son club il n'est pas toujours été en Ligue 1, en tout cas pour ma génération. Il a terminé sa carrière au Mans après toutes ces années dans le chaudron. Il a la même coupe de cheveux que moi et la même taille que Jeff.
3: Jérôme Alonso?
0: Non, gardien.
3: Qui est resté
0: plus petit.
3: Jérémy Jeannot?
0: Jérémy Jeannot, oui, bien sûr.
1: On a tous des moments sans. Hein. Ouais. Il a été un peu complotiste à un moment.
0: Un peu, c'est vrai. Toujours en France, tiens, avec ce joueur franco-marocain. Attaquant des Girondins de Bordeaux.
1: Marouane Chamakh,
0: bien sûr. Lui, alors, aussi le Modem, mais ça j'aime beaucoup, petite originalité, c'est qu'il figure sur la liste de Jean Lassalle. Et ça, c'est quand même pas mal. Il a dit que c'était une des plus grandes erreurs de sa carrière.
3: Ah bah quand même.
0: Mais c'est beau.
1: C'est énorme.
0: On arrive dans la zone Rémy. Avec encore un peu plus à droite, surtout un peu plus au sud, on cherche ce joueur défenseur de Marseille entre 80 et 94, donc vainqueur de la Ligue des Champions.
3: Éric Dimeco,
0: qui a été conseiller municipal et adjoint au sport à la mairie de Marseille, alors dirigé par Jean-Claude Godet.
1: C'est pas lui qui est fan d'Oasis, hein?
0: Fan d'Oasis, il a un groupe de reprise qui s'appelle Osiris.
1: Ouais, c'est ça, exactement.
0: Petite pub.
3: Et une très bonne émission. On salue nos confrères.
0: Bien sûr,
3: allez écouter évidemment les confrères.
0: Évidemment, confrères de gauche. Toujours à Marseille, mais à époque plus récente que Dimeco, on cherche ce joueur sénégalais passé par 3.
3: Mamadou Niang.
0: Il est trop fort sur Marseille. Il s'est engagé en 2020 au municipal sur la liste d'une candidate macroniste, notre petit
1: L'alcool fait des ravages parfois.
3: Grosse déception sur Mamadou Niang qui est
0: T'es
3: un super joueur.
0: Bon, je vous fais pas, je passe Basile Boly.
3: On coupera ça de.
0: J'aurais pu citer Basile Boly hein, qui a été bien sûr proche de Sarko, aussi de l'ancien maire de Poissy, Karl Olive, et qui a été en charge du co-développement à l'UMP. Enfin voilà, Basile. On remonte un peu dans l'histoire, ça c'est peut-être pour toi, parce que les autres. On cherche deux frères, joueurs emblématiques de la SSE, grande période des Verts. L'un est meilleur buteur de l'histoire du club.
3: Par Révéli, non, c'est pas ça.
0: Hervé et Patrick Révéli.
3: C'est les frères, ouais.
0: Il y en a un qui a été candidat aux élections municipales à Saint-Étienne en 2020 sous l'étiquette En Marche. Et son frère lui soutenait le maire sortant LR.
1: Voilà. Et c'est Régis Juanico maintenant qui est maire.
0: Ouais,
1: qui est par ailleurs un grand spécialiste des questions de sport.
0: On va quitter la France direction l'Amérique du Sud pour se diriger vers ce qui était en tout cas un immense pays de football pour ceux qui n'ont pas regardé le match hier. Donc le Brésil, alors tu parles toi de Socrates et de sa démocratie.
1: Il y a le choix de dingue. Il y a eu de la déperdition.
0: On va commencer, on va en faire un parce qu'effectivement je vais après les citer. Cet attaquant formé à Vasco de Gama. Il arrive en Europe au PSV Eindhoven, puis à Barcelone. Il
3: est champion. Ronaldo.
0: Non, champion du monde 94.
1: Azès.
0: Non. C'est côté politique. Romário de Souza Faria, le grand Romário, qui côté politique a également pas mal changé de crèmerie. Hein. Il a fait un beau tacle glissé d'école sur la droite. Il s'est d'abord engagé avec le Parti socialiste brésilien. Il a été élu sénateur, puis rejoint le parti de droite avant de s'engager plus récemment dans le parti de Jair Bolsonaro qu'il soutient en 2022. On aurait pu faire un quiz 100% brésilien, joueur de droite, effectivement, ou d'extrême droite. Hein. On peut citer Neymar, Ronaldinho, Ronaldo, Dani Alves, Cafu, Rivaldo, Kaká, ils ont tous soutenu Bolsonaro. Et rappeler que l'icône Pelé a été ministre des Sports, bien à droite aussi.
1: Et franchement, le premier ministre de noir dans un gouvernement brésilien.
0: Exactement. De l'autre côté de la frontière, Javier Milei, lui, s'est mis à dos une partie du monde du foot avec un projet de réforme de l'organisation des clubs pour mettre notamment fin au système des socios. On va chercher ici, je regarde l'heure, un joueur argentin formé à River Plate. Il arrive en Europe à Benfica avant de rejoindre Chelsea en 2023. Il se fait remarquer en 2024 en publiant une vidéo où on le voit en compagnie d'autres joueurs de la sélection argentine chanter un chant raciste et transphobe.
2: Le gardien,
1: non. Lui il était à West Ham.
0: Ouais, il sera nommé quelques jours plus tard capitaine de Chelsea. Tout simplement, son petit prénom c'est Enzo
1: Martinez.
0: Enzo Fernandez.
1: Fernandez. Trompé.
0: Voilà.
1: Ils étaient plusieurs à la chanter. Hein,
0: Ils étaient plusieurs. J'accélère un peu. Allez, je le fais rapidement. Un dernier petit tour en Amérique du Sud. Ce joueur, alors là, il a une actualité récente. Bien connu pour quiconque a suivi la Coupe du Monde 98. Gardien de but ayant joué 2 ans à Strasbourg.
1: Chilavert.
3: Lui, c'est le top. Là.
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2: Bonjour à tous, vous êtes bien sur Fréquence Paris Pluriel, le 106.3 en Ile-de-France et rfpp.net partout ailleurs. Alors vous savez qu'on se retrouve les 2e et 4e jeudis de chaque mois en direct en principe, hein, entre 11h et midi. Là je reçois à cette occasion un auteur-compositeur-interprète qui a eu quelques problèmes de transport, mais bon, c'est déjà oublié. Un rappeur hein, qui s'appelle Ghislain N, qui est en face de moi. Salut Ghislain, tu vas bien ?
7: Salut, ça va très bien, merci. Ouais.
2: Après tous ces aléas.
7: Ouais. Hein ? Merci la SNCF.
2: Alors écoute, il y a une petite tradition dans l'émission, je passe toujours un titre d'un auteur qui a marqué un peu hein, son empreinte. Alors celui-là, il est bien vivant, ils sont deux même, hein, pour le même prix. Je te propose d'écouter en entrée d'émission un titre de Biclo et Oli, je ne sais pas si tu aimes,
7: oh, ouais.
2: Hein, un titre qui s'appelle « Dommage ».

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0: Voilà la première chanson, donc une chanson de Big Flo et Oli hein, qui nous met un peu en matière. Mon invité ce matin, je le répète, là c'est Ghislain Haine qui vient nous présenter son dernier album hein, qui s'intitule Roi de France. Alors, comment Ghislain, on va commencer tout doucement. Je voudrais savoir, je voudrais que tu nous fasses juste une petite présentation. Comment tu as débuté la musique? Je crois que tu joues d'un instrument. Et tes premiers textes, voilà. Quel est le début de l'aventure, tout simplement?
1: Alors, le début de l'aventure, c'est, je dirais que c'est ma grand-mère, en fait, qui est une conteuse africaine et tout, et que je voyais faire et qui me fascinait, enfant.
0: D'accord.
1: Et alors, c'était dans une langue que je ne comprenais pas, mais j'avais tout de suite compris que si ça me fascinait alors que je ne comprenais pas, il y avait forcément quelque chose qui se passait.
0: Ouais.
1: Et puis, de là, j'ai un peu mordu à l'hameçon.

0: nous et on est hyper fiers de voir que ça plaît et que qu'on y arrive quoi. C'est hyper gratifiant et c'était un beau challenge réussi pour le moment. On espère que ça va continuer et qu'on en fera d'autres. Et que oui, c'est important d'être là sur nos luttes en campagne. C'est important pour nous en fait de montrer aussi qu'en campagne on s'organise. Et à l'intérieur de la lutine, il y a aussi des camarades de chorale heureuse. Donc on chante, on apporte les chants, et on apporte la joie aussi. La joie est très importante dans nos luttes. Donc la nourriture et le chant, la base.
1: Un bon programme. Cette cantine, j'imagine que c'est pas que pour le méga grand canal. Je pense que ça suit aussi d'autres luttes, je suppose.
0: Oui, bien sûr. On est sur les luttes du territoire axonais. Et on est présente quand on nous appelle dans les manifs. Toute la nourriture est à prix libre et tout l'argent est reversé aux luttes qui nous appellent. Aux violences faites aux femmes, à la conf paysanne, aux retraites, aux syndicats. Enfin.
1: Comment ça s'est passé justement pour faire ces wraps?
0: Pour faire les wraps, il faut couper des légumes, il faut les peser, il faut les éplucher, il faut les couper. Et puis ensuite, les wraps, on les fait depuis hier après-midi. On en a fait 600 pour ce midi.
1: Et qui sont quasiment tous partis. Hein.
0: Quasiment tous partis, oui.
2: On est là, même si Xavier ne veut pas, nous on est là, pour défendre la batellerie contre leur projet pourri. Même si Xavier ne veut pas, nous on est là. On est là, même si Xavier ne veut pas, nous on est là. Pour défendre la batellerie et contre leur projet pourri, même si Xavier ne veut pas, nous on est là.
3: Aujourd'hui, c'est notre première date nationale qui est portée par une vingtaine d'organisations regroupées ici en soutien contre ce projet écocidaire. Mais c'est également une mobilisation internationale. Car nous avons des copains en Allemagne, en Hollande et en Belgique qui sont également mobilisés actuellement. En Allemagne, ils ont bloqué un port agroalimentaire pour lutter contre l'export de soja qui utilise l'eau. En Hollande, c'est le blocage du port de Rotterdam, plus grand port européen. Et en Belgique, ils ont bloqué le ArcelorMittal. Il y a 400 personnes qui sont en train de le bloquer avec Stop Arming Israel pour lutter contre l'export des matières pour... l'armement contre Gaza. Je vais laisser la parole à trois organisations qui nous soutiennent aujourd'hui, donc la FSU, ATTAC et la Confédération Paysanne.
4: Franchement, ça fait trop plaisir de voir autant de monde mobilisé aujourd'hui. Donc j'appartiens à la FSU. On a appris que la Société du Canal avait fait un partenariat avec l'Éducation nationale. Ouais. Et en fait... vous n'êtes pas sans ignorer que on a un pouvoir en fait dans l'éducation nationale. Hein. Le pouvoir de faire que notre jeunesse soit émancipée et qu'elle devienne des adultes comme nous, là. Et ça, c'est hyper important. C'est hyper important le pouvoir qu'on a. Et s'il commence à rentrer dans l'éducation nationale et à mettre dans la tête de profs qui ne seraient pas au courant que ça, c'est super bien de construire des méga canaux de tout détruire, bah, au fur et à mesure, ça va s'instiller dans l'école. Les jeunes vont grandir en se disant « Mais c'est très bien ces méga projets, c'est bien pour l'avenir. » Et ça, c'est vraiment... C'est au-delà de scandaleux, en fait. Donc, il y avait le côté habitant, il y avait le côté prof des écoles, et puis il y a évidemment le côté syndicaliste. Nous, on est à la FSU une fédération de transformation sociale. On est pour le progrès social. Et alors clairement, détruire des tas d'écosystèmes, ça n'a jamais été un progrès social. Absolument jamais, et ça ne le sera jamais. On est juste en train de se détruire nous-mêmes. Pour en plus quelque chose qui est absolument inutile. Absolument inutile. Parce qu'en fait, là, je me tiens sur une péniche qui est sur un... Voilà, je m'arrêterai là.
5: Bonjour à tous et à toutes. Je suis Élise, maraîchère dans l'Aisne, à Saint-Quentin, et agricultrice et donc représentante de la Confédération paysanne.

0: Merci. Donc, je suis ici aujourd'hui pour parler au nom de la Confédération paysanne sur ce projet auquel la Confédération paysanne se rallie avec Canel dont merci. Et donc ce projet, c'est 3000 hectares de terres qui vont être, qui seraient potentiellement engloutis, de terres agricoles et naturelles, qui seraient préemptées par la société Canal Nord Seine Europe pour toujours plus d'industrialisation de l'agriculture. Et nous sommes pour une agriculture locale et paysanne. Et pour relocaliser et recréer du lien dans les campagnes. Voilà. Et comment allons-nous rivaliser avec des pays où le salaire minimum avoisine 1 euro de l'heure? Parce que bien sûr, ces exportations nous mettent en première ligne d'une concurrence biaisée. Et le canal Seine-Nord-Europe pourrait ainsi devenir un levier au service de cette fuite en avant, sacrifiant les fermes et l'autonomie alimentaire au nom d'une compétitivité illusoire fondée sur le dumping social et la destruction du vivant. De nombreuses fermes sont déjà coupées en deux par le tracé du canal en échange de compensations accordées aux agriculteurs. La Confédération paysanne des Hauts-de-France s'oppose donc fermement au canal Seine-Nord-Europe et appelle à soutenir les alternatives portées par le collectif Méga Canal Non Merci. Et donc bien sûr à utiliser d'autres modes de transport, à moderniser les grandes lignes ferroviaires, investir dans l'entretien et la modernisation des canaux existants, relocaliser les flux de marchandises. À rebours d'un modèle éculé et en bout de course, nous revendiquons la protection du marché au service d'un modèle agricole et alimentaire de qualité. Nous revendiquons la relocalisation de notre système alimentaire pour permettre aux paysannes et paysans de produire, transformer et vendre localement à des prix rémunérateurs sur des fermes à taille humaine. Nous insistons sur la nécessité d'une véritable transition agroécologique et l'accès de tous et toutes à une alimentation de qualité. Contre le logique de marché, luttons pour des campagnes vivantes. Merci.
1: Moi, je suis venu pour témoigner. Je suis agriculteur à la Confédération paysanne et je suis exploitant un peu plus loin sur le canal, à côté de Nesle. Les conséquences sur mon exploitation, c'est la perte de 20 hectares qui a été accaparée par la SAFER pour ce grand projet-là. C'est un tiers de la surface de ma ferme. Ça veut dire que ma ferme qui était transmissible, en fait, elle va être démantelée parce qu'on a perdu 20 hectares de surface qui ont été vendus par notre propriétaire parce qu'on lui offrait 23 000 euros de l'hectare alors que les prix moyens SAFER, c'est 10 ou 11 000 euros. Donc moi, je suis venu pour dire ce grand canal ne doit pas voir le jour parce que c'est un projet inutile. La Confédération paysanne s'est positionnée de nombreuses fois sur des projets inutiles. Je vais en rappeler deux. Je vais rappeler Notre-Dame-des-Landes. Et je vais rappeler aussi la ferme des 1000 vaches, qui est vraiment tout à fait ici à côté. Ça veut dire que la Confédération paysanne compte sur votre aide. Elle compte aussi sur les aides des autres associations qui pourront nous rejoindre. Je voudrais terminer par ça. En fait, le long du Grand Canal, il y a toute une batterie de projets industriels qui se préparent. Des plateformes multimodales qui vont bouffer de la surface agricole. Donc les surfaces agricoles vont être, on va dire, en spéculation et ce seront les plus offrants qui feront main basse sur la surface. Il va y avoir des consommations d'eau absolument effroyables et on va vous culpabiliser parce que vous vous lavez les dents en laissant le robinet couler alors qu'on consomme des mètres cubes qui sont perdus pour l'agriculture, perdus pour la planète. Et je vais prendre un seul exemple. À Nesle, il y aura une plateforme multimodale, mais il y aura aussi une zone industrielle qui est en projet, avec une usine de construction d'engrais qui devrait produire 500 000 tonnes d'ammonitrate. AZF, quand ça a explosé, c'était 450 tonnes. Là, ils vont faire 500 000 tonnes par an d'ammonitrate. Ils vont consommer 200 mégawatts d'électricité, c'est-à-dire quasiment une tranche de centrale nucléaire par an. Ils vont consommer 11 000 mètres cubes d'eau par jour. 11 000 mètres cubes d'eau par jour, simplement pour refroidir le truc. Alors c'est un projet qui est pour construire de l'ammonitrate qui était issu du gaz ou du pétrole russe ou du pétrole ukrainien. Donc là, il voudrait le faire en hydrolysant l'eau pour en tirer de l'hydrogène et de l'oxygène. Mais sauf que c'est beaucoup plus coûteux en termes d'énergie et beaucoup plus coûteux également en termes financiers. Et ce projet-là, il est en train de se construire là, à 50 km d'ici. Le projet Fertigae, il n'aura pas lieu s'il n'y a pas de canal. Et d'autres plateformes multimodales qui vont consommer des kilomètres et des kilomètres carrés de surface qui seront en friche dans 10 ans, En fait, ils n'auront pas lieu non plus s'il n'y a pas de Grand Canal. Et ne vous laissez pas, on va dire, endormir par les gens qui vous disent « ça va faire de l'emploi ». Avec le développement de l'intelligence artificielle, il n'y aura pas de caristes. Il n'y aura personne qui sera embauché, sauf quelques ingénieurs chimistes qui viendront de l'autre bout du monde et qui seront devant des pupitres et tout sera automatisé, tout sera robotisé. Donc les emplois qui rejailliront sur le coin, il n'y en aura pas ou il y en aura tellement peu que ça sera complètement inutile. Voilà, donc soyons fermes. Si vous voulez, je pense qu'il est normal de s'attaquer maintenant à la forteresse agro-industrielle et si possible de la faire tomber.
2: Eh bien bonjour, donc voilà, le collectif Foncier de Gonesse est présent, il y a une bonne délégation là d'une quinzaine de personnes. Et bien entendu, voilà, on est présent contre ce projet qui est complètement délirant, comme beaucoup de projets. Ce méga canal dit méga scandale parce que ça coûte beaucoup d'argent public, près de 10 milliards d'argent public, alors qu'on pourrait voilà, les utiliser autrement. On sait bien toutes les problématiques qu'il y a dans le secteur de la santé, l'éducation nationale. Le projet c'est quand même de faire une autoroute fluviale donc qui détruit des terres, terres agricoles, la biodiversité, ça perturbe bien évidemment la faune. Donc on est totalement solidaire avec cette lutte. On s'inscrit dans les soulèvements de la Seine. Et donc on est là voilà, pour soutenir les camarades qui luttent à Tourotte.
3: Alors on va dire un petit mot aussi, on en est à Gonesse sur le projet de cité scolaire où on en est un petit peu actuellement.
2: Alors, on sort en fait de l'épisode de l'enquête publique. Donc, il y a un rapport qui a été rendu, c'était début septembre. Hein, donc, ce rapport, il y a un avis favorable global qui a été rendu par la commissaire enquêtrice sur le projet global. Donc, j'ai dit la création de la nouvelle ZAC du Triangle. Néanmoins, un point positif. On peut le dire, voilà, enfin, c'est un point positif, petite victoire, dirais-je. Maintenant, on verra quel levier on a pour l'utiliser. À savoir que la commissaire enquêtrice a émis un avis défavorable à l'implantation de la cité scolaire sur le triangle de Gonesse. Donc, on va voir si voilà, juridiquement, on peut utiliser cet avis. Et puis aussi. Mettre un peu la pression sur les élus locaux, sachant qu'on a en ligne de mire les élections municipales. Donc nous allons interpeller les futurs candidats entre guillemets, l'aménagement du triangle de Gonesse. La lutte se poursuit, tant au niveau de mobilisation. Donc pression, je l'ai dit, envers les élus et sur le plan juridique également, il y aura certainement des recours à mener. Hein.
3: Alors Luc de Landalen, comme si on le rappelle, hein, 2011 quand même, hein, la première mobilisation contre Europa City, ça fait pas mal d'années quand même, ça fait quasiment 14 ans quand même, hein, de lutte. Hein.
2: Tout à fait, c'est une lutte longue, mais bon, nous tenons bon. C'est pas maintenant que nous allons lâcher. C'est une lutte longue et difficile, mais nous lâcherons pas et on espère préserver au maximum les terres agricoles. Hein, là, l'emprise est de 122 hectares. On a réussi quand même à la réduire hein, parce que c'était de l'ordre de 700 hectares au départ. 300 avec l'ancienne ZAC du Triangle de Gonesse. Donc petit à petit ça se réduit, mais bon, un hectare est un hectare. Et puis voilà, on veut développer l'agriculture biologique, que ces terres restent agricoles. Donc On a plusieurs pistes avec Agri-Paris-Seine, et également les coopératives agricoles territoriales. Donc nous avons quelques pistes pour faire en sorte de conserver ces terres agricoles et pouvoir donc y développer du maraîchage qui alimenterait donc la restauration collective, hein, que ce soit des établissements scolaires, les EHPAD, les hôpitaux. Donc voilà, c'est vraiment dans cette voie qu'il faut aller.
3: Affaire à suivre.
2: Affaire à suivre, tout à fait.
4: Ouais, on approche du lieu. En fait, on voulait aller voir le pont, mais la mairie et la préfecture ne veulent pas qu'on aille voir le pont.
5: D'accord.
4: Du coup, nous, simplement, on essaye de prendre un chemin alternatif pour aller quand même voir, exercer un droit de citoyen d'aller voir où va notre argent. Donc on va se rapprocher du canal par un chemin. On invite le plus grand nombre à le faire, évidemment. Tout le monde ne pourra pas traverser le champ et on va essayer de le faire de manière le plus inclusive possible. Donc il y en a qui vont rester et continuer le chemin. Mais s'il y en a qui veulent le faire, on peut le faire.
3: Oui, parce que je rappelle que la manifestation est autorisée aujourd'hui. Hein.
4: Bien sûr, elle est déclarée. On a surtout interdit le passage du pont. C'est quand même un vrai scandale démocratique. Donc voilà, on va essayer de passer.
3: Alors du coup, voilà, on prend un chemin de détournement, voilà, puisqu'il y a eu... Il y a une interdiction d'aller par le chemin traditionnel. Donc on va faire un peu d'escalade. On va essayer de... Voilà, où on va passer en dessous. Mais on peut même passer sur le côté. Voilà, c'est extraordinaire. Alors voilà, nous voilà donc sur le chemin de contournement. Voilà. Alors là, ça zigzague à travers champs. Alors il y a une manifestation aussi sur l'eau là qui actuellement c'est le collectif Bassine Non Merci. Donc il y a un bateau donc qui est sur l'Oise et en parallèle on est sur la rive et on se dirige vers le chantier sur ce chantier de construction. On se dirige vers l'un des biais du projet. Alors il y a des personnes qui se sont jetées à l'eau, on peut le dire, qui se sont mis à l'eau pour tenter de gagner la rive, pour avoir accès à l'entrée de ce chantier. Alors là effectivement, de l'autre côté de la rive, les gens qui avaient fait les actions ont pu sauter, donc ils reviennent vers nous effectivement. Ils ont pu échapper à la gendarmerie. Donc ils reviennent de ce côté de la rive. La plupart sont revenus. Les derniers reviennent. Vous pouvez me raconter un petit peu ce qui s'est passé pour vous?
6: Ben, on a sauté dans l'eau. Et puis après on est allé sur l'autre rive du côté du chantier pour tenir une banderole contre le projet du Grand Canal. Et puis on a mis des fumigènes, les flics arrivaient de tous les côtés, du coup on est ressauté dans le canal et puis là on est revenu sur la rive de la manif quoi.
3: Super action.
6: Voilà. Ouais, génial, trop bonne idée. Super idée, c'est hyper spontané et hyper imprévu. Enfin ça se voit que les flics sont en panique donc c'est super.
3: Encadré par Bassine Non Merci, hein.
6: Ça, c'est oui, ça, c'est oui. Ouais, c'est super. Mais, en plus ces actions, enfin... Comme ça, tirer parti de l'eau et tout, c'est intéressant.
3: Je crois que c'est la première fois qu'on voit une action comme ça. Hein.
6: Oui, c'est vrai. C'est hyper inventif. Ouais, ouais. C'est comme ça qu'on lutte.
3: Bon, bah écoute, je te laisse, parce que là, il fait un peu frais, on est à l'ombre. Mais en tout cas, voilà, super action. Les flics sont en face, voilà, ouais. Un peu bec dans l'eau, si je puis dire.
6: Oui, exactement.
3: Donc voilà, c'est un gros chantier quand même. Hein. Ouais, c'est un chantier qui s'étale assez longuement. Donc voilà, tout le monde est revenu. Tout le monde est sur la berge. Et donc, ça, voilà, ça a été une action bien menée.
7: Bon, je vais pas faire durer le suspense. Le flic a été relaxé totalement.
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0: 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Bonjour et bienvenue dans l'actu des oubliés. Ce mois-ci, nous revenons sur la victoire populaire qui a marqué le combat contre l'ICE aux États-Unis lorsque le 12 février, l'administration fédérale des États-Unis annonce la fin de l'opération de l'ICE des villes jumelles de Minneapolis et de Saint Paul. Nous n'allons pas revenir en détail sur l'histoire de l'ICE et la manière dont Trump en a fait sa milice depuis son retour au pouvoir. Pour cela, nous vous invitons à réécouter le premier épisode de cette saison 6, consacré aux émeutes de Los Angeles contre la présence de l'ICE en juin dernier. Rappelons seulement que le néo-fasciste au pouvoir a élargi les prérogatives de cette police aux frontières, lui permettant d'arrêter et d'expulser n'importe quelle personne née à l'étranger et incapable de prouver qu'elle réside depuis plus de 2 ans dans le pays. Son budget a lui aussi été augmenté à 170 milliards de dollars, davantage que les armées espagnoles, turques ou australiennes. Le magazine In This Times titrait ainsi en octobre « La 13e armée du monde déchaîne sa violence à Chicago ». La force de frappe et de célérité avec laquelle l'ICE peut désormais agir aboutit dans les faits à une constellation d'abus. Toute personne non blanche est une cible potentielle, et si par malheur elle n'a pas de preuves sur elle, il peut arriver qu'elle soit expulsée avant d'avoir pu justifier légalement de sa présence aux États-Unis. Des personnes sont même arrêtées alors qu'elles se rendent à un jugement nécessaire dans leur parcours de régularisation. Et même en cas de libération, le traumatisme reste et la peur se répand dans les communautés. Les opérations s'accompagnent d'une campagne médiatique nauséabonde, déshumanisante et xénophobe. Trump utilise le terme « alien » pour parler des personnes nées à l'étranger. On compare les personnes ciblées à des Pokémon en reprenant le slogan du jeu « Attrapez-les tous ». Les interventions de l'ICE se sont filmées et diffusées sur les réseaux pour créer la terreur dans la population. Les coups d'éclat contre l'ICE se multiplient et un véritable mouvement local comme national se construit. Car après LA, Washington et Portland, où la garde nationale est systématiquement envoyée pour réprimer les oppositions, l'ICE s'apprête à mettre les pieds à Chicago. La tension est maximale, en particulier dans la capitale de l'Oregon. En ce mois de septembre, Trump clame « Portland est un enfer sur terre et les antifas sont des terroristes ». Voilà des semaines que le site hébergeant l'ICE est encerclé. Tournant en dérision le président, on défile déguisé en animaux dans des cortèges carnavalesques. Dans le New Jersey, c'est un autre centre de détention qui est envahi. Son activité doit être interrompue durant plusieurs mois. 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Et voilà que Trump déclare la guerre à Chicago, ville sanctuaire et de résistance. On y observe un changement de méthode. Désormais, l'ICE fait des rondes à bord des SUV banalisés et arrête les gens au hasard dans les rues, sur la seule base de leur aspect physique. À Logan Square, quartier du nord-ouest de la ville qui abrite une importante communauté latino, les rues se vident. L'animation habituelle, les vendeurs ambulants, la musique, tout disparaît au profit d'un silence pesant, l'eau de toute société vivant sous un régime fasciste. Et pour celles et ceux qui décident de résister, les mêmes méthodes qu'à LA ou Portland sont mises en place. Dans les quartiers, les solidarités émergent sous 4 formes principales. D'une part, des groupes d'information diffusent toutes les informations nécessaires à la fois aux personnes menacées et aux personnes qui souhaitent soutenir. Première chose à savoir, l'ICE n'a pas le droit de pénétrer dans un domicile privé. À New York, le maire de la ville fraîchement élu, qui s'est rendu célèbre durant la campagne pour afficher son soutien au peuple palestinien, fait lui-même la promotion du fascicule « Connaître ses droits ». Deuxième chose, comme les personnes menacées par l'ICE sont contraintes de demeurer chez elles, des réseaux d'entraide se mettent en place. À Chicago, à peine l'ICE est arrivé qu'elle tue. Le 12 septembre, un père de famille d'origine mexicaine est assassiné alors qu'il amenait ses 2 enfants à l'école. La police de l'immigration l'accuse d'avoir voulu renverser les agents avec sa voiture, version démentie par les médias. L'événement terrorise la population et dans les quartiers, on s'organise pour soutenir les personnes qui pourraient être menacées en leur faisant des courses, en emmenant leurs enfants à l'école ou en les soutenant financièrement lorsqu'elles ne peuvent plus aller travailler. Cynthia Cortez dit ainsi à Mediapart.
1: Je sais que les gens ont peur de sortir de chez eux. Les gens ne font pas leurs courses. Les enfants ne vont pas à l'école. Je le fais donc pour eux. Les gens ont du pouvoir. Une seule personne peut changer beaucoup de vies.
0: Troisième idée, l'Ice Watch, la surveillance. Les communautés s'organisent en groupes de réponse rapide afin de repérer les déplacements de la police de l'immigration et de pouvoir se mobiliser rapidement lorsqu'elles se positionnent pour procéder à des contrôles et à des arrestations. Repérer les hélicoptères noirs, les véhicules aux vitres teintées, relever systématiquement les plaques des voitures, patrouiller dans son quartier pour repérer les uniformes. Un grand nombre de signes peut indiquer une intervention imminente. Les militants et militantes sont entraînés à les repérer. No cap uptown ready for lift off, but I can't even get up in a ball with Tim's on. Why not? Well, thinking that it's obvious, it's why when I see sirens in the rearview with his ominous BLM doesn't mean I want a politic, catch a backhand like a compliment. Et comme les interventions de l'ICE sont de plus en plus imprévisibles, l'outil le plus utilisé devient le sifflet. On le porte quotidiennement pour pouvoir alerter à tout moment. Le code, des petits coups irréguliers pour prévenir la présence de l'ICE, un long sifflement pour avertir qu'une interpellation est en cours. Le but, faire se réunir un maximum de gens en un minimum de temps. Encercler les voitures de l'ICE pour les empêcher d'avancer. Cerner un bâtiment et ne laisser sortir les paramilitaires que lorsqu'ils acceptent de quitter les lieux sans arrêter personne. Former une foule, faites du bruit, devient le slogan d'une population où tout le monde se sent concerné par une autodéfense populaire devenue nécessaire face à l'État fasciste. L'Illinois Coalition for Immigrant and Refugees Rights tient en permanence une ligne téléphonique où toute personne peut obtenir de l'aide dans 15 langues différentes, dont le Quichua, l'Ourdou, l'Hindi, l'Ukrainien, le Vietnamien ou encore le Polonais, dans un but de support légal, de services sociaux ou de dénoncer toute activité de l'ICE. Le Chicago Tempest Collective écrit.
2: Parmi les milliers de citoyens de Chicago qui ont rejoint les groupes de surveillance de l'ICE, beaucoup n'avaient jamais participé à des mouvements sociaux auparavant. On y apprend en s'organisant. Des quartiers entiers se mobilisent pour manifester dans les rues lorsqu'ils sont informés que l'ICE harcèle leurs voisins. Les enseignants syndiqués des écoles tiennent tête aux agents fédéraux et refusent de laisser leurs élèves ou leurs parents être enlevés.
0: Quatrième levier, l'occupation, en particulier aux abords des QG et des centres de détention de l'ICE, comme à Portland. À Chicago, c'est chaque vendredi avant même le lever du jour que le centre de détention de Broadview est bloqué. Il est une plaque tournante de la détention de personnes dites étrangères dans le Midwest. Les centres de détention de l'ICE sont limités à 150 personnes dans l'Illinois, ce qui représente un problème logistique. La police de l'immigration peut arrêter autant de personnes qu'elle veut. Si elle ne peut pas les enfermer, elle sera obligée de les relâcher. Les blocages ont lieu le vendredi car c'est le jour où les transferts de prisonniers ont lieu vers l'aéroport et vers d'autres centres de détention, notamment vers le Texas. Le 19 septembre, comme le raconte Crime Think, les contestataires arrivent dès 4h30 du matin pour bloquer la sortie des premiers fourgons qui tentent de quitter le centre de détention. Ils sont obligés de faire demi-tour. Et toute la journée, la foule harcèle l'ICE qui tente des sorties à coups de gaz au poivre pour disperser la foule. Les vidéos qui sont diffusées sur les réseaux participent à amener toujours plus de monde face au centre. Des familles parviennent même à entrer en contact avec leurs proches à l'intérieur. Mais la violence de l'ICE connaît peu de limites. Des personnes sont blessées, parfois les agents menacent la foule de leurs armes à feu. Et lorsqu'ils sont dépassés, c'est la police locale qui vient en soutien. Fin septembre, le centre de détention s'équipe finalement de grandes grilles qui limitent les affrontements directs. ICE out now ! ICE out now ! ICE out now ! À Chicago, la plateforme Hands of Chicago coordonne les actions de tous les collectifs de quartier et s'articule aussi autour des luttes LGBTQIA+ et des résistances féministes, notamment pour l'avortement. Elle est également en première ligne lors des mobilisations nationales, comme celles qui ont été baptisées les No King's Day, le jour du refus du roi. La deuxième du genre est organisée le 19 octobre. Elle réunit 250 000 personnes à Chicago et 5 millions dans l'ensemble du pays. L'histoire antiraciste de la ville y est rappelée, comme cet héritage datant de 1850 où Chicago avait refusé d'appliquer la loi qui imposait d'expulser vers les États du Sud les esclaves qui avaient fui et trouvé refuge au Nord. Le site d'info anarchiste Crime Think rappelle alors le double rôle de l'ICE. D'une part, la police de l'immigration a des objectifs affichés, chiffrés même, puisque Trump vise l'expulsion d'un million de personnes par an durant son mandat. Mais d'autre part, elle sert le dessein plus silencieux d'élever de plusieurs crans le niveau de terreur dans le pays. L'État fédéral veut normaliser l'utilisation de la garde nationale contre une population dissidente ou contre des villes qui s'estiment sanctuaires. Et si à Chicago l'envoi de la garde nationale est bloqué par une juge, le fait que le président utilise la menace suffit à montrer l'autoritarisme qui avance. Black cat, white town. Black cat, white town. Plus largement, la frange fasciste au pouvoir veut briser toute initiative solidaire, éroder le lien social, diviser les communautés et isoler les minorités. Et c'est au service de la domination capitaliste que cette violence est utilisée. Il est plus facile de dominer, d'exploiter une masse où chaque personne est isolée, laissée à elle-même, sans soutien ou support pour faire respecter ses droits ou les défendre. Utiliser la violence pour répandre la confusion, la division, et finalement dominer les corps et les esprits pour en extraire la richesse, nous avons là l'un des éléments clés du fascisme comme prolongation de l'empire capitaliste colonial. Le site À l'encontre écrit
1: « Au cœur du capitalisme se trouve la demande d'une main-d'œuvre à la fois vulnérable et facilement exploitable, souvent fournie par des travailleurs et travailleuses sans papier. Les frontières agissent comme des mécanismes de contrôle de la main-d'œuvre, dictant qui peut participer à la population active et dans quelles circonstances. Les lois sur l'immigration ne sont pas vraiment conçues pour protéger les travailleurs et travailleuses des États-Unis de la concurrence. Il s'agit plutôt d'un outil permettant de créer un marché du travail à plusieurs niveaux, où certains travailleurs peuvent être surexploités, tandis que d'autres restent précaires et divisés.
0: Malgré des salaires inférieurs au minimum légal et des conditions de travail illégales marquées parfois de violences régulières, ce sous-prolétariat ne peut se plaindre à cause de la menace constante d'expulsion. À l'encontre poursuit.
1: Cela profite au capital de deux manières. Premièrement, en fournissant aux employeurs une main-d'œuvre bon marché et exploitable. Et deuxièmement, en exerçant une pression à la baisse sur les salaires et sur les conditions de travail de l'ensemble de la population laborieuse. L'effet le plus néfaste de l'ICE est peut-être son rôle dans la division de la classe ouvrière. En cultivant la peur et le ressentiment envers les immigrants, l'ICE sape la solidarité nécessaire à une organisation syndicale efficace et à un changement politique.
0: Et c'est bien pourquoi l'ampleur de l'auto-organisation des populations pour faire échec à l'ICE est une immense victoire. Le 11 novembre, lorsque prend fin l'opération de l'ICE à Chicago, Crime Think célèbre la résistance que la population de l'Illinois lui a opposée. Seulement 1,5% de toutes les personnes privées de papier vivant dans la région ont pu être arrêtées, dit le site, ce qui constitue tout de même 3000 personnes. On peut encore lire.
2: Nos premières confrontations avec l'ICE étaient terrifiantes. Ils ne se comportent pas comme les forces de l'ordre habituelles, mais comme des soldats. Ils sont habillés de tenues de combat intégrales, sont à l'aise avec le fait de gazer tous ceux qui les défient, ne font pas la différence entre une contestation violente et non violente, et ne modulent généralement pas leur niveau d'agressivité selon les circonstances. Et pourtant, nous avons pu constater au fil du temps que tant qu'ils n'étaient pas soutenus par la police locale envoyée par les élus démocrates, leur capacité à contrôler la rue est fragile.
0: Malgré cette résistance exemplaire, Trump poursuit son œuvre. C'est un véritable changement de régime qu'il tente d'instaurer avec un relais dans les États qui sont acquis à sa cause. Dernier exemple en date, fin février, le Kansas a notifié aux personnes trans que leur papier d'identité n'était plus valide et qu'elles devaient en demander d'autres sur lesquels serait inscrit le genre qui leur a été assigné à la naissance. En attendant, elles ne peuvent notamment plus conduire ou faire toute autre chose qui nécessite des papiers en règle. Là encore, la résistance s'organise. Le Colorado voisin s'érige en état-refuge et offre de fournir tous les moyens nécessaires pour accueillir les personnes trans qui souhaiteraient déménager dans un état où elles seraient en sécurité. À la mi-novembre, lorsque l'ICE quitte Chicago, elle investit Minneapolis. Le premier affrontement a lieu le 18 novembre. Pas tout à fait le premier, car le 3 juin, 6 mois plus tôt, il y avait déjà eu une réaction populaire lorsque l'ICE avait prétexté de démanteler un réseau criminel pour pénétrer dans un restaurant et tenter de kidnapper des salariés. Le quartier avait aussitôt réagi, empêchant les agents de se déplacer. Une escarmouche qui avait précédé de 72 heures le soulèvement de Los Angeles. Par la suite, sans être totalement épargné, il semble que la capitale du Minnesota soit restée plutôt calme. Ville démocrate et bastion des luttes antiracistes et du mouvement Black Lives Matter depuis l'assassinat par la police de George Floyd en 2020, elle demeurait cependant dans le collimateur de Trump jusqu'à l'automne. Streets full of cages, cages, cages, flags soaked in lies, lies, lies. You rule with terror, terror, terror, while the innocent cry. En ce 18 novembre, le pays entier est sous pression. L'ICE occupe la Caroline du Nord. Des défilés massifs ont lieu à Raleigh, Memphis et Charlotte avec le slogan « Pas de justice, pas de paix, la police est raciste ». À Minneapolis, dès 9h, c'est la première alerte. Des véhicules se montrent et disparaissent aussitôt. 9h30, seconde alerte. Cette fois, ils sont garés. Très vite, 200 personnes se rassemblent en face d'un entrepôt cerné par un cordon de policiers. Des agents finissent par sortir avec des personnes menottées, déclenchant la colère de la foule qui paralyse les véhicules. Les gaz ne se font pas attendre et les voitures de l'ICE se sont attaquées, les vitres brisées. Finalement, elles parviennent à s'enfuir et un débat naît dans la foule, certains clamant « N'utilisez pas la violence, c'est exactement ce qu'ils veulent !» D'autres répliquant « Là c'est bon, on en a assez, il faut se battre !» Peu après, un homme confie à un journaliste de Crime Think.
3: Ils ont pris mon père. C'est pas un criminel, il bossait. C'est un père de famille. Ils viennent de nous l'arracher. Je suis dévasté. Mon père bossait là depuis plusieurs années pour soutenir la famille. C'est un bon gars, c'est pas un criminel. Il prenait soin de nous. Il a appelé ma mère ce matin. Il a dit que l'ICE arrivait à son boulot. Je dormais parce que je travaille jusque tard dans la nuit. Mais dès que j'ai su, je suis venu direct ici. Ma sœur était déjà là. Ils l'ont poussé et ils ont pris mon père.
0: Les attaques de ce que de plus en plus de gens nomment désormais l'armée d'occupation se multiplient, surtout à partir du 2 décembre. Les agents de l'ICE sont si nombreux qu'il est impossible de traverser la ville sans les voir plusieurs fois. On parle de pogrom racial, des personnes non blanches sont kidnappées en pleine rue, à l'arrêt de bus, parfois à l'aide d'un logiciel de reconnaissance faciale. C'est parfois plusieurs jours après qu'elles sont libérées à condition qu'un proche amène leurs papiers au centre de détention. Les 81 réseaux d'intervention rapide de Minneapolis sont sur le qui-vive en permanence. Au départ 4000, mais on parle bientôt de 10 000 personnes qui patrouillent, alertent les voisins, suivent et encerclent les agents de l'ICE dès qu'ils en voient. Dès que possible, depuis l'été dernier, des personnes sont postées aux portes du Whipple, le QG de l'ICE, pour prévenir de ces allées et venues. Un chat internet est créé pour récolter tous les signalements dans le Southside, et des discussions sont entretenues en permanence sur le réseau signal pour tous les lieux sensibles, établissements scolaires par exemple. Autre méthode, épuiser l'occupant. Les hôtels où dorment les agents sont assaillis par des fanfares et des groupes bruyants. Parfois 25 personnes suffisent à réveiller tout un escadron à 3h du matin. Des formulaires ont été mis en ligne pour que les employés des hôtels puissent avertir de manière anonyme que l'ICE a pris quartier dans leur établissement. Des groupes signal sont créés spécialement pour l'occasion, afin que l'info ne fuite pas, et on se retrouve pour se répartir les rôles. Une personne médiatrice si la police se pointe, une personne chargée d'expliquer voire de recruter des passants, etc. On vient avec des lampes torches surpuissantes pour éclairer les fenêtres et avec des alarmes portatives qui se déclenchent lorsqu'on retire la goupille et ne s'arrêtent pas tant qu'on ne l'a pas remise. Lorsque la police arrive, il suffit de se fondre dans la ville et de passer à l'hôtel suivant. L'idée de déclencher des alarmes de voitures dans le quartier surgit aussi assez rapidement. Début janvier, des appels circulent à renforcer encore la pression. L'ICE est une agence en crise, dit-on. Elle peut être vaincue. Trump, de son côté, a fait de Minneapolis son champ de bataille le plus symbolique. Le 5 janvier, il déploie de manière inédite 2000 agents de l'ICE supplémentaires, portant le total à 3000. Le lendemain, un résident de Minneapolis meurt dans un centre de détention au Texas. Et le surlendemain, le 7, Jonathan Ross, agent de l'ICE, abat de sang-froid Renee Nicole Good, alors qu'elle était en train de dégager son véhicule de la chaussée. Le crime a lieu à seulement 6 pâtés de maison de là où George Floyd a crié « I can't breathe, je ne peux pas respirer », juste avant de mourir sous les coups de 4 policiers en 2020. Non seulement la femme de 37 ans ne présentait aucun danger, mais l'ICE empêche ensuite un médecin présent sur place de lui porter des premiers secours. Un meurtre pur et simple, pourtant justifié par Trump et sa secrétaire à la sécurité intérieure, qui accuse Renee Nicole Good de terrorisme, alors qu'elle était simplement présente avec sa femme pour observer et dénoncer l'ICE. La scène est filmée, y compris par la caméra piéton du meurtrier, que l'on entend traiter la victime de salope, juste après lui avoir tiré 3 fois dessus. La foule émerge de partout. Ce n'est que grâce à l'intervention de la police municipale que les agents parviennent à quitter la scène de crime. La Portland Avenue est rapidement noire de monde. On crie « Fists up, feds down, get the fuck out of town !» Les poings en l'air, les fédéraux à terre, cassez-vous de notre ville. L'ICE surgit à nouveau. Elle tire des balles de poivre à bout portant dans les visages. Des barricades sont érigées, dont certaines vont rester plusieurs jours. L'une d'elles porte l'inscription « Protégez les vivants, honorez les morts ». Plus tard dans la journée, Lice essaye encore de kidnapper l'élève d'un lycée. La résistance les fait fuir. Et au même instant, dans le centre-ville, un groupe d'une cinquantaine de personnes brise les portes du palais de justice et entame une occupation. De nombreux cortèges se forment dans les quartiers. Le soir, 10 000 personnes se rassemblent sur Portland Avenue. Le pays, le monde peut-être, sont atterrés. Mais les personnes qui surveillent Lice depuis plusieurs semaines ne sont pas surprises. Nombre d'entre elles ont été intimidées, menacées avec une arme, ont vu leurs pneus crever ou ont même été kidnappées par Lice et relâchées en rase campagne, parfois de nuit et par des températures négatives. Les émeutes sont quasi quotidiennes. Une semaine après l'assassinat de Ronnie Good, dans la nuit du 14 janvier, des coups de feu sont entendus. Lice a encore tiré à balles réelles. Les téléphones se mettent à sonner. Combien de personnes, vivantes ou mortes? Un garçon de 12 ans, vénézuélien. Lice a tiré sur la maison parce qu'il refusait d'ouvrir la porte. Julio Sosa Celis se terre chez lui, terrorisé, mais il a besoin de soins. Un témoignage anonyme relate.
1: Je ne savais pas quoi croire. C'est toujours comme ça quand une nouvelle urgence survient. Au cours des 45 derniers jours d'occupation fédérale, se frayer un chemin dans le brouillard de la guerre pour découvrir ce qui vient de se passer est devenu une sensation familière. Quelqu'un m'a envoyé une vidéo en direct, montrant une foule en train de s'enfuir, alors que des agents de Lice leur lançaient des grenades lacrymogènes et assourdissantes.
0: Deux jeunes sont arrêtés après avoir tiré des feux d'artifice sur Lice, puis sont libérés par la foule. Malgré un soutien de la police locale qui tire des gaz lacrymo et des grenades assourdissantes en totale complicité avec les agents fédéraux, Lice bat en retraite. Elle abandonne plusieurs véhicules. À l'intérieur, les émeutiers et émeutières découvrent quantité de documents, dont les plans tactiques des opérations que Lice prévoyait de monter, mais aussi du matériel comme un kit de prise d'empreintes digitales. Ils découvrent aussi des médailles avec des têtes de mort qui servent de récompense pour les agents lorsqu'ils réussissent à expulser des gens. L'ensemble est diffusé en direct sur Internet. Les voitures sont détruites et estampillées « Natives ».
1: Une ambiance festive de fête de quartier s'installait. Les gens allumaient des feux d'artifice. Quelqu'un dansait sur le toit d'un véhicule, tandis qu'une autre personne passait à plein volume le morceau « I don't fuck with you » de Big Sean. Certains automobilistes qui passaient par là levaient le poing par la fenêtre et criaient « Fuck Ice !»« Je suis tellement fière de ma ville », me suis-je surprise à murmurer à voix haute. Après 7 semaines d'atrocités commises par ces fascistes, les gens ripostaient enfin.
0: Le 14 janvier fera date. Un quartier est parvenu dans l'émeute à faire fuir Lice et la police. La peur changerait-elle de camp? En tout cas, c'est un tournant. L'événement pose aussi, et à nouveau, la question du soutien de la police à Lice, malgré l'apparente hostilité de nombreux maires démocrates à la présence de la police de l'immigration dans leur ville. Comme à Chicago ou à Los Angeles, les forces de police de l'État et de la ville permettent à Lice de mener à bien ses opérations. On entend aussi les libéraux dire parfois de ne pas se rendre sur les lieux des enlèvements. Et pourquoi? D'abord parce qu'il y a un enjeu pour les politiciens de maintenir l'ordre, c'est-à-dire de perpétuer le fonctionnement habituel de la société, même si celle-ci sombre dans le fascisme. La paix sociale leur est précieuse, mais qu'est-ce que la paix sociale au juste? C'est un privilège pour des responsables politiques de pouvoir attendre avant d'agir, c'est-à-dire de négocier et d'espérer une sortie politicienne à la crise, ou d'attendre la fin du mandat de Donald Trump et éventuellement de réparer ensuite les dégâts causés. Or, pour les personnes qui sont arrêtées par Lice, l'expulsion et le traumatisme dû à la violence est un danger immédiat et définitif. Comme le dit Crime Think, il est peut-être dans l'intérêt des maires libéraux de maintenir l'ordre alors que des mercenaires kidnappent et tuent des personnes, mais ce n'est pas dans le nôtre. Enfin, la résistance autonome, en dehors du cadre autorisé par les partis, est systématiquement vue comme une menace. Lorsque le peuple se rend compte qu'il n'a pas besoin de l'État ni des forces de l'ordre pour vivre en paix, la raison d'être des politiciens disparaît. Les démocrates, bien que plus libéraux que Trump, appartiennent au même camp et défendent tout autant l'emprise de l'État-nation dont le fascisme n'est que le prolongement. L'élément colonial n'est pas à occulter ici. D'ailleurs, le QG de Lice à Minneapolis est étrangement situé à côté d'un fort qui marque l'une des premières installations coloniales dans la région. Jadis, s'y trouvait un centre de détention pour les natifs Dakota. Les collectifs anti-ICE de Minneapolis veulent passer à la vitesse supérieure. Une grève générale est annoncée pour le 23 janvier. Or, juste avant, le 20 janvier, une photo fait le tour du monde. Celle d'un enfant de 5 ans, Liam Ramos, coiffé d'un bonnet de lapin bleu, arrêté avec son père près de son école primaire. La scène se passe à Columbia Heights, tout proche de Minneapolis. L'enfant et son père sont finalement déportés dans un centre de détention au Texas, à 2000 km de là, quand bien même la famille n'est pas en situation irrégulière, puisqu'elle a une demande en cours de procédure. On saura plus tard que Lice a utilisé l'enfant comme appât pour tenter de faire sortir la mère de la maison familiale afin de l'arrêter elle aussi. Mary Granlund, présidente des écoles de la ville, dit à la presse.
2: Nos écoles et nos communautés doivent être des lieux sûrs où les enfants et les familles peuvent s'épanouir et nous avons besoin d'une solution diplomatique à cette situation. Et nous avons besoin de votre aide car au final, nous avons des sifflets et ils ont des armes.
0: Et le 23 janvier, la grève est un succès. Tôt le matin, par moins 35 degrés, une petite centaine de personnes bloquent le centre de détention, tandis que quelqu'un abandonne une caravane au beau milieu de la route qui le relie à l'aéroport. Dans la journée, entre 50 et 100 000 personnes défilent sur les avenues où les commerces ont fermé leurs portes. On dénombre un millier d'entreprises qui ont rejoint la grève. Un adulte sur quatre vivant à Minneapolis serait mobilisé. Et 8% de la population aurait séché le travail à l'échelle régionale. Dès le lendemain, une autre personne est assassinée. Alex Jeffrey Pretty, infirmier, 37 ans lui aussi. S'interrompant alors qu'il filmait des violences de Lice pour venir en aide à une femme, il est pris à partie, aspergé de gaz, mis au sol et frappé. Lorsqu'un agent s'aperçoit qu'il porte une arme dans sa poche arrière, il est froidement abattu. 10 balles dans le dos. Son pistolet sera utilisé comme justification. Trump prétend qu'il voulait faire un massacre. Alex Pretty détient pourtant un permis de port d'armes et sur les images, à aucun moment il ne fait un geste qui puisse indiquer qu'il compte s'en servir. Une fois de plus, la colère explose dans les rues des villes jumelles, mais aussi à New York, LA, San Francisco et Oakland. Le quartier de Whittier, où Pretty a été assassiné, se soulève, les habitants et habitantes offrant du mobilier de jardin ou des vieux canapés pour faire des barricades. La foule abonde de tous côtés, mais d'après plusieurs témoignages, c'est surtout la peur et la confusion qui se lisent sur les visages des agents. Ils fuient finalement sous un feu nourri de boules de neige, plusieurs pierres venant même briser les fenêtres de leur voiture. Eat Square est renommé Alex Pretty Square et des prises de parole se succèdent. Un homme d'une vingtaine d'années s'exclame.
3: Nous avons écrit l'histoire hier. Nous avons lancé une grève générale. Nous avons paralysé toute cette putain de ville. C'est la meilleure arme dont disposent les gens. Personne ne viendra nous sauver. C'est nous qui faisons fonctionner le monde. Et c'est nous qui pouvons le faire s'arrêter. Mais un jour, ce n'est pas suffisant. Nous devons continuer lundi.
0: Dans la foulée, Greg Bovino, le commandant en chef de Lice, ouvertement néo-nazi, est rétrogradé et quitte Minneapolis. Le soir même, une manifestation vient célébrer son départ auprès de l'hôtel où sont hébergés les agents. On crie « Ice égale Gestapo ». À partir de là, les manifestations sont quotidiennes. Des cortèges sillonnent les rues pour empêcher les arrestations. Devant les hôtels, c'est tous les soirs que des gens se réunissent. De plus en plus d'établissements refusent d'ailleurs d'héberger les agents. Certains ont carrément fermé leurs portes. Il ne s'agit plus de seulement faire du bruit. Le 25, en bas de l'hôtel Home to Suites, des barricades sont érigées, des vitres de l'hôtel sont taguées, des tueurs vivent ici. Le hall est envahi et la déco est refaite. Même des clients de l'hôtel se joignent à la manif et des personnes circulant en voiture viennent simplement se garer en plein sur l'avenue. Après 2 heures de boucan, Lice tente une sortie. La foule réplique en lui lançant des casseroles et des boules de neige. Puis tout le monde se disperse. Une demi-heure plus tard, on revient pour reprendre le concert et taguer plus de murs. Cette fois, c'est la police qui arrive et qui suit le rassemblement dans les rues adjacentes. Or, non loin de là, un autre groupe attendait son tour et prend le relais. Le quartier sera ainsi animé pendant plus de 6 heures. Début février, la pression populaire ne se relâche pas et la tension devient telle que c'est finalement Trump qui craque. Après un premier retrait de 700 agents, la fin de l'opération de Lice est annoncée le 12 février. Les collectifs célèbrent cette première victoire. Plus de 30 000 personnes auraient participé de près ou de loin au comité de réponse rapide. We are the voices and your end ain't far. La bataille de Minneapolis, avec l'ensemble du mouvement anti-ICE aux États-Unis, doit faire date dans notre référentiel de résistance contemporain. Il démontre que des villes unies et organisées autour du lien social, de l'action simple d'assister, d'alerter et d'être en présence, peut faire face à la 13e armée du monde, dirigée par un fasciste tel que Donald Trump. Wait for my time in the proper fucking bunch, Bien sûr, la victoire n'est pas totale et l'ICE est toujours là. Le 17 février, elle a tué une enseignante dans l'état de Géorgie. À Minneapolis, les comités de réponse rapide sont en ce début mars en plein dans une semaine de mobilisation pour ne pas relâcher la pression. C'était l'actu des oubliés, merci de nous avoir écoutés. Au doublage, Marie-Lou, Mona et Antonin. 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Quant à la musique, vous avez pu entendre trois chansons. 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

Bonjour. Merci d'avoir posé ce disque sur le plateau de votre électrophone ou de votre chaîne. Nous sommes certains que vous ne le regretterez pas, car nous avons voulu vous apporter une information utile tout en vous ménageant un moment musical agréable. Nous allons vous soumettre 10 questions. Essayez d'y répondre et vous pourrez ainsi déterminer vous-même le type d'organisation comptable ou de gestion.

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0: quittons pas le folk avec ce superbe morceau, Monsieur le Comte.
1: Et voilà, donc c'était le morceau de Gérard Lavie et Jean Lavie.
0: Le double réussite d'être à la fois exotique et raciste, quoi. Magnifique.
2: Pas du tout.
0: Magnifique.
1: Non, mais vous ne comprenez pas le créole, donc vous interprétez votre manière de blanc là, qui irait du tout à. Alors, Gérard Lavigny, c'est rapidement, c'est le chef d'orchestre, en fin de compte, du cabaret La Canne à Sucre, qui était le lieu de la musique antillaise et caraïbe, plus largement d'ailleurs. Il est connu pour des choses. Je crois que c'est lui qui a écrit Son chemise, son pantalon, c'est son premier tube.
0: Le Rick Azaray.
1: Rick Azaray ensuite, mais ça c'est vrai.
0: C'est pas un morceau de Rick Azaray.
1: C'est une reprise. Et, il a aussi. Une petite histoire comme ça en parallèle, mais il a aussi. Je crois que c'est lui qui a écrit la musique de Orfeo Negro, le film de Camus. Et.

0: À l'époque, parce qu'il a
1: Marpessa
0: Donne, l'actrice qui joue dans le film, a commencé à travailler chez dans le cabaret comme danseuse.
2: C'était... Donnez ma mère.
0: Mais c'est l'actrice que j'ai connue. Enfin, on en parle une autre fois, mais c'est quelqu'un que j'ai connu qui est mort maintenant, Marpessa Donne, qui était une actrice assez extraordinaire, une très magnifique femme qui a jamais pu trouver le rôle à sa chaussure, lié à sa couleur de peau. Alors ça, par contre, ça c'est une réalité. Et après, il est connu rapidement pour deux faits politiques très marquants. Il a écrit une apologie musicale pour l'élection d'Omar Bongo. C'est Omar Bongo, président qu'il vous faut, je crois, un truc comme ça. Voilà, pour le Gabon, ça.
2: Sûrement dans la collection.
0: Et puis, je crois qu'il a écrit une biguine à Giscard d'Estaing, également, en 75-76.
2: C'est tout à fait indice.
0: Et qui est déjà passé à l'émission, ça.
2: Oui, mais,
0: c'est un classique
2: deux,
0: de l'émission,
2: passé,
0: la biguine à Giscard,
2: etc.
0: Ouais. Voilà, donc c'était ma proposition musicale de la semaine.
2: Eh bien, écoutez, on y était, vraiment. Merci pour
0: je reviendrai,
2: ce dépaysement, le soleil est là. Et nous ne quittons pas l'ethnomusicologie puisque nous allons écouter un peu de tribal, le tribal perdu. J'étais très content de ce jeu de mots idiots.
0: Le tribal perdu.
2: Ouais. Vous voyez pas, non. Bon.
3: Ah ouais,
2: en référence
3: super.
2: À Bourville. Ouais, moi,
3: mais je pensais qu'il y avait une star dans l'actualité qui devrait l'Ayatollah Fantôme. Il a quand même un nom qui se prête à jeu de mots, hein, Mojtaba.
2: Je n'ai aucune idée de ce dont vous parlez.
3: Mojtaba Tekart, Mojtaba les pattes. Bon, bref, allez.
0: On parle de quoi de l'actualité politique, c'est ça?
3: Oui, je parle de
0: j'ai commencé à écrire une chanson, si vous intéresse, s'appelle Hormuz Party. Mais
3: sur Hormuz aussi, il y en a quelques-uns.
0: J'ai écrit un morceau qui s'appelle Hormuz Party.
3: Ah, bravo, ouais.
0: Je cherche des gens pour l'interpréter.
3: Ouais.
0: Le morceau a été écrit.
2: Il y a de l'accordéon?
0: Non,
2: il
0: est question de pétrole, etc. etc. mais c'est très dans l'esprit 70, en fin de compte.
3: Hormuz, Samamouz.
0: Hormuz parti. Écoutez, à découvrir, on verra, c'est peut-être le tube de l'été, mais c'est un peu tard.
3: Faut se dépêcher, mon cher.
0: Mais par pur opportunisme, comme ça.
2: Je comprends bien, ouais. Eh bien, on va continuer avec donc une séquence d'Asie du Sud-Est et même d'Asie... D'Asie plus bas.
0: Du sud-sud-est.
2: Puisqu'il y a des Philippines. Les chants et danses des Philippines par le ballet national Bayanihan. Et il s'agit d'une danse de noces Kalinga. C'est après l'annonce proclamant la cérémonie, elle va commencer. Le futur offre à sa fiancée une couverture, symbole de l'union conjugale. Et les jeunes gens développent alors une danse imitative d'oiseaux en amour. C'est un peu comme le twist, mais avec des bruits de métal, comme des grands plats qui résonneraient. C'est très très beau, vous allez voir. C'est l'ensemble national de Ryan Iman, c'est Ipar.

0: Et il s'agitait de Trang Kwangyan et Bakyen, je suppose qu'on prononce comme ça, hein, de musique de l'Asie traditionnelle, volume 10. Et c'est le volume sur le Vietnam. C'était le morceau était Thiet Trang Mong, quelque chose d'approximatif.
1: Ah, mais c'était absolument génial.
0: Oui, oui, c'était très bien. Oui, c'est toujours
1: un des meilleurs morceaux.
0: Il faut la musique du monde, c'est comme le free jazz, quoi. Il y a des trucs dans le psychédélisme échevelé, quoi. J'ai un morceau quelque part, il faudrait que je vous retrouve ça, où le mec a un scarabée, il fait de la musique avec un scarabée qui fout dans la bouche et ça fait une espèce de bruissement qui peut amplifier, un peu comme à la manière d'une guimbarde. C'est très bien aussi.
1: Mais
0: j'ai de la musique pour chercher les termites aussi.
1: Vous êtes spécialisé un peu en scarabée comme ça ?
0: Non.
1: Parce que non, mais j'avais une question sinon.
0: Et c'est un disque, voilà, j'ai pas plus d'informations que ça, j'ai dû faire la pochette moi-même, parce que c'est un disque que j'ai trouvé un des meilleurs moments de DJ qui m'est donné de voir de ma vie. C'était Patrice Caillé qui avait fait ça.
2: Non, mais j'allais dire,
0: vous étiez là, vous étiez au bar. Ah ouais, c'est vous qui teniez le bar, je me souviens. Et en fait, tous les disques, pour ceux qui n'étaient pas là, tous les disques étaient étalés. Ils avaient été chercher des disques dans tous les disquaires de Paris, mais que des rebuts, des invendus, quoi. Et ils avaient tout jeté par terre, dans un espace qui est quand même très très grand, quoi, devant le bar, au Théâtre Berthelot. Hein.
2: Que je tenais, je précise.
0: Comme, voilà, comme toutes les bonnes soirées, c'est Monsieur Lecomte derrière le bar, venez de ma part. Et donc, il y avait trois platines, et les disques étaient allés par terre, tout le monde marchait dessus, ça twistait comme un Saint-Tropez, tu sais, tu renversais un peu des bières, les disques ils tournaient les uns sur les autres, et tu passais les trucs avec des traces de pas, et là-dedans, il y avait des trucs extraordinaires, et ça a duré deux soirs, et tu avais le droit d'en prendre, mais en échange, il fallait en ramener, en rejeter par terre. Je suis reparti.
2: Oui,
0: c'est bien. Ça en fait partie. Donc il y a des traces de pieds.
2: Les spectateurs au début hésitaient à marcher sur les disques. C'était comme si on marchait.
0: Je sais pas quoi, je crois que c'est le meilleur DJ set que j'ai vu de ma vie. Et donc il fallait prendre les disques par terre et après tu les passais sur trois platines alternatives
2: qui tournaient simultanément.
0: Des chants d'oiseaux et derrière des machins égyptiens. C'était une très belle soirée.
1: Avec plein de disques par terre.
2: Bien dans l'esprit Patrice Caillé quand même.
0: Oui,
2: bien connaître.
0: Ça, il est beau.
1: Je voulais demander, avec autant de disques par terre, les gens n'avaient pas peur de se péter la gueule
2: non, il n'y a pas eu d'accident. Et même en fin de soirée, tout le monde était alcoolisé, il n'y a pas eu de glissade vinylique.
0: Non, rien du tout.
2: Rien.
0: Non,
1: Mais des glissades éthyliques.
2: C'est-à-dire que j'avais poivré tout le monde. Donc effectivement, là, on pouvait se casser la gueule. Et les gens se sont bien tenus. Ils sont tenus à l'équilibre jusqu'à la fin.
0: Ouais,
2: jusqu'à la fin du festival de la semaine du bizarre, en fin de compte. Donc voilà.
0: Oui, voilà. La semaine, c'est quand la prochaine, d'ailleurs ?
2: L'année dernière, il n'y a pas eu, je ne sais pas trop, je n'ai pas envie de rentrer sur les choses qui sont de l'ordre.
0: Allez, on passe.
2: Compliqué.
0: Bien, alors, où on en est, on n'en est pas encore à vous. Hein. Vous passerez, mais tard, quoi.
1: Vous
0: passerez à l'heure du punk.
1: Hein, mais il faut quand même qu'on enchaîne. Hein.
0: Bah écoutez, on va écouter, on en est avec du faux Captain Beefheart, ça vous dit ?
2: Parfait.
0: Avec Oliver tout d'abord. Oliver, c'est un mec qui a sorti un disque à compte d'auteur dans les années 60. Et son frangin faisait des enregistrements, c'est des Anglais. Hein. Il faisait de l'enregistrement et notamment c'est lui qui a enregistré Hendrix quand il passait à Londres. C'est lui qui a enregistré des trucs qui ont été enregistrés d'Hendrix à Londres. Et donc il a profité de son frangin pour faire un disque et qui est un disque mais vraiment ultra psyché, quoi. Vraiment chouette. Un truc qui s'appelle Standing Stone, avec une pochette normalement affreuse. Moi, j'ai la première réédition, qui est une pochette pas si dégueulasse. Mais la pochette d'origine est d'une couleur violette ou kaki, avec juste un coup de tampon. Pas grand-chose à voir. C'est vraiment le disque à côté duquel on peut passer facilement, quoi. Et tous les morceaux sont bien. Et je ne sais plus qui était très très intéressé pour sortir ce disque. Il a dit, c'est pas grave, je pars en vacances un an ou deux, et quand je reviens, on sort le disque. Et effectivement, quand il est revenu, c'était déjà bien trop tard, quoi. Voilà, donc du faux Beefheart, Oliver, c'est l'album Standing Stone, ça date des années 60, et c'est Freezing Cold Like an Iceberg. C'est-tu pas ?

C'était Brian Sand de son premier 45 tours. C'est un maxi en fait. Hein. Il a sorti deux albums, hein. Un maxi et un album, et c'est tout. Et c'est à la fois un fétichiste des pieds, le président du fan club de David Bowie et un musicien de l'Ohio, évidemment, de la bonne période. C'est-à-dire entre les années 70 et 80. Ça doit être entre 76 et 79 à vue de nez. Je ne me rappelle plus de la date. Hein. Mais Brian Sand, ouais, prenez tout. Et même son label, le label Bizarre, à peu près tout ce qu'il a sorti est digne d'intérêt, vraiment. Donc, je ne sais plus où on en est. Et oui, on en est à une séquence de Freaks. Un disque que j'ai découvert aussi... à Georges Brassens, qui faisait également partie des rebuts du Pélican Noir, qui est un disque en fait de Hamlet, une reprise de Hamlet de Jules Laforgue, et avec une musique faite par des Belges. Hein, c'est du théâtre, hein, c'est Vincent Grasse qui a fait la musique. Et nous avons Alexandre von Siever, Josiane Groben, René Fonck, Daniel Agenzer, François Méret, ils sont tous là, Nadine Grandi-Bleu, Roland Depau, et nous allons écouter Féline Zophélie, suivi directement des deux enchaînés, hein, la bête, hein, je vous le précise, de Cœur Lexique, qui est une sorte de poème un peu très théâtreux, mais j'aime bien moi ces disques de théâtreux, c'est toujours des choses des années 70, pouvait se permettre de faire des happenings et des trucs de hippie plus ou moins politiques ou plus ou moins influencés par n'importe quelle substance. Et vous allez voir, ça n'échappe pas. Hein. Hamlet, c'est... Il y a de ça. C'est-y pas.

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0: Et il s'agitait de Philippe de Mouctouris. Et c'est en 45 tours que j'ai cherché longtemps et que j'ai encore trouvé donc, au Square Georges Brassens. Hein, je ne saurais que faire l'éloge, mais là, c'était chut, malheureusement à vendre.
1: Il faut garder les plans secrets.
0: Il s'agitait des salons d'Itaque, pensez-vous. Pensez-vous. Et nous écouterons tout hein, de Philippe de Mouctouris. Je ne savais pas, là, c'était le morceau le moins bon.
1: Non, il fait on n'est pas tiré à l'affaire.
0: On n'a pas commencé par le brut. Hein, ouais. Après, il y a Song for Gurdjieff, toujours une référence. Hein,
1: des Gurdjieff,
0: Et 45 secondes de rouge dans une Bible noire, qui est pas mal aussi. Hein.
2: D'accord.
0: Voilà. Et ça fait partie de ces musiciens qui ont viré ésotérique. Hein. Genre après un 45
2: déjà, tours. Départ, c'est tracé. Hein,
0: ah oui, non, mais voilà. Et un bien beau 45 que je cherchais depuis longtemps chez Feydra, un truc des années 80, je crois. 80 tours ronds, la pochette est dégueulasse, quoi. Genre vraiment avec un dessin, on nous publiera la photo, quoi. Un dessin qui mérite, hein. Probablement fait par lui, je pense. Enfin, voilà, je vous laisserai juger de ça, d'autant que c'est la séquence de l'instable
1: qui a disparu au moment de la séquence. Ah, le revoilà l'instable qui réapparaît.
0: Qui porte un de ses shorts, mais vous faites vos shorts vous-même. Hein. Non.
3: Ah ben, mon short, vous avez remarqué, oui.
0: Oui.
3: Hein. Je ne l'ai pas acheté comme ça, non.
0: Non, hein, c'est très joli. Ça vous va très bien.
3: C'est un pantalon que j'ai commencé à percer sur les genoux. Comment ça s'appelle en dessous le muscle
0: du fessier.
3: Ouais.
0: Du moyen adducteur.
3: Ouais. Et donc, faisant chaud, j'ai décidé que.
0: Bah oui.
3: Il serait mieux comme ça, ce pantalon, et moi aussi.
2: Oui, à l'ancienne, un pantalon, ça fait. À la fin, si le cul pas percé, ça fait un short, quoi.
0: Voilà. C'est un très beau short. On sent que c'est fait avec amour et que vous y avez passé du
2: temps. C'est beau le velours, surtout en cette saison.
3: L'âme experte peut-être repérera si elle s'amuse à essayer d'observer mes accoutrements que c'est une coupe asymétrique sur le.
0: Non.
2: Ah, on pensait que j'étais un peu bancal. Non, on pensait que c'était un problème de jambes un peu bancal. Mais non, c'est
0: vous. Qu'est-ce que vous nous avez dit?
3: Mais j'ai pas pu éradiquer le trou non plus, qui est toujours là et qui peut encore s'agrandir sur ma chaise préférée.
2: Ouais, arrêtez, écoutez, parlez pas de votre trou.
3: Alors,
2: faites plutôt votre intervention.
3: Et alors, j'en ai profité que le dérailleur soit pas là pour, d'habitude, à Mission Koala, on écoute de la musique très très rare ou qu'on connaît absolument pas, enfin des choses inconnues. Et là. Comme j'aime pas la musique de film, je me suis dit on va écouter la plus grande musique de film et peut-être la musique du film qu'on associera le plus à un film. Et je propose qu'on l'écoute tout de suite parce que j'en parle après. On peut dire quand même. Non, on va l'écouter tout de suite et les idioteurs vont découvrir ce que c'est tout seul. C'est Ipar.
0: C'est en jeu.
3: Oui.
0: Il faut téléphoner.
3: Il téléphone.
0: D'accord.
3: Stop ou encore.

0: Et évidemment, tout le monde l'a reconnu, Psychose de Alfred Hitchcock. C'est la partie de la fin avec le détective Arbogast. Et puis le meurtre d'Arbogast, la découverte de l'escalier. Et maintenant, c'est très certainement la découverte par la sœur de Marion Bates, de la chambre de la mère de Norman Bates et de la chambre de Norman. Et moi, j'ai pas le casque, alors je n'entends pas. Alors vous verrez bien comment vous vous débrouillez. Et donc Bernard Herrmann, je vous ai pas mis le plus connu, sauf le meurtre. C'est simplement que ce qui est amusant, c'est que Hitchcock, qui prévoyait tout à l'avance, avait prévu un film sans musique. Un film sans musique où tout serait une sorte de partition avec des effets sonores accentués. Il avait des idées très très poussées très tôt. Il annote le scénario avec des dizaines d'indications de bruitage. Il prévoit en effet que Psychose sera dépourvu de musique en off et pendant de très longs passages mettront l'accent sur des effets sonores. Le projet sera mené à son terme sur son long métrage suivant Les Oiseaux, où il n'y aura pas de musique à proprement parler, mais un mélange électronique de sons synthétiques et de cris de volatiles. On n'en est pas encore là et Psychose doit quand même comporter des mélodies à certains moments choisis, pour lesquels Hitchcock songe à une partition de jazz à l'ambiance tumultueuse. Mais en réalité, Bernard Herrmann, donc on ne va pas parler de Bernard Herrmann ici, au premier montage, tout le monde est un peu consterné par ce qu'il voit. Et il aurait dit, dans un bouquin sur Brian De Palma, « Je me rappelle être resté assis dans une salle de projection après avoir visionné le rough cut de Psycho. Hitch marchait nerveusement de long en large, disant que le film était nul et qu'il allait le couper pour en faire un épisode de sa série télévisée. »
1: Vous avez raison de faire l'accent en même temps, ça aide beaucoup.
0: « Il était comme fou. Il ne savait pas ce qu'il avait entre les mains. » Bon, et puis il lui a expliqué, je vais vous faire de musique avec des instruments à cordes.
1: Cordes.
0: Et donc, c'est une partition évidemment novatrice et beaucoup aiment à dire que le film est raté sans sa musique. Bon, moi je trouve que ce film, il n'y a pas un plan à couper. C'est, si on me demande un top 10, quand même à dire le dérailleur, il sera par défaut dans mon top 10 parce que je considère qu'il n'y a quand même pas un plan à couper comme deux, trois autres. Mais alors quand même, une anecdote assez amusante. Donc tout le monde, vous avez tous vu Psychose quand même dans cette assemblée.
2: Oui. Oui, bien sûr.
0: Vous soupirez.
2: Et en salle d'abord.
0: Oui, ben moi d'abord aussi, je l'ai découvert en salle. Avant l'âge permis, ça m'a traumatisé, je l'ai déjà raconté ici.
3: Ah oui ?
0: Et je crois, oui. Hein ? Bah, je croyais qu'il y avait quelqu'un
1: Toi,
0: qui...
1: Je vous écoute pas tout le temps.
0: Je croyais que quelqu'un...
1: Des fois, je déconnecte.
0: Tous les matins d'hiver, après l'avoir vu, j'allais au collège, et c'était la nuit, et je descendais l'escalier, toujours on tourne à gauche, on tourne à gauche. À la fin, il faut aller tout droit. Je pensais que sorti du sous-sol dans mon dos, sortirait quelqu'un avec un couteau qui le plongerait dans mon dos. Alors tous les matins, je m'arrêtais, j'avais quand même un peu les chocottes, je m'arrêtais et puis je respirais par le ventre ou j'avais peur, je me faisais un film et puis j'y allais en me convainquant que ça serait assez facile de mourir.
1: Très bien. Eh bien écoutez, c'est une bien belle anecdote. La
2: puissance évocatrice du cinéma.
0: Et donc la mère donc de Norman Bates qu'on ne voit jamais donc s'est posé quand même la question de sa voix. Donc, Hitchcock, il pense à tout. Ouais. Comment a-t-il fait cette voix ? Donc Anthony Perkins, l'acteur de Norman, a insisté pour la faire. Hitchcock en a pas voulu. Je reprends les informations de Gilles Esposito qui a fait un magnifique supplément un jour sur Mad Movies. C'est une honte que son texte reste sous forme de hors-série anonyme. Il a écrit quasiment tout et ça devrait être publié en petit fascicule. Et pour Maman Bates, cette mythique mère, Anthony Perkins pense à un ami à lui qui imitait parfaitement faisait des imitations drôles de grand-mère, de femme acariâtre, etc. Alors, il fait venir le gars et Hitchcock le sélectionne et le fait même participer au film en off pour qu'il soit bien inspiré. Donc, pour la scène de la fin, on entend un monologue de la mère quand ce gars Donc il se dit qu'il était un des amants de Anthony Perkins, ce qui rajouterait encore le trouble double de Perkins sur sa sexualité, etc., l'homosexualité de Perkins. Il n'entend plus sa voix. En fait, Hitchcock avait encore rajouté et mixé deux femmes, dont une qui joue dans le film La femme du shérif. Il a mixé leurs voix pour créer une espèce de voix mutante.
2: Hybride, quoi.
0: Hybride, ou je ne sais pas quoi. Je savais que ça vous plairait.
1: Oui, beaucoup. Oui. Je bois vos paroles. J'espère m'en souvenir pour la prochaine fois. Eh bien, nous avons quasiment terminé. Hein. Où en sommes-nous? Nous avons passé les trucs dans l'ordre.
2: On a le temps. Comme ça, c'est la formule. Là,
1: j'avais prévu toute une série. En théorie, dans mon planning, on était en deuxième partie d'émission. Hein, ça veut dire où j'en suis.
0: Mais elle est passée très très vite.
1: Ouais,
0: cette émission,
1: c'était l'heure du punk. Hein, donc après, j'ai pris de la new wave maoïste. Hein, je pense que ça va être le moment de passer des conneries pareilles. Hein.
0: Ouais.
1: Ouais, c'est Pascal Comelade, hein, un titre qui s'appelle « La prise de Nankin par l'armée populaire de libération », qui est situé sur un 45 tours énormément surestimé. Vous allez vous-même vous faire une idée, c'est y part.

0: Quelle connerie la guerre, écrivait Prévert. Le ministère des Armées investit les lycées, universités, les réseaux sociaux pour vendre des formations militaires aux étudiants, en allant jusqu'à proposer une année de césure, inscrite dans Parcoursup. Les nouvelles recrues auront la joie de marcher au pas dans la boue, de saluer le drapeau en chantant des chants guerriers accompagnés par la fanfare, de porter l'uniforme, d'appartenir au corps des virilistes endurcis. Si les études permettent aux jeunes de s'émanciper, de réfléchir, d'avoir les outils nécessaires, sciences, techniques et humanités pour comprendre le monde, l'apprentissage du maniement des armes à la fac, à l'inverse, est l'apprentissage de la soumission, du respect de l'autorité des chefs. Les jeunes ne veulent pas se faire trouer la peau dans des guerres décidées par d'autres, qui ne la font que pour préserver leur propre intérêt économique et qui, eux, décident, loin des opérations, dans leur bureau, le doigt sur la carte d'état-major. Les formations courtes ou longues de quelques jours, semaines ou mois sont une aberration, car elles ne permettront pas aux jeunes soldats de la classe ouvrière et de la classe moyenne de se défendre. Ils resteront donc de la chair à canon dans les massacres à venir. Pour faire un soldat, il faut défaire un civil, disait Boris Vian. 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
1: Donc bonjour, on est donc un collectif qui s'est formé au moment contre le SNU initialement, le Service National Universel. Donc c'était en 2023 quand il y avait un caravan tour du SNU partout en France et on est allé mettre un peu de boxon, on va dire, voilà, lors du caravan tour de Paris, et on était plusieurs à avoir le même intérêt pour cette contre chose, et donc on a décidé de poursuivre et on a commencé à travailler comme ça ensemble. Petit à petit, en bossant sur le SNU, on a très vite compris que ce qui se passait dans l'éducation nationale, et pas que dans l'éducation nationale, mais tout ce qui se mettait en place contre les jeunes et sur la militarisation de la jeunesse,
2: que ça dépassait largement le cadre du SNU.
1: Voilà. Donc ça dépassait largement le cadre du SNU et qu'il y avait beaucoup de dispositifs et qu'il n'y avait pas seulement des dispositifs, mais il y avait en fait beaucoup de choses qui avaient été faites, notamment des textes réglementaires qui avaient été mis en place. Il y avait vraiment des dispositifs qui étaient mis en place au sein de l'éducation nationale pour petit à petit militariser la jeunesse et l'école. Et il y avait à la fois depuis Macron, donc depuis 2017, une offensive vraiment forte sur ces enjeux de militarisation de la jeunesse, avec des dispositifs qui étaient déjà plus ou moins en place et qui ont vraiment à ce moment-là explosé et qui sont en train d'exploser. Les enjeux aujourd'hui et sur ce quoi on milite aujourd'hui, c'est vraiment pour conscientiser aussi et faire comprendre non seulement au personnel de l'éducation nationale, aux profs, aux élèves, aux parents, à tous ceux en fait et toutes celles qui sont concernées, mais même au-delà, qu'aujourd'hui il y a vraiment des dispositifs qui sont peu lisibles de l'extérieur, où on n'a pas l'impression que l'armée est obligatoire présente, mais elle est bien présente, et c'est pas des convictions, c'est pas quelque chose auquel on pense, c'est des choses qui existent et qui sont clairement mentionnées. Donc il y a par exemple des protocoles armée jeunesse qui sont mis en place via des textes réglementaires. Il y a ce qu'on appelle les trinômes académiques qui, dans chaque académie en France, régissent en fait l'éducation à la défense partout, sur tous les territoires. Mais en fait, il y a plein de choses, mais je pense que c'est super important d'avoir conscience de ce qui est mis en place et de ce qui se joue. Le fait que ce soit méconnu fait que l'armée avance tranquille. Le SNU n'existe plus. Mais en fait, le SNU, c'était vraiment un élément visible qui nous a permis aussi de parler de tout ça. Mais nous, ce qu'on a identifié tout de suite, c'est que le SNU était un dispositif parmi d'autres et que faire disparaître le SNU ne fait pas disparaître l'entrisme de l'armée au sein de l'éducation nationale aujourd'hui. Le problème, c'est que cet entrisme-là, c'est des moyens qui ne sont plus alloués à l'éducation nationale, aux profs et vraiment aux projets qui peuvent être mis en place et même des projets d'éducation populaire puisque c'est sur aussi des lignes budgétaires qui sont allouées à la jeunesse. Donc en fait, tout ce que l'armée met en place, c'est pour suppléer à sa façon des manquements aujourd'hui qui sont organisés à l'éducation nationale.
2: Quand on s'est rendu compte aussi avec la cartographie que donc il y avait des dispositifs qui étaient clairement mis en place par l'armée et d'autres qui étaient infiltrés par l'armée, c'est-à-dire qui saisissaient l'opportunité de pouvoir déployer ce qu'ils avaient envie de déployer via des dispositifs qui existent. Par exemple, le pass culture. Le pass culture, la part collective du pass culture, c'est une façon de financer des visites dans des lieux de mémoire gérés par les militaires. Et on verra pourquoi ça a de l'importance. Et aussi, c'est une carte. Et dans les cartes, le centre de la carte, ça veut toujours dire quelque chose. Et une carte est toujours politique. Et bien nous, le SNU, il n'est pas au centre de la carte et il n'est pas gros. Parce que même si c'est le dispositif qui a fait qu'on a commencé à s'intéresser à la chose et à militer, on va dire, sur ce sujet particulier de la militarisation de la jeunesse, on s'est rendu compte que le SNU n'était qu'un dispositif parmi d'autres et qu'il n'y avait même pas un gros enjeu pour les militaires parce qu'en fait ils avaient beaucoup d'autres choses et qu'ils avançaient beaucoup plus vite et en terrain beaucoup plus c'était beaucoup plus facilité pour eux, notamment on parlera des classes défense, mais pour eux c'était plus facile parce que jusqu'à présent il n'y avait pas beaucoup d'opposition. Là où le SNU phagocytait un peu tous les intérêts. Et donc, très vite,

0: Ils refusaient un peu le terme de recrutement. Ils disaient non, non, mais on n'y va pas pour recruter, pas du tout et tout. Là, maintenant, ils le disent un peu moins, ça. Ils avouent un peu plus que c'est pour recruter. Et pourquoi c'est important? Parce qu'effectivement, l'armée, elle a des visées à court, moyen et long terme. Donc, il y a effectivement des dispositifs ou des moments où elle ne veut pas recruter là immédiatement. Et donc, elle va dire non, non, mais nous, on ne vise pas à recruter, ne vous inquiétez pas, on ne va pas envoyer vos enfants. Ben, c'est vrai. En partie, c'est-à-dire qu'il y a certains dispositifs qui ne sont pas faits pour recruter dans l'immédiat. Sauf que, de toute façon, in fine, c'est soit le recrutement, soit le consentement. C'est de toute façon les deux. Et donc, ce qui n'est pas à viser recrutement immédiat est à viser du consentement. Par exemple, tout ce qui est fait, que ce soit la journée défense et citoyenneté, les visites mémorielles et tout ça, l'idée, c'est de toute façon comment on va acculturer les jeunes à la défense, comment on va faire en sorte que voir un uniforme, des armes, parler à des militaires soit quelque chose de normal et naturel, et comment on va, eux, ce qu'ils appellent la cohésion nationale, les forces morales de la nation, comment on va faire en sorte qu'il n'y ait pas d'opposition et que quand faudra envoyer des jeunes à l'armée, que ce soit pour le front, mais ça peut être pour la logistique, pour le cyber et tout ce qui est informatique, etc. Ben comment en fait les familles, la population sera consentante à ça. Et en fait tout ça, en fait c'est pour ça que il ne faut pas juste s'arrêter au recrutement et voir les opérations extérieures comme le nœud de l'affaire. L'armée vise aussi à ce qu'on s'acclimate peu à peu et qu'on accepte en fait la guerre, l'idée de la guerre, l'idée du soldat dans l'espace public. Ça a été les sentinelles qu'on voit dans l'espace public et qu'on voilà, maintenant c'est normal et naturel d'avoir ça dans notre espace public. Voilà, donc ça c'est un gros enjeu et c'est important pour la suite parce que voilà. Après, il y a aussi le recrutement dans les réserves, et ça c'est très important. La loi de programmation militaire fixe des chiffres chaque année pour le recrutement dans les réserves opérationnelles ou dans les réserves. Il y a plein de réserves qui existent, que ce soit militaire ou police, gendarmerie, etc. Et en fait, ils ont besoin de ces réservistes. Puisque maintenant, comme l'armée n'est plus, quoi, l'armée est professionnelle et qu'il n'y a plus de service militaire obligatoire, ils ont besoin d'avoir quand même une réserve et un réservoir de personnes qu'on peut mobiliser. Et donc ces réserves, elles sont importantes. Et la loi de programmation militaire fixe des chiffres à avoir chaque année à atteindre. Donc là, je crois que c'est 4000 cette année, par exemple. Et ça va crescendo, c'est-à-dire 4000, 6000. Ils visent, là on était à 40 000, ils visent 80 000 réservistes d'ici 2030 pour la loi de programmation militaire. Donc les jeunes, ce sont des réservistes potentiels, donc il faut absolument leur faire aimer l'armée, leur faire aimer la chose militaire pour petit à petit qu'ils puissent aller dans la réserve. Ça ne mange pas de pain, c'est quelques jours par an au pire. Et voilà. Et donc petit à petit, ça va être ça. Donc ils ont de multiples dispositifs.
1: Sachant que potentiellement, quand on a participé à un dispositif de l'armée, on doit du temps de réserve. Et c'est probablement ce qui va arriver sur le service militaire volontaire, par exemple, qui va être mis en place dès cette année, enfin dès l'année. Voilà.
2: Septembre.
1: Dès septembre,
0: les recrutements sont en cours. Hein.
1: Donc cette année, les septembre de cette année. Ouais, merci. Cette année civile, pardon. À partir du moment où vous avez été en contrat avec l'armée, même à la fin de votre contrat, vous devez 5 ans potentiellement de réserve. Donc en fait, aussi ces jeunes qui pensent s'engager dans un dispositif de courte durée, en fait, s'engagent beaucoup plus longtemps qu'ils ne le pensent.
0: Après, dans les dispositifs, il y a beaucoup de choses qui existent. Donc c'est un peu compliqué de choisir, mais on va peut-être juste vous donner quelques éléments qui sont importants. Dans les dispositifs qui existent, il y en a un. Alors, on va parler des classes défense, mais avant de parler de la classe défense, on va parler de la JDC, qui est la journée défense et citoyenneté, qui est l'ancienne JAPD, voilà. Pourquoi elle est importante, cette journée? Parce que c'est la seule dans tous les dispositifs quasiment qui soit obligatoire. Les autres ne sont pas obligatoires, ils peuvent

0: être sur le volontariat, ils peuvent être imposés, on va dire, par des enseignants et tout ça, mais celle-là, elle s'impose à une classe d'âge. La JDC, elle a une autre importance. Dans la loi de 97, qui a donc suspendu l'appel sous les drapeaux et qui a fait que le service militaire n'est plus obligatoire, elle a donc suspendu le troisième volet qui est l'appel sous les drapeaux, mais les deux premiers volets qui sont le recensement et la JDC sont donc toujours là. Et la JDC, elle a cette autre importance pour l'armée, et c'est vraiment pour eux un dispositif clé, et ils n'arrêtent pas de le marteler, parce que les jeunes se retrouvent face à l'armée pendant une journée, et que les jeunes sont pendant cette journée des appelés du contingent, et qu'ils peuvent en faire tout ce qu'ils veulent. Elle vient d'être rénovée, là, cette année. Elle vient d'être rénovée avec un aspect militarisant, cette fois décomplexé. Donc là, maintenant, ils ont dit, avant, elle ne fonctionnait pas parce qu'elle n'était pas assez militaire. Donc là, on va en faire quelque chose de militaire. Et pour eux, d'ailleurs, ils le disent. C'est-à-dire, quand je dis « ils », c'est notamment le directeur de la DNSJ, qui est le directeur de la Direction nationale du Service national de la jeunesse, qui dépend du ministère des Armées, et qui est l'opérateur de la JDC en France, quoi, et sur tous les territoires. Et donc lui-même dit que la JDC, c'est plus de militarité pour renforcer l'esprit de défense et développer la volonté de défense, pour recruter. Dans 10-15 ans, la chute démographique sera trop forte, il y aura 150 000, 200 000 jeunes en moins sur une classe d'âge. Il faut dès maintenant faire en sorte que la JDC soit forte et le renforcement des valeurs républicaines. Voilà. Cette JDC, elle a changé. Maintenant, il y a une cérémonie des couleurs, un atelier jeu de rôle pour comprendre la défense, des ateliers de tir sportif au laser, des repas qui sont servis sous forme de rations militaires. Donc, tout est fait pour que vous y soyez, quoi. Vous êtes immergés, voilà. Par rapport à cette JDC, ce qui est important, c'est que donc eux, ils en font un enjeu aussi, parce que maintenant, ça va devenir... Ils ont des données... Donc là, c'est hyper important, c'est-à-dire qu'eux, ils recueillent les données pour la JDC, ils ont des adresses mail, ils ont les contacts des jeunes, et pour eux, ça va être un moment où ils vont pouvoir pendant 7 heures, ils vont pouvoir leur dire plein de choses, donc ils leur montrent des vidéos, ils les immergent totalement, et là, ils vont leur demander s'ils sont intéressés pour en savoir plus et éventuellement pour faire un service militaire volontaire. Donc ça, c'est vraiment pour eux la base du recrutement pour le service militaire volontaire, mais aussi pour garder le lien avec les jeunes plus tard. Donc pour eux, c'est un gros enjeu. On a fait l'interview d'un jeune qui vient de faire la JDC. On va faire un petit podcast normalement. Et c'est super intéressant. Et je vous dis ça parce que c'est très fourbe comme système, la JDC. C'est-à-dire que lui, il y est allé hyper antimilitariste. Il savait très bien où il mettait les pieds. Il savait qu'il y allait en se disant... Et donc, pendant ces 7 heures, il a écouté les trucs et tout. Quand il y a eu l'arme, il pouvait aller la toucher, donc lui, il n'a pas voulu y aller. Mais en fait, l'analogie que je fais n'est peut-être pas une très bonne analogie, mais vous me le direz. Mais c'est un peu, en fait, comme si... c'est comme s'il avait testé l'eau froide... qu'il a beau dire après « j'aime pas l'eau froide », en fait, son corps a testé l'eau froide, quoi. Et là, c'est ça. C'est-à-dire qu'il a beau dire « j'aime pas les militaires, j'ai pas envie » et tout ça. Et bien, en fait, concrètement, il le dit lui-même. Il a vu, par exemple, des militaires du réseau Sentinelle pendant cette journée. Et en fait, comme il est hyper humain, qu'il n'est pas du tout sur le militaire et tout, il y a vu des jeunes hommes et des jeunes femmes. Et c'est le côté humain qu'il a retenu. Et en fait, lui-même, quand on l'interviewait, s'est dit « Mais en fait, la prochaine fois que je les verrai dans la rue, en fait, je les regarderai comme des humains, en fait. » Et du coup, il s'est rendu compte lui-même que finalement, il finissait par accepter ce qu'il n'acceptait pas, quoi. C'est-à-dire qu'en fait, il accepte que derrière le système, il y a des humains, qu'il y voit le côté humain, qu'il oublie le système qu'il y a derrière, et qu'il s'est laissé un peu aussi... gouverné par un truc humain, mais qui néanmoins abolit le côté système qu'il y a derrière. Bon, je sais pas si je suis très claire, mais lui-même a senti que en fait, pendant 7 heures immergé là-dedans, il en retiendra des choses obligatoirement, et qu'il a beau ne pas vouloir, il en retiendra des choses. Donc la JDC, c'est exactement ce qu'il vise, c'est cette familiarisation avec la chose militaire.
1: Dédiaboliser
0: l'armée. Et d'ailleurs, quand vous voyez une arme, c'est-à-dire que lui, par exemple, a vu pour la première fois une arme de près, il a beau se dire « j'aime pas cette arme », il l'aura vue de près. Et l'arme, quand il en verra peut-être une plus tard, ou j'espère pas, ça sera une arme qu'il aura vue de près. En fait, c'est cette espèce de... Voilà, c'est-à-dire, eux, ils cherchent pas à ce que vous aimiez, parce qu'ils savent qu'il y a de la réticence, ils le savent très bien. Et donc, ils savent les oppositions qu'il y a, et donc, ils travaillent aussi autour de ces oppositions-là. On peut peut-être parler de la CAJ, la Commission Armée Jeunesse. La Commission Armée Jeunesse, je vous donne un autre dispositif, c'est en fait une structure qui est directement pilotée par le ministère des Armées, qui existe depuis 1955. En fait, cette commission, elle est faite pour mieux connaître la jeunesse. Et donc, qu'est-ce qu'ils ont fait pour mieux connaître la jeunesse? Ils ont dit, on va agréger dans cette commission des syndicats, des structures qui connaissent bien la jeunesse. Et comme ça, on va faire des groupes de travail et puis on va travailler sur des enjeux et on va essayer de partager ça ensemble et après de prendre des décisions. Et donc, il y a des groupes de travail qui, depuis 1955, se réunissent régulièrement. Le problème, c'est que ces 109, donc là, il y en a 105, je crois, ou un truc comme ça, structures, ce sont des structures qu'on connaît dans nos milieux militants, puisqu'il y a à peu près, il y a tous les syndicats sauf Solidaire. Il y a des fédérations de parents comme la FCPE, il y a les scouts et les éclaireurs de France, des structures d'éducation populaire. Alors il y a bien sûr, il y a plein aussi de trucs horribles dedans, mais il y a aussi des assos, des collectifs qu'on pourrait penser alliés et plutôt réfractaires à la chose militaire, et en fait ils sont là-dedans. Et le problème, c'est que ces groupes de travail sont assez opérants, qu'ils ont des moyens, qu'ils travaillent d'arrache-pied, vraiment, ils font plein de choses, et qu'après, certaines de leurs directives, de leurs appréciations, de ce qu'ils auront travaillé, peuvent se retrouver concrètement sur le terrain mis en place. Donc ça va être sur les liens entre l'armée et la jeunesse, ça va être via les réseaux sociaux, ils vont étudier vraiment, disséquer tout ce qui pourrait être produit ou mis en place pour séduire la jeunesse. Et il y a par exemple le centre d'orientation jeunesse, le CIDJ, qui par exemple a produit pas mal de choses pour dire nous on connaît la jeunesse, on va vous aider à mieux les connaître, à mieux travailler auprès de la jeunesse et à mieux les séduire. Et donc, ce qu'on n'a pas dit aussi, c'est quand même que la loi de programmation militaire, ils ont beaucoup d'argent, et que donc cet argent, en fait, eux, ils ont les moyens humains là où ça se réduit de plus en plus dans l'éducation nationale. C'est bien le problème, c'est pour ça que même quand... ils savent exactement, ils ont vraiment analysé beaucoup de choses. Donc ils savent par exemple que l'éducation nationale, ils savent très bien que les budgets sont en berne, ils savent que pour faire un voyage c'est compliqué, donc ils vont être là où les profs en ont besoin. Vous avez besoin d'un voyage et vous ne savez pas comment le financer, l'armée a mis en place des commissions où vous pouvez demander des financements. La classe défense et sécurité globale, on peut peut-être en parler maintenant. Les classes défense et sécurité globale, par exemple. Les classes défense et sécurité globale ont été mises en place en 2005. Donc on pourrait se dire, ça fait un moment, c'est le truc habituel. Sauf que ça, c'était en 2005, mais depuis 2018, ça a pris un nouvel essor.
2: À chaque fois que l'un ou l'une d'entre nous se replonge pour préparer quelque chose, on redécouvre des nouveaux dispositifs qu'on n'avait pas vus deux ou trois mois avant et dont l'opinion publique, disons qu'elle existe, n'en a jamais entendu parler. Donc même toute cette multitude de dispositifs ne représente qu'une partie des dispositifs en cours. Et voilà, c'est tout.
0: Et aussi, c'est une carte, et dans les cartes, le centre de la carte, ça veut toujours dire quelque chose, et une carte est toujours politique. Et nous, le SNU, il n'est pas au centre de la carte et il n'est pas gros. Parce que même si c'est le dispositif qui a fait qu'on a commencé à s'intéresser à la chose et à militer, on va dire, sur ce sujet particulier de la militarisation de la jeunesse, on s'est rendu compte que le SNU n'était qu'un dispositif parmi d'autres et qu'il n'y avait même pas un gros enjeu pour les militaires, parce qu'en fait, ils avaient beaucoup d'autres choses et qu'ils avançaient beaucoup plus vite et en terrain beaucoup plus... c'était beaucoup plus facilité pour eux. Notamment, on parlera des classes défense. Mais pour eux, c'était plus facile parce que jusqu'à présent, il n'y avait pas, il y avait pas beaucoup d'opposition. Là où le SNU phagocytait un peu tous les... Voilà, tous les intérêts. Et donc, très vite, nous, dans le collectif, c'était aussi dire ça, c'était dire, vous vous intéressez, vous êtes contre le SNU et contre la militarisation de la jeunesse, ne vous arrêtez pas au SNU. Et ne criez pas victoire trop vite, c'est très bien que le SNU ait disparu, mais attention, c'est pas, y a, derrière, ça n'empêche pas, hélas, le reste de continuer. Après, je pense que ce qui est important, c'est qu'on parle... Donc, là, on parle de recrutement sur la cartographie. Et je pense que c'est important aussi de bien comprendre les enjeux, que ce soit le SNU ou d'autres dispositifs, tous les autres dispositifs. Parce que souvent, il y a des militaires qui vont... Alors maintenant, le discours a un peu changé avec la séquence qu'on vit en ce moment. Mais souvent, ils refusaient un peu le terme de recrutement. Ils disaient « Non, non, mais on n'y va pas pour recruter, pas du tout et tout. » Là, maintenant, ils le disent un peu moins, ça. Ils avouent un peu plus que c'est pour recruter. Et pourquoi c'est important ? Parce qu'effectivement, l'armée, elle a des visées à court, moyen et long terme. Donc, il y a effectivement des dispositifs ou des moments où elle ne veut pas recruter là, immédiatement. Et donc, elle va dire « Non, non, mais nous, on ne vise pas à recruter, ne vous inquiétez pas, on ne va pas envoyer vos enfants. » Ben, c'est vrai. En partie, c'est-à-dire qu'il y a, il y a certains dispositifs qui ne sont pas faits pour recruter dans l'immédiat. Sauf que, de toute façon, in fine, c'est soit le recrutement, soit le consentement. C'est de toute façon les deux. Et donc, ce qui n'est pas à viser recrutement immédiat est à viser du consentement. Par exemple, tout ce qui est fait, que ce soit la journée défense et citoyenneté, les visites mémorielles et tout ça, l'idée, c'est de toute façon comment on va acculturer les jeunes à la défense, comment on va faire en sorte que voir un uniforme, des armes, parler à des militaires soit quelque chose de normal et naturel, et comment on va, eux, ce qu'ils appellent la cohésion nationale, les forces morales de la nation, comment on va faire en sorte qu'il n'y ait pas d'opposition et que quand faudra envoyer des jeunes à l'armée, que ce soit pour le front, mais ça peut être pour la logistique, pour le cyber et tout ce qui est informatique, etc. Ben comment, en fait, les familles, la population sera consentante à ça. Et en fait, tout ça, en fait, c'est pour ça qu'il ne faut pas juste s'arrêter au recrutement et voir les opérations extérieures comme le nœud de l'affaire. L'armée vise aussi à ce qu'on s'acclimate peu à peu et qu'on accepte en fait la guerre, l'idée de la guerre, l'idée du soldat dans l'espace public. Ça a été les sentinelles qu'on voit dans l'espace public et qu'on voilà. Maintenant, c'est normal et naturel d'avoir ça dans notre espace public. Voilà. Donc ça, c'est un gros enjeu et c'est important pour la suite parce que voilà. Après, il y a aussi le recrutement dans les réserves et ça, c'est très important. La loi de programmation militaire fixe des chiffres chaque année pour le recrutement dans les réserves opérationnelles ou dans les réserves. Il y a plein de réserves qui existent, que ce soit militaires ou police, gendarmerie, etc. Et en fait, ils ont besoin de ces réservistes puisque maintenant, comme l'armée n'est plus, quoi, l'armée est professionnelle et qu'il n'y a plus de service militaire obligatoire. Ils ont besoin d'avoir quand même une réserve et un réservoir de personnes qu'on peut mobiliser. Et donc ces réserves, elles sont importantes. Et la loi de programmation militaire fixe des chiffres à avoir chaque année à atteindre. Donc là, je crois que c'est 4000 cette année, par exemple. Et ça va crescendo, c'est-à-dire 4000, 6000. Ils visent, là on était à 40 000, ils visent 80 000 réservistes d'ici 2030 pour la loi de programmation militaire. Donc les jeunes... Ce sont des réservistes potentiels, donc il faut absolument leur faire aimer l'armée, leur faire aimer la chose militaire pour petit à petit qu'ils puissent aller dans la réserve. Ça ne mange pas de pain, c'est quelques jours par an au pire.
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1: Sachant que potentiellement, quand on a participé à un dispositif de l'armée, on doit du temps en réserve. Et c'est probablement ce qui va arriver sur le service militaire volontaire, par exemple, qui va être mis en place dès cette année, enfin dès l'année. Voilà.
2: Septembre.
1: Dès septembre,
3: les recrutements sont en cours.
1: Donc cette année, les septembre, c'est cette année. Ouais, merci. Cette année civile, pardon. À partir du moment où vous avez été en contrat avec l'armée, même à la fin de votre contrat, vous devez 5 ans potentiellement de réserve. Donc en fait, aussi ces jeunes qui pensent s'engager dans un dispositif de courte durée, en fait, s'engagent beaucoup plus longtemps qu'ils ne le pensent.
4: Après, dans les dispositifs, il y a beaucoup de choses qui existent. Donc c'est un peu compliqué de choisir, mais on va peut-être juste vous donner quelques éléments qui sont importants. Dans les dispositifs qui existent, il y en a un. Alors, on va parler des classes défense, mais avant de parler de la classe défense, on va parler de la JDC, qui est la journée défense et citoyenneté, qui est l'ancienne JAPD, voilà. Pourquoi elle est importante, cette journée? Parce que c'est la seule dans tous les dispositifs, quasiment, qui soit obligatoire. Les autres ne sont pas obligatoires, ils peuvent être sur le volontariat, ils peuvent être imposés, on va dire, par des enseignants et tout ça, mais celle-là, elle s'impose à une classe d'âge. La JDC, elle a une autre importance. Dans la loi de 97, qui a donc suspendu l'appel sous les drapeaux et qui a fait que le service militaire n'est plus obligatoire, elle a donc suspendu le troisième volet qui est l'appel sous les drapeaux, mais les deux premiers volets qui sont le recensement et la JDC sont donc toujours là. Et la JDC, elle a cette autre importance pour l'armée, et c'est vraiment pour eux un dispositif clé, et ils n'arrêtent pas de le marteler, parce que les jeunes se retrouvent face à l'armée pendant une journée, et que les jeunes sont pendant cette journée des appelés du contingent, et qu'ils peuvent en faire tout ce qu'ils veulent. Elle vient d'être rénovée, là, cette année. Elle vient d'être rénovée avec un aspect militarisant, cette fois décomplexé. Donc là, maintenant, ils ont dit, avant, elle ne fonctionnait pas parce qu'elle n'était pas assez militaire. Donc là, on va en faire quelque chose de militaire. Et pour eux, d'ailleurs, ils le disent. C'est-à-dire, quand je dis « ils », c'est notamment le directeur de la DNSJ, qui est le directeur de la Direction nationale du Service national de la jeunesse, qui dépend du ministère des Armées, et qui est l'opérateur de la JDC en France et sur tous les territoires. Et donc lui-même dit que la JDC, c'est plus de militarité pour renforcer l'esprit de défense et développer la volonté de défense, pour recruter. Dans 10-15 ans, la chute démographique sera trop forte, il y aura 150 000, 200 000 jeunes en moins sur une classe d'âge. Il faut dès maintenant faire en sorte que la JDC soit forte, et le renforcement des valeurs républicaines. Voilà. Cette JDC, elle a changé. Maintenant, il y a une cérémonie des couleurs, un atelier jeu de rôle pour comprendre la défense, des ateliers de tir sportif au laser, des repas qui sont servis sous forme de rations militaires. Donc tout est fait pour que vous y soyez, quoi. Vous êtes immergés. Voilà. Par rapport à cette JDC, ce qui est important, c'est que donc eux, ils en font un enjeu aussi, parce que maintenant, ça va devenir... Ils ont des données. Donc là, c'est hyper important, c'est-à-dire qu'eux, ils recueillent les données pour la JDC, ils ont des adresses mail, ils ont les contacts des jeunes, et pour eux, ça va être un moment où ils vont pouvoir pendant 7 heures, ils vont pouvoir leur dire plein de choses, donc ils leur montrent des vidéos, ils les immergent totalement, et là, ils vont leur demander s'ils sont intéressés pour en savoir plus, et éventuellement pour faire un service militaire volontaire. Donc ça, c'est vraiment pour eux la base du recrutement pour le service militaire volontaire, mais aussi pour garder le lien avec les jeunes plus tard. Donc pour eux, c'est un gros enjeu. On a fait l'interview d'un jeune qui vient de faire la JDC. On va faire un petit podcast normalement. Et c'est super intéressant. Et je vous dis ça parce que c'est très fourbe. comme système, le JDC. C'est-à-dire que lui, il y est allé hyper antimilitariste. Il savait très bien où il mettait les pieds. Il savait qu'il y allait en se disant, voilà. Et donc, pendant ces 7 heures, il a écouté les trucs et tout. Quand il y a eu l'arme, il pouvait aller la toucher. Donc, lui, il n'a pas voulu y aller. Mais en fait, l'analogie que je fais n'est peut-être pas une très bonne analogie, mais vous me le direz. Mais c'est un peu, en fait, comme si... c'est comme s'il avait testé l'eau froide, qu'il a beau dire après, j'aime pas l'eau froide, en fait, son corps a testé l'eau froide, quoi. Et là, c'est ça. C'est-à-dire qu'il a beau dire, j'aime pas les militaires, j'ai pas envie, et tout ça. Et en fait, concrètement, il le dit lui-même. Il a vu, par exemple, des militaires du réseau, quoi, Sentinelle, pendant cette journée. Et en fait, comme il est hyper humain, qu'il n'est pas du tout sur le militaire et tout, il y a vu des jeunes hommes et des jeunes femmes. Et c'est le côté humain qu'il a retenu. Et en fait, lui-même, quand on l'interviewait, s'est dit, mais en fait, la prochaine fois que je les verrai dans la rue, en fait, je les regarderai comme des humains, en fait. Et du coup, il s'est rendu compte lui-même que finalement, il finissait par accepter ce qu'il n'acceptait pas, quoi. C'est-à-dire qu'en fait, il accepte que derrière le système, il y a des humains, qu'il y voit le côté humain, qu'il oublie le système qu'il y a derrière, et qu'il s'est laissé un peu aussi gouverner par un truc humain, mais qui néanmoins abolit le côté système qu'il y a derrière. Bon, je ne sais pas si je suis très claire, mais lui-même a senti qu'en fait, pendant 7 heures immergées là-dedans, il en retiendra des choses obligatoirement, et qu'il a beau ne pas vouloir, il en retiendra des choses. Donc la JDC, c'est exactement ce qu'il vise, c'est cette familiarisation avec la chose militaire.
2: Dédiaboliser
4: l'armée. Et d'ailleurs, quand vous voyez une arme, c'est-à-dire que lui, par exemple, a vu pour la première fois une arme de près, il a beau se dire « j'aime pas cette arme », il l'aura vue de près. Et l'arme, quand il en verra peut-être une plus tard, ou j'espère pas, ça sera une arme qu'il aura vue de près. En fait, c'est cette espèce de... c'est-à-dire, eux, ils ne cherchent pas à ce que vous aimiez, parce qu'ils savent qu'il y a de la réticence, ils le savent très bien. Ils savent les oppositions qu'il y a, et donc, ils travaillent aussi autour de ces oppositions-là. La commission armée jeunesse, je vous donne un autre dispositif, c'est en fait une structure qui est directement pilotée par le ministère des Armées, qui existe depuis 1955. Cette commission, elle est faite pour mieux connaître la jeunesse. Et donc, qu'est-ce qu'ils ont fait pour mieux connaître la jeunesse? Ils ont dit, on va agréger dans cette commission des syndicats, des structures qui connaissent bien la jeunesse. Et comme ça, on va faire des groupes de travail et puis on va travailler sur des enjeux et on va essayer de partager ça ensemble et après de prendre des décisions. Et donc, il y a des groupes de travail qui, depuis 1955, se réunissent régulièrement. Le problème, c'est que c'est 109, donc là, il y en a 105, je crois, ou un truc comme ça, structures. Ce sont des structures qu'on connaît dans nos milieux militants, puisqu'il y a à peu près, il y a tous les syndicats sauf Solidaires, il y a des fédérations de parents comme la FCPE, il y a les scouts et les éclaireurs de France, des structures d'éducation populaire. Alors, il y a bien sûr, il y a plein aussi de trucs horribles dedans, mais il y a aussi des assos, des collectifs qu'on pourrait penser alliés et plutôt réfractaires à la chose militaire. Et en fait, ils sont là-dedans. Et le problème, c'est que ces groupes de travail sont assez opérants, qu'ils ont des moyens, qu'ils travaillent d'arrache-pied, vraiment, ils font plein de choses, et qu'après, certaines de leurs directives, de leurs appréciations, de ce qu'ils auront travaillé, peuvent se retrouver concrètement sur le terrain mis en place. Donc ça va être sur les liens entre l'armée et la jeunesse, ça va être via les réseaux sociaux, ils vont étudier, disséquer tout ce qui pourrait être produit ou mis en place pour séduire la jeunesse. Et il y a par exemple le centre d'orientation jeunesse, le CIDJ, qui par exemple a produit pas mal de choses pour dire nous on connaît la jeunesse, on va vous aider à mieux les connaître, à mieux travailler auprès de la jeunesse et à mieux les séduire. Et ce qu'on n'a pas dit aussi, c'est quand même que La loi de programmation militaire, donc, ils ont beaucoup d'argent, et que donc cet argent, en fait, eux, ils ont les moyens humains là où ça se réduit de plus en plus dans l'éducation nationale. C'est bien le problème, c'est pour ça que même quand, en fait, ils savent exactement, ils ont vraiment analysé beaucoup de choses, donc ils savent par exemple que l'éducation nationale, ils savent très bien que les budgets sont en berne, ils savent que pour faire un voyage, c'est compliqué, donc ils vont être là où les profs en ont besoin. Vous avez besoin d'un voyage et vous ne savez pas comment le financer, l'armée a mis en place des commissions où vous pouvez demander des financements. La classe défense et sécurité globale, on peut peut-être en parler maintenant. Les classes défense et sécurité globale, par exemple. Alors, les classes défense et sécurité globale ont été mises en place en 2005. Donc, on pourrait se dire, bon, ça fait un moment, voilà, c'est le truc habituel. Sauf que ça, c'était en 2005, mais depuis 2018... ça a pris un nouvel essor. Donc, qu'est-ce que sont les classes défense? Les classes défense, c'est un parrainage, un partenariat dans n'importe quel lycée ou collège, public ou privé. Et c'est hyper facile à mettre en place. Il suffit que une enseignante ou un enseignant, CPE, direction, ait envie de mettre en place une classe défense pour qu'elle puisse se mettre facilement en place. Jusqu'à présent, en tout cas, ça, comme on était beaucoup de gens n'étaient pas très organisés là-dessus, c'était voilà, c'était un peu flottant. Donc ça a pu se mettre en place, tellement bien se mettre en place que il y en avait peut-être 300 il y a quelques années. Là, on est à 1200 classes défense, et ça ne fait que se multiplier. Et pourquoi? Alors, l'armée dit clairement que pour eux, c'est un dispositif hyper intéressant, donc ils comptent là-dessus, sauf qu'ils savent très bien qu'à un moment, ça va être difficile à mettre en place parce qu'il faut quand même déclasser des unités militaires, donc ils savent qu'à un moment, ça va se stabiliser, mais pour l'instant, ils sont vraiment dans l'essor, et c'est un truc qui marche très bien, parce que jusqu'à présent, déjà dans les médias, on n'en entendait pas du tout parler, beaucoup d'enseignantes et d'enseignants n'étaient pas du tout au courant de ce dispositif, sauf si on était concernés. Et donc, ce dispositif a eu tout loisir de se mettre en place. Et là, il commence à y avoir une connaissance sur le sujet et du coup, une opposition un peu plus franche et une organisation derrière pour un peu essayer de contrer ce dispositif. Ce dispositif, il est donc hyper dangereux parce qu'il met clairement une unité militaire et une classe en lien toute une année. Mais comme en fait il faut comprendre que les politiques et l'armée, ça ne leur suffit pas tout ce qui est en train de se mettre en place. C'est-à-dire qu'il y a des centaines de dispositifs, les classes défense sont en train de monter et tout, mais ça ne leur suffit pas. Et donc, et après je te laisse. En fait, juste il y a eu, je vous dis ça parce qu'il y a eu un rapport l'année dernière, un rapport parlementaire qui a été fait l'année dernière par deux députés de la commission défense de l'Assemblée, où ils ont parlé des classes défense, mais comme ça ne leur suffit pas, ils se sont dit que ça serait pas mal de faire aussi un bac éducation défense. Donc ça s'appelle, ils ont appelé ça baccalauréat, je ne sais même plus, puisque justement Geoffrey en parle, donc il faut que je retrouve la petite citation. Donc ça, c'était il y a un an. Donc c'était Geoffrey, je pense qu'il n'était pas encore ministre. Il devait être, je ne sais plus quand est-ce que ça s'est fait. Bon, bref, il était plus à la DGESCO. Mais donc, Édouard Geoffrey dit sur ce bac. Il dit, en parlant des classes défense, et donc d'un autre truc qu'ils ont voulu faire, qui est, comme je vous l'ai dit, d'aller plus loin, il dit celle-ci présenterait l'avantage d'inscrire les classes défense dans la durée, mais également de permettre à des étudiants spécialement intéressés par les enjeux de défense et de sécurité et s'y étant particulièrement impliqués au collège, d'approfondir leurs connaissances en la matière. De telles sections pendant toute la durée du lycée permettraient un suivi dans la durée, un ancrage dans le temps de la relation à la défense, ainsi qu'une valorisation de l'enseignement via le baccalauréat option défense nationale. Donc là, c'est le ministre actuel qui s'exprime. Ça montre bien de quoi il est fait et il a beaucoup opéré sur l'intrisme de l'armée au sein de l'éducation nationale. Du coup, je me suis perdue en route, c'est ça. Mais les classes défense, donc, juste pour dire que... voilà, donc c'est ça. Mais non, mais je parle de ce rapport parlementaire. Ce rapport parlementaire, il est super intéressant même s'il y en a eu plein d'autres. Celui-là a été fait en avril 2025. Pourquoi il est intéressant ? Parce qu'il vient de la commission défense, que les deux rapporteurs sont un rapporteur du RN et une nana des démocrates, je crois. Bon, en fait, ils sont complètement raccord tous les deux, à quelques petites différences près. Pourquoi il est intéressant ce rapport ? Dans ce qu'il dit, il est intéressant. C'est-à-dire, eux, ce qu'ils veulent, c'est que l'EMC soit remplacé, parce qu'ils disent l'EMC, ça ne sert à rien. Les profs finissent leur programme d'histoire sur l'EMC, ça ne sert à rien. On ne peut pas vraiment dire que ça parle de défense. Donc, ils voudraient une matière spécialement éducation à la défense. Et à l'issue de ce rapport, il y a eu des questions par d'autres personnes de la commission défense, dont un mec des démocrates qui avait fait lui-même un rapport l'année d'avant et qui dit « Bah ouais, mais autant appeler ça. Moi, je trouve qu'on pourrait aller plus loin et créer une matière qui s'appellerait éducation au patriotisme. » C'est ça que les politiques, là, ont à l'œuvre. Le problème, c'est que la commission défense qui actuellement régit et réfléchit à des projets de loi liés au lien armée-jeunesse est composée de au moins 18 personnes d'extrême droite, que c'est eux qui produisent des rapports et qui produisent des choses qui viennent d'être reprises notamment, et donc dont le rapport dont je vous parlais. Juste, je dis ça parce que c'est quand même, dans la séquence qu'on vit actuellement, c'est bon de le savoir, je pense. Et juste un truc, il faut savoir que le service militaire volontaire qui est actuellement en place, je ne sais pas si vous savez qu'il va être compté comme année de césure pour Parcoursup. C'est-à-dire qu'en gros, si vous partez dans ce service militaire volontaire après le bac, pas d'inquiétude sur Parcoursup, ça sera considéré comme une année de césure et vous pouvez reprendre vos vœux et tout ça. Ça paraît comme ça pas très important, mais ça l'est parce que Parcoursup est une telle pression pour les jeunes bacheliers qu'en fait, avoir cette année de césure, c'est une garantie qu'ils seront toujours dans ce système-là. Et pourquoi je vous dis que c'est important, donc dans le rapport dont je vous ai parlé, fait notamment par un mec du RN, Édouard Geffray dit, donc c'était il y a un an, avant même le service militaire volontaire, des jeunes en réorientation après une erreur d'orientation en première année de licence, cela concerne 10 à 15% des étudiants qui, voulant valoriser leur temps et leur dossier avant une nouvelle orientation via Parcoursup, pourraient constituer un vivier pour les armées. Ça, c'est Édouard Geffray qui dit ça. Donc il faut savoir que là, actuellement, au ministère de l'Éducation nationale, on a quelqu'un qui est complètement pro-armée, qui a mis en place lui-même des dispositifs pour le recrutement et en tout cas pour faire en sorte que les jeunes soient acculturés à la défense, comme ils savent très bien l'écrire et le dire et le propager. C'est savoir aussi que ce qui est à l'œuvre, c'est ça.
2: Je voulais juste dire, mais ça rebondit un peu sur ce qui a déjà été dit sur Parcoursup, qu'il y a aussi un enjeu, alors qui est peut-être moins éducation, mais qui est aussi quand même très important, il me semble, sur la question de la jeunesse en ce moment. C'est le rôle que prend l'armée dans les dispositifs d'insertion professionnelle. Et dans cette promesse de vous ne trouvez pas de boulot, eh ben, on va vous fournir soit un boulot, soit un CV, en gros, pour que vous trouviez un boulot après. Là, dans le dernier budget, je ne sais pas si vous avez vu ça, mais les missions locales prennent un coup d'enfer. Là, elles perdent quasiment 1000 emplois à temps plein. Et tout un tas de dispositifs d'insertion qui étaient mis en place par les missions locales sont supprimés ou ne sont plus financés, ils continuent à exister comme des coquilles vides. Alors que, évidemment, le budget de l'armée augmente. Et le budget de l'armée augmente, enfin de la défense, c'est pas seulement le budget de la réindustrialisation militaire, c'est pas seulement le budget des professionnels de l'armée, du service militaire, c'est aussi tout cet investissement de l'armée dans les dispositifs d'insertion. Alors, par exemple, un des exemples moi qui m'est cher, c'est le RSMA, qui est donc un programme de... C'est le Régiment de Service Militaire Adapté aux Outre-mer, qui est un programme d'insertion professionnelle qui accueille entre 2000 et 3000 jeunes par an par territoire. Si vous prenez tous les territoires ultramarins, ça commence à faire pas mal. Qui, en fait, les prépare à l'insertion professionnelle, les forme, en caserne, en uniforme, encadré par des militaires. Alors évidemment, c'est pas pour rien que ça se déroule d'abord dans les Outre-mer, évidemment ça s'inscrit dans l'histoire coloniale, et évidemment ça y prend une figure particulière, mais en fait, ces programmes ils existent également en Hexagone. Alors il n'y a pas de « mais » en fait, déjà, ça suffit en soi. Par ailleurs, ces programmes ils existent aussi en Hexagone, ils s'adressent eux aussi à des populations plutôt post-colonisées. Pardon, je ne sais pas comment exprimer, des classes populaires, des enfants d'immigrés, des étrangers, en passant par ce qu'on a désigné comme des dispositifs de seconde chance. Donc vous avez arrêté l'école trop tôt, vous n'arrivez pas à trouver un boulot, vous n'êtes pas assez diplômé. Vous pouvez venir dans nos dispositifs de seconde chance, par exemple l'EPID, qui est un dispositif qui est cofinancé par les politiques de la ville, les politiques de la défense et les politiques de l'éducation nationale, qui met les jeunes en uniforme civil, mais en uniforme quand même, au nom de l'insertion professionnelle, en caserne. En caserne, ça ne veut pas dire dans les bâtiments de l'armée, mais ça veut dire en internat encadré par l'armée, avec l'idée que ce qui va le mieux les aider à s'insérer professionnellement, c'est la discipline militaire. C'est que s'ils apprennent à se tenir au carreau, à faire leur lit, à obéir comme on leur demande de le faire, ils seront plus insérables parce que les employeurs seraient ravis d'accueillir ces jeunes bien disciplinés. Donc il y a en plus derrière tout ça aussi une vision de ce qu'est le travailleur docile, qu'on avait déjà noté sur le service national universel, l'idée que ce serait bien que les jeunes soient aussi des bons petits soldats, qui fassent bien du sport, qui prennent soin de leur corps et puis qui fassent leur lit au carré dès l'aube et qui sachent chanter la Marseillaise. Évidemment, il y a la question que je posais du traitement de l'État de ces jeunes de classe populaire, de ces jeunes dans les anciennes colonies, etc. Mais il y a aussi la pression du chômage et la menace faite aux jeunes du chômage, de la non-insertion par Parcoursup, qui va les pousser, enfin qui vise à les inciter à aller dans des dispositifs de type militaire, d'insertion militaire. Le discours sur le service militaire volontaire qui est promu en ce moment par Macron et sa clique porte très fort cette idée, avec quand même une indemnité qui est attendue entre 900 et 1000 euros par mois, dont on se doute qu'elle ne vise pas les classes supérieures, mais qu'elle tend bien à essayer d'attirer des jeunes plutôt de classe populaire qui pourraient être intéressés par ces revenus et qui, par ailleurs, n'ont pas d'autres solutions, puisque, et je m'arrête là-dessus, par ailleurs, toutes les autres solutions sont de moins en moins financées, l'éducation populaire, les missions locales, tous les dispositifs type garantie jeune, contrat d'engagement jeune, etc., dont les budgets ont été quasiment supprimés cette année.
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5: Un grand merci à Yasmine qui m'a prêté sa voix dans la présentation de cette émission. Restez vigilants et surtout, ne lâchez rien. Salut.

0: En ce Radio Samedi de Pâques, Kevin et Chloé ont organisé une belle chasse aux œufs pour leur fils Ewen dans le jardin. Ils communiquent par talkie-walkie qu'Ewen a reçu à Noël dernier.
1: Papa, maman, j'en ai trouvé un!
2: C'est super, mon chéri!
3: C'est bien, Ewen. Vas-y, cherche encore.
1: J'en ai trouvé deux autres.
4: Hey, allô, est-ce que ça marche?
2: Ewen.
4: Ceci est un message du Flip. Le front de libération intergalactique des poules. Nous demandons de l'aide à toute personne proche du poulailler. Nous sommes 60 000 confinés dans un hangar. Nos corps gavés aux hormones se développent trop vite pour nos squelettes qui ne nous portent plus. Nous sommes nourris à la malbouffe, gavés d'antibiotiques. Nous ne pouvons pas nous déplacer par manque d'espace. 69 de nos camarades meurent chaque jour. Nous n'avons jamais vu la lumière du jour. Notre air est renouvelé par des ventilateurs. À la moindre panne d'électricité, c'est toute la communauté qui meurt. Nous avons entendu parler de pannes géantes en Espagne et au Portugal. Nous avons donc peur pour nos fils. Nous avons besoin d'aide pour nous évader. Nous sommes organisés collectivement en tant que FLIP, le Fonds de Libération Intergalactique des Poules. Mais nous flippons, grave, aidez-nous à sortir. Nous voulons de l'air et des vers de terre. Ceci est un message du FLIP. Nous voulons de l'air et des vers de terre. Nous voulons de l'air et des vers de terre.
0: Kevin et Nadia sont bouleversés par ce message. Ils veulent tout tenter pour sauver les poules. Malheureusement pour les poules, ils ne connaissent rien au militantisme, ni aux poules. À partir de maintenant et pendant les prochaines 60 minutes, Kevin et Nadia vont chercher de l'aide auprès de Bretagne contre les fermes-usines pour réussir leur mission de sauvetage.
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0: Bienvenue dans Du pain et des parpaings, une émission mensuelle de lutte contre l'accaparement des terres, l'agro-industrie, le capitalisme, l'extractivisme des corps et des matières. Cette 26e émission est enregistrée en public au festival du Raffut dans la campagne. Pendant cette émission, nous accompagnerons Kevin et Nadia qui viennent au festival chercher de l'aide pour sauver les poules auprès de ces militantes et militants hors pair qui dépensent une énergie folle pour abattre le système agro-industriel.
2: Kevin, qu'est-ce qu'on fait? Qu'est-ce qui pourrait nous aider à faire un truc pareil? On sait même pas où il est, le poulailler.
17: On va chercher. Qu'est-ce qu'on a comme... Attends, je regarde les infos.
2: Oh, un festival.
17: Raffut, c'est quoi?
2: Ça a l'air d'être un festival contre les fermes-usines à côté. C'est ce week-end, tiens. On irait pas pendant qu'Ewen est à son stage de voile?
17: Allez,
2: date programme, ça a déjà commencé, on met l'essence, la tente Keshua dans le coffre et on y va.
18: Donc là, on est en semaine d'accueil à Bascular Goat et du coup, on est aussi bénévole sur le festival.
19: Ok, vous faites quoi à Bascular Goat?
18: Plein de choses. On a du coup participé à monter le festival, on a fait du maraîchage, on est allé tracter pour distribuer des flyers pour le festival et on a fait un arpentage aussi.
19: Ok. Et vous êtes arrivé sur le festival quand ça, vous?
20: On est passé mardi pour une partie du montage.
19: Okay.
20: Et puis on est revenu vendredi matin pour la finalisation et puis pour le début du festival pour être bénévole volant sur les différents postes où il y a besoin d'un coup de main.
19: Ok. Et alors c'est quoi les différents postes justement, vous savez, vous? J'ai pas encore été...
21: Du coup, il y a l'accueil, le parking, les toilettes...
20: Les bars aussi.
18: Ouais, bars, cuisine.
20: Exact.
18: Et puis après, il y a tout ce qui est sécurité, VHSS. Et moi, perso, je viens de Belgique et voir ce qui se passe en Bretagne, ça donne envie de rencontrer les paysans belges aussi et de s'impliquer dans les mêmes luttes en fait en Belgique. Voilà. Ouais.
20: Idem, mais moi, alors, je suis aussi de Belgique, mais le truc intéressant, c'est que je me suis dit qu'il y avait probablement plein de luttes sur d'autres sujets. Moi, dans la vie de tous les jours, je suis un peu plus loin de la question de l'alimentation et de l'agriculture, mais je suis quand même intéressé et intrigué par plein d'autres questions de transition, et donc je me dis qu'il doit y avoir aussi des énergies incroyables sur des luttes en Belgique, sur d'autres sujets, et donc de fait, ça donne envie de s'impliquer aussi dans ces trucs-là, et de les trouver, savoir où ils sont cachés.
19: Aller les chercher.
20: Ouais. Voilà. Ouais.
19: Moi, je pense que l'orbite est rentrée.
2: C'est une petite présentation des gens qui sont arrivés sur le festival. Alors, sur le plateau avec nous, on a plusieurs invités. On a François, Charlène, Mélanie et Christophe. Voilà.
17: Eh ben, nous, c'est Nadia et Kevin. On est à la recherche de gens qui militent et qui savent comment lutter contre les fermes-usines parce qu'on voudrait libérer les poussins.
2: Eh ben, avant de revenir un petit peu peut-être sur l'histoire du festival et le pourquoi du comment, on pourrait peut-être écouter quelques conseils que nous ont déjà donnés les participants du festival.
17: Allez.
19: Hier, on a reçu un message par Takiwaki du FLIP, qui est le Front de Libération Intergalactique des Poules. Et donc, elle nous demande des billes. En fait, elles nous ont appelé pour... voilà, on a besoin d'aide et nous, on ne sait pas quoi faire. Et on demande un petit peu des conseils, si vous avez des conseils pour les aider à sortir de là ou nous aider à les faire sortir de là.
20: Peut-être se faire la courte échelle déjà,
19: ouais,
20: pour pouvoir passer au-dessus des barrières, des trucs comme ça. Donner un petit coup de main, tu vois, se monter les unes sur les autres. Ouais, la courtelle, peut-être. Ouais, sinon, bah, peut-être tracter. Nous, on a fait du tractage en vélo pour que les gens soient au courant, qu'elles prennent leur petit vélo. Tester de passer dans le village, donner des petits flyers pour demander un coup de main pour les sortir de là. Quoi.
19: Bah oui, toute seule, c'est compliqué. On n'était même pas au courant qu'il y avait un poulailler,
20: ouais,
19: parce qu'on les voit,
20: ouais,
19: pas.
20: Voilà, exact. Donc, je vais choper un vélo quelque part, le proprio doit sûrement avoir un vélo, et puis passer dans le village.
19: Ah,
20: pour,
19: on chippe son vélo.
20: Bah, tant qu'à faire.
18: Ah ouais,
20: on leur chippe la liberté, alors pourquoi pas choper un vélo.
3: Creuser un tunnel.
19: Super, j'aime bien. De picorer un tunnel.
3: Voilà.
2: Donc pour commencer avec vous les invités, alors nous, Kevin et Nadia, on n'y connaît absolument rien aux fermes-usines. On se demande un peu où on met les pieds et on voulait savoir avec vous déjà, c'est quoi ce festival, d'où il est né, à quoi il sert, c'est quoi son histoire.
21: Donc l'idée du festival, elle est née il y a plus d'un an maintenant. L'objectif, c'est de créer déjà un endroit convivial, se retrouver dans des choses plutôt positives. C'est un sujet quand même qui est assez lourd, voilà, l'agro-industrie, les séquelles que ça cause. Donc voilà, l'idée, c'est de créer un endroit où on se retrouve, tout en finançant la lutte.
22: Et festif, parce que c'est important de faire des fêtes pour se rassembler et trouver de l'énergie en commun, quoi.
2: Ok.
21: Et du coup, c'est la deuxième édition du festival. On a déjà fait une première édition l'année dernière qui était sur un jour, et cette année, voilà, on est sur deux jours.
2: Sur deux jours avec deux fois plus de monde et du soleil.
22: Ouais.
2: Et alors, il me semble qu'il y avait aussi une petite histoire de financer justement une des actions que vous avez faites, l'arrêt d'un train. Est-ce qu'on peut peut-être revenir dessus en deux minutes pour expliquer justement
17: Alors, ouais, c'est peut-être pas financer l'action parce que l'action, elle a déjà eu lieu, mais plutôt financer un procès qui a suivi.
21: C'est ça.
17: On en a déjà parlé, donc il y a deux émissions, mais on peut peut-être faire un petit rappel.
21: Petit historique. L'action, c'est une action qui a eu lieu en mars 2022 et donc qui a eu pour objectif d'arrêter un train qui transportait des céréales qui allaient être transformées en aliments pour animaux d'élevage. Donc le train a été arrêté, vidé de son contenu et un mur a été érigé sur les voies pour symboliser donc l'agro-industrie qui nous emmène droit dans le mur. À la suite de ça, donc depuis, on est 12 personnes à être inculpées dans cette affaire, mises en examen. Et donc voilà, ça inclut pas mal de frais d'avocat et c'est le festival a pour objectif donc de récupérer, de récolter de l'argent pour permettre de payer les avocats.
2: Super. Et ben.
17: Alors, ouais. À la dernière émission, du coup, on était allé à Lorient et donc vous aviez demandé officiellement à avoir des dates de procès, que ça avance.
21: Exactement.
17: Parce que depuis, vous êtes sous contrôle judiciaire. Enfin, il y a des grosses contraintes.
22: Oui, à la fois, il y a des grosses contraintes, mais il y a aussi une posture de notre part. Depuis le début, cette action-là a été faite à visage découvert. Et puis, une fois que l'action a été réalisée, on a été devant le tribunal judiciaire de Lorient et on a déclaré publiquement sur une estrade avec...

0: aujourd'hui à peu près comme une boîte de détergent. Grâce à des convoyeurs mécaniques, on le remplit de farine en 7, 8 ou 9 semaines et lorsqu'il est plein, on l'abat. Quant aux poules, ce sont des petites machines-outils à haute performance auxquelles on demande de pondre le plus d'œufs possible en mangeant le minimum, bien sûr. Ces œufs ne sont-ils pas d'ailleurs, dès l'origine, des produits industriels? Les premières boîtes de conserve du monde, en quelque sorte. L'homme n'a plus qu'à les trier, à les emballer, complétant, s'il le faut, l'action de la nature, rectifiant au passage quelques-unes de ses rares faiblesses.
1: C'était un petit son de 1978 qui nous donne déjà pas mal d'indices sur ce que c'est une ferme-usine. Et on se demandait si, justement, avec vous, on pouvait pas revenir un petit peu sur l'histoire de ces fermes-usines et un petit peu l'état des lieux en Bretagne, parce que c'est quand même une région...
2: Oui, ça date depuis longtemps, effectivement, parce qu'au niveau de l'association, nous, on est contre ces élevages déjà depuis 2000. Mais bon, ça existait depuis avant. Et souvent, les agriculteurs, enfin, la FNSEA est en train de dire qu'il n'y a pas de terme d'élevage, comment dire, s'il n'y a pas d'élevage, comment dire, d'élevage industriel en Bretagne, ni même en France. Mais si, puisque ça, c'est un terme juridique, l'élevage industriel. Par exemple, pour les cochons, c'est plus de 3000 porcs charcutiers ou sur calibouti, et sur élevés sur calibouti. Ou pour les poulets, c'est plus de, comment dire, au niveau de plus de 20 000, je crois que c'est. Et c'est surtout le poulet en cage. Donc c'est bien un terme qui existe, et les élevages industriels, ça existe depuis... longtemps aussi, hein. Mais bon, ça n'arrête pas de s'agrandir, quoi.
3: Mais qui a donné cette nomenclature là? C'est les chambres d'agriculture, c'est l'État, ça correspond à quoi? C'est juridiquement par rapport, ou administrativement?
2: Ouais, ils sont obligés par rapport notamment aux déjections des élevages dans des élevages bio, par exemple. Avant 2021, les élevages industriels étaient la nomination d'élevage industriel, c'était uniquement les élevages hors sol. Ça voulait dire que si l'élevage n'avait pas de terre du tout pour épandre son lisier et pour produire. Donc ce qui veut dire qu'il suffisait qu'il y ait 5 mètres carrés de terre, j'exagère un peu, 5 mètres carrés de terre propre, ça voulait dire qu'il n'était pas considéré comme élevage industriel. Okay. Depuis septembre 2020, applicable 1er janvier 2021, ça a changé. Et du coup, l'élevage industriel, maintenant, c'est plus de 3000 porcs charcutiers, comme j'ai dit, sur calibouti. Et du coup, ça change la donne, puisque bon nombre d'élevages n'ont plus le droit, et d'élevages industriels, qui n'étaient pas considérés élevages industriels, n'ont plus le droit d'épandre dans des exploitations en biologique.
4: Ouais, pour revenir sur l'histoire de l'élevage industriel, donc dans les années 70-80, il y a eu une possibilité d'avoir un complément de revenus pour des foyers, finalement des femmes qui pouvaient élever des poulets comme ça de batterie dans des bâtiments. Donc il y a eu une construction donc de bâtiments en béton avec les fibros ciment amiante, voilà, et ça faisait un petit complément de revenus. Enfin, les gens, ils se sont dit, bah, je vais pouvoir gagner un peu d'argent avec ça. Et puis là, on est en 2025, et puis tous ces poulaillers qui avaient été construits à l'époque, il y en a beaucoup aujourd'hui en Bretagne qui sont sous les ronces, que finalement ils sont abandonnés, c'était pas viable économiquement réellement. Et puis par contre, bah là, on a eu il y a 10 ans le ministère de l'Agriculture qui a poussé pour qu'il y ait une construction de nouveaux bâtiments d'élevage aux normes, que les poulets aient un peu plus de place, voilà. Et donc là, ils refont les mêmes erreurs qui ont été faites dans les années 70-80 à vouloir reconstruire des bâtiments dans lesquels les poules peuvent pas se balader et peuvent pas parcourir à la recherche de vers de terre ou manger des choses naturelles. Finalement, on les gave avec de la nourriture et on récolte les œufs. Et les femmes et les hommes qui travaillent encore aujourd'hui là-dedans, ils sont dépendants de... On leur amène des poussins, on leur amène de la bouffe. Eux, ils ramassent les œufs. Des fois, ils ont des mauvais lots. Les poules pondent par terre, c'est catastrophique. Enfin, là, j'ai un exemple de quelqu'un du centre-Bretagne qui galère et qui gagne pas sa vie avec ça non plus, toujours en 2025, quoi.
2: Il y a également, je rajouterai un point, c'est l'accaparement des terres aussi, puisque l'élevage, un élevage par exemple à Prisiac, il avait fait 2772 animaux équivalents, il avait à peu près 150 hectares de plans d'épandage, et le fait qu'on l'a contesté sans arrêt son élevage industriel, il a mis en place un traitement des effluents, qui du coup sont déshydratés et exportés. Le problème, c'est qu'il en a profité pour s'agrandir. Et aujourd'hui, on arrive avec 4 fois plus d'animaux équivalents avec un plan d'épandage à peu près au la même superficie. Donc ils sont sans arrêt. Si l'élevage en lui-même, effectivement, c'est une grande concentration par rapport au nombre d'animaux,

0: il y a quand même besoin beaucoup d'hectares quand même vis-à-vis de, pour les plans d'épandage. Et souvent, c'est de la surenchère. Ils ont beaucoup plus d'argent que les petits, qui, petites exploitations qui voudraient peut-être s'agrandir un tout petit peu ou d'autres s'installer. Et du coup, c'est l'accaparement des terres également. Quoi.
1: Oui.
2: C'est vrai.
1: T'avais vu, toi, Kevin, tous les problèmes avec l'ammoniac ?
3: La quoi ?
1: L'ammoniac, c'est avec deux M.
3: L'ammoniac, je sais pas pourquoi, c'est quoi ça ?
1: Alors, est-ce que vous nous
3: expliquez
1: un
3: gaz ?
1: Petit peu ? C'est un gaz, c'est H3, c'est quoi ?
4: C'est naturel.
5: Tu alors le sens bien quand il arrive dans l'air.
6: Ouais, donc l'ammoniac, effectivement, il vient des... À partir des déjections, là, Christophe nous disait la difficulté de la rupture du lien avec le sol. C'est aussi dû au fait qu'il y a des volumes de déjections à la suite de ces élevages industriels à fort effectif. Des volumes de déjections qui sont importants. Et les déjections, quand on est dans un système hors sol, elles fonctionnent pas de la façon naturelle. Ou quand une déjection va vers la terre, il y a un processus chimique naturel qui se produit et qui fait que il y a une prise en charge, merci, une prise en charge bactériologique, etc. Enfin, est-ce que ça se passe bien naturellement et que là, le fait d'être déconnecté du sol, on se retrouve avec des émissions gazeuses. Et parmi ces émissions gazeuses, il y a l'ammoniac, le fameux ammoniac. Et en Bretagne, on a la particularité donc, d'avoir une forte concentration des élevages. Hein. On peut rappeler les 54% des élevages de porcs qui se situent en Bretagne. Eh bien, au niveau des émissions d'ammoniac, on se retrouve avec des proportions aussi très très fortes, puisque le Finistère, à lui tout seul, dépasse les émissions d'ammoniac des Côtes-d'Armor et du Morbihan. Et quand on prend ces trois départements-là, qu'on additionne leurs émissions d'ammoniac, ça dépasse la totalité de tous les autres départements français. Donc ça vous donne une idée du volume de ces gaz, de ce gaz de l'ammoniac qui est dispersé. Alors, on pourrait se dire, bon, bah, l'ammoniac est alors, quoi. Sauf que l'ammoniac il participe à la formation des particules fines. Et les particules fines, ben voilà, ça a été chiffré par France, Santé publique France, ça y est, j'y suis, qui a chiffré à 40 000 morts par an dues aux particules fines. Et en Bretagne, on a vu, notamment quand il y a eu le confinement, on a vu que la contribution de l'ammoniac était un élément majeur, parce que comme il y avait moins de circulation routière, moins de chauffage urbain, on s'est dit, bah, parmi les trois facteurs qui contribuent aux particules fines, bah, en fait, il nous restait, à l'époque, pendant le confinement, il nous restait les émissions d'ammoniac. Et on s'est rendu compte qu'on avait des dépassements de particules fines, des niveaux de particules fines, par rapport au seuil de l'OMS, alors qu'il n'y avait pas la circulation routière, etc. Donc on sait maintenant que l'ammoniac en Bretagne et ailleurs, c'est un contributeur majeur de la pollution de l'air. C'est un polluant et avec des répercussions sur la santé humaine, sur la santé publique.
3: Ouais, juste une question pour avoir des chiffres. Est-ce que c'est cette difficulté-là, avoir des chiffres ? Et puis c'est impressionnant parce que vous avez même inspiré, enfin on a lu dans un article de Splend que c'était vous, BCLFU, qui aviez fourni les chiffres pour Splend, quoi.
6: Pas tout à fait quand même. Splend a aussi ses façons d'investiguer. Mais on a travaillé en parallèle, on va dire. C'est-à-dire qu'on va effectivement chercher des chiffres, des données publiques, puisque les données environnementales sont publiques. Ça, c'est le préambule de la Constitution qui le dit. Mais une fois qu'on a dit ça, il faut aller les chercher, ces données. Et ces données sont sous forme de bases de données imbuvables avec 15 000 entrées. Et donc, on n'a pas eu peur. On a été éplucher ces données. On en a ressorti des chiffres par département, par commune. Et on a sorti le palmarès des communes sous ammoniac dans le cadre d'une opération qu'on appelle Bretagne sous ammoniac, où on fait ressortir les chiffres par commune. Qu'est-ce qui sort ? Et c'est là qu'il y a des communes qui débarquent complètement en se disant « Ah bon ? Ah bon ? Et la pollution de l'air chez moi ?» parce que effectivement l'élevage industriel est un vecteur de pollution de l'air qui passe inaperçu, puisque l'ammoniac il est inodore dans l'air à faible concentration, il est incolore, on le voit pas. C'est souvent quand il fait beau qu'il y a les meilleures émissions d'ammoniac. Voilà, il y avait vraiment une nécessité de mettre ça, d'éclaircir ce sujet, quoi.
2: Chaque progrès de l'agriculture capitaliste est un progrès non seulement dans l'art d'exploiter le travailleur, mais encore dans l'art de dépouiller le sol. La production capitaliste ne développe donc la technique et la combinaison du procès de production sociale qu'en épuisant en même temps les deux sources d'où jaillit toute richesse, la terre et le travail.
4: Partout je le vois que la nature agonise. Les politiciens disent qu'ils trouvent ça horrible, donc ils prennent la pose aux côtés du cas, s'ils craonnent, puis signent les contrats qui vont raser l'Amazonie. Dans les médias, le journaliste sait.

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2: Nous cherchons des issues par tous les moyens, mais les verrous nous résistent. Nous appelons à l'aide, c'est vous, les humains. Nous savons que certains et certaines d'entre vous sont nos alliés. 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
0: Oh là là. Bon, Kevin, là, il faut vraiment qu'on s'y mette. Là, on fait comment pour les libérer?
3: Il faut libérer les poules, ça craint, là.
0: Alors, comment ils ont dit sur le site, là?
3: Il faut aller voir.
0: Attends. Ah, bah voilà, agir, réagir, le kit.
3: Yes.
0: Pour contrer le système des fermes-usines.
3: Alors, number one, attends.
0: Alors, tac et tac. Alors, un, il s'agirait de savoir ce qui se passe autour de chez soi, ou plus loin. Voilà, de voir les poules. À l'intérieur.
3: Je lis le 2.
0: Vas-y.
3: Alors, 2. Connaître le déroulé administratif d'un projet pour agir au bon moment.
0: Et 3. Comment agir aux différentes... aux différentes étapes d'un projet. Dis-donc, tu comprends quelque chose, toi?
3: Non, pas grand-chose.
0: Comment on s'y prend pour lutter contre une ferme-usine? Il nous reste une demi-heure pour libérer les poules.
4: Bah effectivement, il faut. C'est un peu un jeu, une forme d'enquête. Il faut aller regarder dans des données, dans se renseigner sur la procédure administrative, d'où est-ce qu'elle en est, collecter des infos. Alors ça peut passer par des sites internet, le site internet de la préfecture, hein, ce qui n'est pas le plus facile à manipuler, mais aussi se renseigner même à la mairie de façon innocente. Qu'est-ce qui se passe? On aimerait bien être au courant, des choses comme ça. Et puis après, il faut agir au bon moment.
0: Voilà, c'est ça que moi, enfin, en tout cas, qui nous pose question à Nadia et Kevin et à nos personnages à l'intérieur. Mais du coup, il y a vraiment des bons moments pour se lancer. Une fois qu'on sait ce qu'il y a autour de chez nous, comment on s'y prend concrètement pour lancer l'action?
5: Au-delà de l'affichage dans les mairies, il y a les affichages normalement sur les terrains également. Donc si on peut être informé avec les riverains, notamment des permis de construire sont obligations d'affichage. Les enquêtes publiques sont affichées un peu partout aussi. Pour les actions, bah, il faut être rapide, puisqu'un permis de construire, lorsqu'il est signé, c'est 2 mois pour les délais de recours. Donc le temps de savoir qu'il y a eu un permis qui a été déposé, qui est validé, on n'a que 2 mois pour faire le recours, quoi. Pour les élevages industriels, enfin pour comment dire, les autorisations préfectorales, c'était, je crois que c'est passé à 2 mois aussi, non? Récemment.
6: Oui.
5: Moi, quand j'ai commencé à me battre, c'était 4 ans. 4 ans, c'est passé à 1 an, à 4 mois, sauf recours gracieux 2 mois, et maintenant c'est à 2 mois. Donc il faut vraiment être de plus en plus vigilant pour faire des contentieux si on fait un contentieux. Autrement, il y a peut-être d'autres actions, c'est de, aller dans les conseils municipaux, essayer de donner notre avis aussi lorsqu'il y a des débats là-dessus. Enfin, voilà, il y a plusieurs façons de faire, quoi.
7: Mais est-ce qu'il y a
8: mairies.
7: Ouais, bah voilà. Est-ce qu'il y a des gens qui font de la veille un peu, par exemple? Est-ce que sur le site de BCLFI, on peut voir des choses qui nous permettraient de gagner du temps, d'avoir accès plus vite à l'information?
4: Alors, on va trouver des conseils avec le kit Agir, Réagir. On va pas forcément trouver les infos concernant il y a une enquête publique ici, il y a une enquête publique ça. On va le trouver auprès, si on s'abonne à la newsletter, à la lettre d'infos de Splend, par exemple. Ça, on peut avoir ce type d'infos. Eau et Rivière, si on est adhérent à Eau et Rivière de Bretagne, on peut avoir accès à ce type d'infos également, parce qu'effectivement, il y a des gens qui font la veille, c'est-à-dire qui surveille les différentes enquêtes dans les différentes communes pour ensuite redonner cette info-là aux locaux, aux gens, aux personnes qui habitent dans les différents secteurs, quoi.
5: Juste pour ajouter une chose là-dessus, en général, quand il y a des projets d'élevage industriel, ça passe au CODERST, comité d'orientation départementale de l'environnement, recherche sanitaire et technologique. Et du coup, on a cette info-là quand ça passe en commission, puisqu'il y a des représentants d'Oury Rivière dans ces commissions-là. Et donc, on a l'info, donc on a déjà des infos sur l'éventuel projet futur, quoi.
0: Ok, et nous on a eu vent d'une lutte victorieuse à Langouélan, et du coup on aimerait bien en savoir plus, voir si on peut s'en inspirer.
4: Alors Langouélan, effectivement, c'est une histoire d'un grand poulailler, un gros projet de poulailler géant sur une petite commune qui a soulevé, qui a mobilisé un groupe localement et était impliqué Isabelle, entre autres, hein, maraîchère bio voisine, qui a une énergie de fou et qui a lancé une pétition, qui a tourné dans la campagne, qui a été interpellé le préfet, enfin là, vraiment, qui a mis les pieds dans le plat. Elle a bien fait, ça a permis à la lutte de prendre forme et à des gens de se rassembler et de se lancer un peu tous azimuts, c'est-à-dire il y a une enquête publique qui démarrait, par où prendre le truc. Finalement, il y a un des groupes qui s'est constitué, qui a épluché l'enquête publique et on a commencé à travailler là-dessus. Mélanie, tu as participé peut-être à cette lutte à ce niveau-là, non ?
6: J'ai contribué à l'enquête publique, comme je fais souvent finalement, pour au moins que le commissaire enquêteur puisse avoir information sur... pour Langouélan, là, moi, ce qui m'avait interpellé, c'est ça que j'avais dû mettre dans l'enquête publique, c'est que c'était au-dessus d'un site Natura 2000, au-dessus de l'étendue d'Ourdu, qui est un site magnifique où la qualité de l'eau reste quand même bonne. Et donc, ce genre d'élevage contribue pas à une bonne qualité d'eau, puisque les effluents, il faut bien en faire quelque chose. Et donc, le plan d'épandage, j'avais dû contribuer dans ce sens-là. Et puis, je me souviens très bien de sur quel argument la lutte a été gagnée. C'était la présence de l'escargot de Quimper, il me semble,
4: ouais. Et
6: qui est une espèce protégée et qui était présente sur site. Et que pour pouvoir détruire une espèce protégée, il faut une dérogation de destruction d'espèces protégées. Et donc, c'était manquant dans le dossier, il me semble.
4: Alors, ouais, c'est un peu pas tout à fait direct comme utilisation de cet argument. C'est-à-dire que le poulailler, lui, il était prévu sur une terre agricole, labourée, terminée, il n'y a plus personne. Donc, il n'y avait pas d'espèces protégées là où était prévu le poulailler. Par contre, il y a un texte qui existe. Sur la prévention des incendies, parce que vous savez peut-être pas, mais l'accidentologie des poulaillers, c'est le risque incendie. Donc c'est ça la plus grosse crainte de nos amis les poules, là. Ça va être que ça se mette à flamber à la suite d'un court-circuit ou un truc comme ça, l'horreur. Le grille-pain, quoi. Y a un texte départemental qui existe pour éviter la propagation de l'incendie et qui oblige, à partir du moment où on a un poulailler, qui oblige à débroussailler 50 mètres autour de tous les poulaillers industriels, quelle que soit la vie des propriétaires, quel que soit le terrain qu'il y a autour. Et là, il se trouve qu'il y avait un bois dans les 50 mètres qui existait. Et sur ce bois-là, il y avait donc l'obligation de débroussailler qui s'appliquait si jamais le poulailler était construit. Et dans ce bois, on a trouvé l'espèce protégée, l'escargot de Quimper, Elona quimperiana, et magnifique, on l'a fait constater par huissier. L'huissier, il n'avait jamais fait ça. Il s'est un peu marré, génial. Parce qu'au bout d'un moment, il en trouvait tout seul. Il n'avait plus besoin de nous pour lui expliquer comment faire. Et donc, il l'a constaté. On a fait les relevés GPS des emplacements des escargots de Quimper. Et l'huissier, il a fait son rapport, son constat. Et ce constat-là, on l'a mis, via notre avocat, on l'a mis sur le bureau du juge. Et le juge, il a abattu son marteau. Je refuse l'arrêté préfectoral. Et l'arrêté préfectoral a été cassé sur cet argument-là. Entre autres, il y avait également l'argument de l'ammoniac. On retrouve l'ammoniac avec ses effets cumulés. Où là, le juge aussi a mis dans ses motivations le fait que l'étude était très légère sur les effets sur la santé, sur l'environnement des émissions d'ammoniac. Donc là, on a doublement gagné, triplement gagné avec ce poulailler, quoi.
7: Mais du coup, on voit bien que c'est, ça demande énormément d'énergie et d'inventivité quand même, ce genre de lutte. Est-ce qu'il y a aussi parallèlement une lutte, parce que là, c'est presque un truc vraiment filou, d'arriver à trouver les petits détails qui vont faire coincer. Donc c'est génial, mais est-ce que parallèlement, on peut imaginer une lutte plus profonde avec l'idée que le principe même de faire ces installations gigantesques soit freiné ou empêché de façon politique, législative peut-être.
4: Ouais. Alors il y a effectivement Bretagne contre les fermes-usines et RAFU, résistance aux fermes-usines. On est en train de préparer un recours non plus contre un projet où on se défendrait d'un projet, mais un recours où on attaquerait l'État pour carence fautive. C'est-à-dire qu'on renverse encore une fois la posture, c'est nous qui attaquons l'État parce que l'État ne fait pas son travail de protéger entre autres les populations et la qualité de l'eau, l'environnement en général, la biodiversité. Donc là, on n'est pas contre un projet, on n'est pas en réaction à subir un calendrier d'un projet qui nous est imposé. On est en offensive contre l'État qui ne fait pas son travail et qui devrait faire son travail de protéger à la fois l'environnement, mais les populations également, et de nous protéger contre tous les impacts de l'agro-industrie, quoi. Donc ça, c'est effectivement un projet qu'on a dans les cartons, qui se construit petit à petit, et qui va prendre son temps, mais qui sera percutant. C'est un peu notre affaire du siècle, quoi.
7: Ouais.
5: Il y a un autre élément que j'aurais voulu rajouter, c'est sur une porcherie encore à Prisiac, décidément, et qui a voulu s'agrandir. Et en fin de compte, c'est un argument un peu général, puisque le schéma d'aménagement et gestion de l'eau avait donné un avis défavorable à cette demande d'extension, du fait qu'il y avait une forte consommation d'eau. Et donc le SAGE prévoit justement qu'il n'y a pas une augmentation significative de la consommation de l'eau. Donc du coup, cet argument-là a été l'objet d'un recours aussi de contre l'extension.
0: D'accord. Et ben justement, en parlant de lutte locale et de les emmener de manière plus systématique, on vient d'apprendre par un nouveau communiqué du FLIP, donc du Front de Libération Intergalactique des Poules, qu'elles ont signé la charte du collectif régional pour l'abandon des fermes-usines en Bretagne, donc aux côtés de nombreux collectifs et d'associations de militants, d'habitants de différentes communes, donc aux côtés de Sauf qui Poule par exemple. Et deuxième grande nouvelle,
7: on a eu au téléphone un technicien geek des systèmes d'élevage avicole. Enfin, il nous a indiqué un procédé pour tenter une évasion de masse. Il y a une faille dans le système. Donc, on vous informe, en cas de production de bruit suffisante, c'est-à-dire 90 dB à la poule 10 mètres, le système de sécurité ouvre la porte du hangar. Les poules, si vous nous entendez, les poules, hurlez dans le hangar, faites un maximum de raffus, du raffus dans la campagne.
8: Kevin et Nadia parviennent enfin, avec BCLFU, à aider le FLIP à s'échapper. Comme quoi des bons outils et un esprit de camaraderie solide permettent d'aller plus loin, plus fort.
9: Y'a pas de musique ?
10: Non, enfin si, quelques chansons dans le film plus tard. Ça commence.
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0: sont déclarées publiques, les personnes pourront circuler partout librement et faire usage de tout.
1: Imagine un peu, si on s'était pas arrêté, on aurait continué à perfectionner. Et alors, y aurait des boutons, plein de boutons, et puis une pédale pour ouvrir le

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1: Alors, on continue cette émission avec une petite lecture de Grenade qui est avec nous. Et François, qui continue d'être avec nous.
2: Les 20 000 petits cochons. Le pays des sources. C'est l'histoire du pays des sources. Le pays aux 1000 ruisseaux et aux 100 rivières. Un jour, tout en haut du pays des sources, s'installent presque 5500 petits cochons.
3: Quelle chance ! Enfin un proprio généreux ! Il n'y en a pas beaucoup qui acceptent les colocations aussi grandes. Et c'était notre rêve d'être au moins 5000.
2: Mais le proprio a quand même une condition.
3: Moi, ça m'arrange que vous soyez beaucoup dès le début. Ça m'évite de devoir agrandir plus tard. Par contre, dans le voisinage, il y a des gens qui n'aiment pas trop les petits cochons. Surtout les petits cochons dans des grosses colocs. Pour être tranquille, faisons comme les anciens. Vivons heureux, vivons cachés.
2: Ah, sauf que la chouette, gardienne du pays des sources, a tout vu. Dès leur arrivée, elle interpelle les 5500 néo-ruraux.
3: Nous, on vous aime bien les petits cochons. Mais une chose nous tracasse. Qu'est-ce que vous allez faire de tout votre caca ? On va nourrir la terre ! Dans ce cas, faites-le bien, hein ? N'allez pas nourrir l'eau en même temps, ni l'air non plus. T'inquiète la chouette, on vient de Perpète, mais on n'est pas des bêtes. Moi je vous dis ça parce que c'est arrivé qu'il y a longtemps, dans le village d'à côté, je peux vous dire que... Oh, moi j'ai envie de prendre cette chambre. Ah oui, celle-là, on pourrait faire des grosses soirées. Oh là là, c'est trop bien cette super coloc.
2: Un peu d'histoire. En 2000, un agriculteur habitant Prisiac fait une demande d'autorisation d'exploiter pour un élevage de 2772 animaux équivalents, avec un plan d'épandage de 5 prêteurs sur les communes de Mellan et Prisiac. Malgré les contestations des associations, Eau et Rivières de Bretagne, Argaouen, Mellan des Sources, Tigouen, l'autorisation d'exploiter est signée le 14 août 2001 et l'entreprise est créée fin 2002. D'après un témoignage local, le porteur du projet affirme alors qu'il fait grand dès le début, car il ne compte pas s'agrandir. Pourtant, dès 2004, une première demande d'agrandissement, d'extension est faite.
1: Ok.
2: Tintin, et ça va continuer, mais ce sera plus tard.
1: C'était un petit avant-goût ?
2: Oui.
1: Alors ça joue quand ?
2: Ça joue cet après-midi. Près du ruisseau, justement. On va descendre en bas avec un petit groupe et on va lire l'ensemble de ce récit, de ce conte. Okay. On ne connaît pas le dernier chapitre, parce que le dernier chapitre, c'est la cour d'appel de Nantes qui va l'écrire.
1: Ben, merci beaucoup.
4: On a hâte de savoir la suite.
1: juste pour dire d'où vous parlez peut-être. Est-ce que tu veux dire un mot sur la lutte en cours
4: À Prisiac, oui. Il y a quelques mots déjà qui ont été dits par Christophe. Prisiac, petit bourg un peu plus à l'ouest d'ici. Ça fait 20 ans hein, que... 25 ans que la lutte existe contre l'extension de Porcherie. C'était un peu l'occasion, en attendant en fait ce verdict, de raconter ces histoires-là. Donc, en tout, pour l'instant, il y a 4 chapitres qui ont été écrits. Le premier qui s'intitule « Le pays des sources », le deuxième qui s'appelle « Le beau lac », sur notamment les questions de pollution du lac de Prisiac, notamment à cause des cyanobactéries. Le troisième qui s'appelle la marche des cochons, qui était un peu l'élément emblématique, enfin le moment emblématique de la lutte avec une manifestation dans le bourg, où se sont vus s'opposer ceux qui étaient en gros contre l'agro-industrie et ceux qui étaient pour, ou ceux qui étaient pour la paysannerie et ceux qui étaient contre, ça dépend des points de vue. En dernier lieu, le chapitre 4 qui est sur l'arrêté d'autorisation. Et ce qui est intéressant, c'est du coup que cette histoire-là est en fait simplement un des exemples qu'on peut retrouver dans n'importe quelle autre commune et dans n'importe quelle autre lutte contre l'extension de porcherie, où c'est globalement souvent la même histoire qui se répète incessamment, avec une demande d'autorisation, un préfet qui va autoriser, un proprio qui agrandit, la justice qui va peut-être condamner. Et là, en l'occurrence, c'est le ministère de la Transition écologique qui a fait appel de cette décision, dont on attend le verdict prochainement.
2: Donc c'est le ministère de, la, de l'agro-industrie.
5: C'est difficile à dire.
2: C'est difficile à dire, mais qui officiellement s'intitule ministère de la Transition écologique. C'est lui qui se porte au secours de l'agro-industrie, au secours des porcheries.
1: Et malgré ça, la lutte continue.
4: Oui, la lutte continue. Et pour dire pourquoi aussi on a décidé de faire ce compte-là, enfin, l'idée c'était vraiment de rentrer par un format un peu plus didactique, ludique, accessible à tous. Et donc là, vous avez pu le voir, on a utilisé des petits personnages pour représenter les personnages réels. Et donc il faut lire le prochain, hein, les prochains épisodes pour découvrir que, par exemple, le petit régulateur des fêtes, c'est le préfet. Voilà, enfin, il y a pas mal de jeux de mots qui sont disséminés dans le texte.
5: La chouette, c'est l'association Argaouen.
2: Voilà, la grande doctoresse, c'est l'ARS, l'Agence régionale de
1: pas
2: santé.
1: Mal.
4: Et que ces documents, enfin, les 20 000 petits cochons sont disponibles sur Ars Averse. Voilà, il y a tous les éléments. Ils peuvent être imprimés et nous, on a aussi des versions déjà imprimées qu'on a d'ailleurs. Tu disais la lutte continue, boiter dans le bourg de Prisiac, dans l'idée que justement la communication aille jusqu'au bout de la chaîne et que tous les habitants et toutes les habitantes soient au courant de cette affaire.
1: Bon, ben merci beaucoup. Donc Rares Averse alors. Hein,
2: Rarsaverse.fr,
1: pour
2: oui.
1: Suivre cette lutte. Et ben donc on va vous laisser partir au compte. Comptez
4: merci.
1: Bien. À plus tard. On continue cette émission en parlant un petit peu d'autres luttes qui sont en cours. Ouais.
5: Non, j'aurais aimé dire un petit mot sur la lutte contre cette fameuse porcherie là, depuis 2000, si ça vous dérange pas.
1: Bien sûr. Ouais.
5: Donc depuis 2000, hein, comme le préfet avait signé en 2001 l'arrêté préfectoral. Donc à l'époque, il y a une association locale qui s'est créée, Mélan des Sources, qui a contesté cet arrêté-là. Et donc pendant la procédure, l'exploitant a fait une demande d'extension, d'agrandissement. Il passait de 2772 à 3448. Et le jour de l'audience, le rapporteur public demandait l'annulation de cet arrêté à 2772 animaux équivalents. Ce qu'a fait la préfecture en sachant que l'arrêté serait certainement annulé par un jugement du TR de Rennes, a en fin de compte donné le nouvel arrêté à 3448. Animaux équivalents à l'exploitant 2 jours avant le jugement et abroger en fin de compte l'arrêté de 2772 qui lui a été annulé 2 jours après par le TR de Rennes mais qui n'avait plus aucun effet puisque il avait déjà son deuxième arrêté préfectoral en route en fin de compte pour 3400. Après c'est passé à 4000 et quels, 5000, il y a eu le deuxième arrêté qui a été annulé par Oui Rivière de Bretagne. Nous on est peut-être au quatrième arrêté là qu'on a contesté avec donc l'association Argaouen. Pourquoi on l'a contesté? Puisqu'en fin de compte, quand il y avait eu l'appellation, j'en ai parlé tout à l'heure, de élevage industriel, là, cet élevage-là, en fin de compte, de Prisiac, épandait dans une exploitation biologique. Et dans le nouvel arrêté de 2021, c'était toujours mentionné comme prêteur cette exploitation laitière en bio. Alors que c'était totalement interdit depuis plusieurs mois parce que l'arrêté a été signé en avril 2021 et l'application de cette nouvelle réglementation, c'était le 1er janvier 2021. Et donc du coup, là, ça n'a pas empêché au préfet de signer en fin de compte un arrêté avec un prêteur fictif. Et c'était pas rien parce que c'était à peu près un tiers des effluents de l'élevage qui... du coup, se retrouverait dans son exploitation. Du coup, ça changeait tout sur la directive nitrate qui impose les 170 unités d'azote hectare. On est passé à 210. Donc il y avait forcément risque de surfertilisation, quoi. Donc ouais. Voilà. De...
1: Quand tu dis surfertilisation, ça veut dire qu'il y a quoi, trop d'azote.
5: Ça trop d'azote fait, par rapport aux plantes, l'absorption des plantes. Quoi.
1: Par rapport à ces histoires d'agrandissement et tout ça, qu'est-ce que ça implique à un agrandissement? Quel est donc il y a ces histoires d'azote. Est-ce qu'il y a aussi comment dire le trafic routier par exemple? Les camions,
5: oui, tout à fait.
1: Les...
5: On parle jamais assez, mais de l'impact paysager également. Ouais. Nous, on a contesté également, l'Argaouen a contesté le permis de construire. Mais le problème, c'est qu'au départ, c'était un beaucoup plus petit élevage qui était... Bon, il y avait du bocage un peu autour, donc ils ont considéré qu'il n'y avait pas d'impact paysager. Après, ça s'agrandit un peu. Le problème, c'est que quand ça s'agrandit, ils réfléchissent, eux, par rapport à l'agrandissement uniquement, par rapport à l'existant. Et du coup, il s'agrandit. Oui, mais par rapport à l'existant, il n'y a pas d'impact paysager fort. Et donc, aujourd'hui, on se retrouve avec un impact paysager fort.
1: Les dégâts sont déjà là, quoi.
5: Oui, tout à fait. Et effectivement, on avait contesté aussi le permis de construire vis-à-vis du trafic routier, parce que c'est dans un village, hein, au bout de village. Et donc, il y a des maisons de part et d'autre de la route. Donc, voilà, il y a plein d'arguments sur autre chose que l'azote et puis l'ammoniac, il y a le risque de... Il y a la consommation d'eau aussi qui est importante. Ouais. Parce qu'en fin de compte, eux, ils y trouvent à dire qu'il y a des nouvelles procédures pour limiter la consommation d'eau par cochon. Le problème, c'est qu'à chaque fois, ils multiplient les cochons. Donc, sur l'ensemble, il y a toujours une augmentation de consommation d'eau. Mais effectivement, par cochon, il y en a un petit peu moins parce qu'ils optimisent au maximum par rapport... Et donc, nous, on n'est pas d'accord là-dessus, quoi.
6: C'est des mètres cubes et des mètres cubes d'eau qui sont consommés tous les jours, finalement, qui se transforment en urine et en lisier qui sont à épandre ensuite sur les terres, quoi. Donc, d'une eau potable, on finit par avoir de la merde, finalement, épandue sur les champs. Et ça se lessive très rapidement et ça arrive dans les cours d'eau puisque, en fait, tout l'hiver, ils accumulent le lisier. Ils n'ont pas le droit de l'épandre parce qu'évidemment, les sols sont gorgés d'eau en hiver. Donc, normalement, il faut attendre la mi-mars pour épandre, mais des fois ils sont tendus en février début mars et ils demandent des dérogations pour aller épandre sur les champs, sur des champs qui sont déjà gorgés d'eau, et il continue à pleuvoir en mars, donc ça lessive et ça arrive dans les rivières. Et le problème, c'est que quand on enrichit l'eau comme ça, donc on se retrouve avec les nitrates et les algues vertes, ça on connaît bien.
1: Enrichi, c'est gentil.
6: Mais finalement, ça banalise aussi le cortège d'espèces qui vit dans la rivière, le cortège d'espèces qui vivent dans les zones humides de chaque côté des rives d'un cours d'eau, puisque on se retrouve avec des orties, avec des graminées, au lieu d'avoir des espèces qui sont endémiques, enfin des orchidées par exemple, que s'il y a du nitrate, s'il y a des effluents d'élevage qui arrivent sur une prairie avec des orchidées, c'est terminé, on verra plus que des orties à cet endroit-là. Donc ça pose un gros problème pour la biodiversité aussi, quoi. Et sur l'eau, donc les cochons consomment de l'eau. Et on arrive à des moments en été où c'est tendu pour la consommation d'eau potable pour tout le monde. Et par contre, ces élevages-là, il faut bien qu'ils donnent à boire à leurs cochons et à leurs vaches. Donc ça pose aussi le problème de la consommation d'eau quand c'est tendu pour tout le monde, quoi.
5: Et je voudrais juste rajouter une chose, c'est qu'ils s'agrandissent souvent, comme l'élevage de Prisiac, là, de manière un peu vicieuse, puisqu'en fin de compte, depuis 2017, le dernier arrêté d'autorisation, il y a eu en fin de compte deux arrêtés. Hein, en 2019, un arrêté de prescription complémentaire qu'ils appellent, avec un certain nombre de cochons, et en 2021, un autre prescription complémentaire avec un certain nombre de cochons. Sauf que les deux réunis, c'était une obligation d'autorisation. Et c'est ce qu'a retenu le tribunal administratif de Rennes en disant que c'était une modification substantielle. Et donc, du coup, normalement, il y aurait dû avoir une évaluation environnementale et une enquête publique. Et c'est comme ça qu'ils font, en fin de compte, par des petits arrêtés de prescription complémentaire pour échapper, en fin de compte, aux enquêtes publiques. Et...
6: Il n'y a jamais une prise en compte globale de tous ces élevages qui s'accumulent, quoi. C'est ça, quand même le gros problème de saucissonner sans avoir des enquêtes publiques au global à l'échelle d'une région, d'un département ou d'une com.
4: Mais
6: ce
4: qu'on ne sait même pas exactement, en fait, là...
6: Parce que c'est presque tous les jours. Hein. Il y a personne d'Eau et Rivière qui font de la veille. Là, ils sont presque à se dire, à chaque fois qu'ils vont ouvrir le journal ou qu'ils vont faire la veille, il y a encore une extension d'élevage. Et ça s'accumule.
4: Voilà, pour revenir justement sur la pollution liée au déferlement, du coup, à l'ammoniac, etc. Vous aviez donc, mais là c'était surtout le collectif BCLFU qui a travaillé dessus, pardon. Et donc il y a une pétition en cours justement pour obtenir les données de 2023. Je ne sais pas si vous êtes capable d'en dire un petit peu plus
5: J'ai pas beaucoup d'infos là-dessus. Effectivement, c'est très. Je crois qu'ils ont changé le système d'information et du coup, on a très peu de données de 2023 et puis ils n'arrivent pas à les avoir effectivement.
1: Ouais, c'est coupé d'infos.
0: Elles sont bloquées.
1: Voilà, donc on peut aller voir effectivement signer la pétition.
5: Sachant que Prisiac, du coup, le taux d'ammoniac a baissé un peu, mais c'est dû à une augmentation des restes des élevages en Bretagne, quoi. Les autres ont augmenté.
0: Ah oui, d'accord.
5: Donc, la proportion. Il
0: ne
5: faut pas se réjouir de ça, quoi. Ça n'a pas. Ça a baissé au niveau de la liste.
0: Le reste est déprimant. Oui, oui.
6: On a la donnée que quand c'est un certain nombre d'animaux, finalement,
5: oui,
6: c'est
5: oui,
6: même
5: oui,
6: pas
5: oui.
6: les données.
5: Non, non, c'est
6: de
5: au-delà de.
6: Élevages,
5: à partir de 10 tonnes an qu'on
0: oui,
5: a des
0: ça.
5: Données. En dessous, on n'en a pas, ce qui veut dire que les données qu'on met en avant, oui, il y a bien plus que ça qu'en réalité.
0: Bah oui, on avait retrouvé les chiffres, c'était. Ah, on doit accélérer. Oui, je sais plus combien c'était, mais c'était effectivement très. Vraiment les plus grosses fermes usines. Donc voilà, la pétition est à signer en ligne quand même. Elle a bien marché. Il reste quand même quelques signatures. Il manque encore quelques signatures pour arriver au but, pour atteindre le but. On continue avec la suite.
1: On peut parler de la relance de l'AG des luttes contre le méga parc éolien en baie de Morlaix. On a entendu parler pas mal récemment. Donc il y a un rendez-vous le jeudi 29 mai à 19h sur la pointe du Cosmeur à Carantec. Le projet tel que défini actuellement, c'est le plus gros projet éolien offshore de France avec 110 éoliennes s'étendant sur une surface de 250 km2. Wow. Donc c'est un peu un gros record. Donc quelques raisons de s'opposer à ce type de projet.
0: Bah, la destruction paysagère, les impacts sur le tourisme, l'impact social sur la pêche, les menaces sur la faune, la militarisation du pays de Morlaix. L'éolien industriel, voilà, comme une solution un peu faussement écologique, puisque finalement on continue à faire en masse. Puis voilà, de continuer à valoriser une transition énergétique, qui porte mal son
1: nom.
0: Voilà, t'allais dire quelque chose, oui.
5: Ben, tant que je suis là, l'association Argamen se bat aussi, pas que contre les élevages industriels, mais beaucoup contre les projets routiers qui sont directement liés à l'agroalimentaire. Et nous, au FAWET, là, il y a eu un. En fin de compte, l'association Argamen s'est créée en 92 par rapport à un projet routier entre le FAWET et Prisiac et le remembrement également au FAWET. Mmh. Et depuis 93, on est contre un projet routier, projet de déviation sud du FAWET, qu'on a réussi pour l'instant à faire capoter. Là, aujourd'hui, il y a un quatrième projet. Et donc, on est toujours mobilisé contre. On a gagné devant le tribunal administratif de Rennes en 2003. Le projet a été annulé. Alors, il y avait 3 km de route qui avaient déjà été effectuées. Après, on a perdu les procédures judiciaires, mais le projet a été retoqué puisqu'il était incompatible avec le schéma d'aménagement et gestion de l'eau. Et du coup, ils ont abandonné ce troisième projet. Là, et puis, le quatrième est revenu sur 3 km. Donc on a réussi à faire capoter ces projets-là aussi.
0: Oui, sacrée victoire.
1: Bravo.
5: Ouais.
6: Non, mais moi, je pense à un truc. En fait, j'ai lu dans le Télégramme ou l'Ouest France, dans le journal, il y a une asso dans le Morbihan qui récupère des poules. Parce que les poules dans les élevages de batteries,
4: exact.
6: Comme ça,
4: oui,
6: au bout de 2 ans, on considère qu'elles font plus assez d'œufs et donc elles sont abattues, elles sont envoyées à l'abattoir. Et donc l'asso, elle propose adopter une poule. Ouais, adopter une poule. Et puis ils ont une poule des poules qu'ils avaient récupérées. Elles font des œufs encore 7 ou 8 ans après, quoi. Et je pense que le meilleur moyen d'avoir des œufs, c'est d'avoir des poules chez soi. Ça peut être un peu bête à dire, mais au moins vous avez plein d'œufs, vous n'avez plus quoi faire avec tellement vous avez deux.
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0: Bonsoir et bienvenue dans la salle 101, salle 100, l'émission science fictionnelle que de fréquence paraît pluriel 106.3, présentée comme tous les jeudis de 18h à 19h par la famille Abdalouf au grand complet et enregistrée en public dans les conditions du direct tous les mardis de 21h42 à 22h42 au Bouillon, 6 rue Planchat dans le 20e arrondissement de Paris devant un public de feu ce soir. Public de folie. Eh oui, incroyable. Une ambiance. Oh, pardon, si tu... Juste, non, il fait quand même très chaud dans cette salle, tu peux éviter de t'agiter. Ça nous permettrait de ne pas mourir tout de suite. L'émission clôt la saison 2025-2026 de la salle 101. Elle clôt la 23e année de présence sur les ondes de la salle 101, et notamment sur les ondes de fréquence Paris Pluriel 106.3, et également sur les ondes de l'Internet, les autoroutes de l'information 3615, émission.salle101.org. C'est ça qui est fou. Nous reviendrons l'année prochaine, au sens scolaire du terme. Nous serons là dès le 1er septembre, qui est un mardi, ça tombe bien, puisque comme tu le sais, nous enregistrons le mardi pour une diffusion donc le jeudi 3 septembre, reprise pour la 24e saison, 24e année de la salle 101. Si les différentes canicules qui s'annoncent nous prêtent vie. Voilà. Alors, pour cette émission, pour cette dernière, nous allons parler enfin d'un art populaire qui t'intéresse public, parce qu'évidemment, je te rappelle que la littérature, c'est compliqué, il n'y a pas d'image, mais grâce à la salle 101, nous allons donc parler des images, oui, des images qui bougent, pas n'importe lesquelles, des images qui bougent parfois avec trop vite, et avec du son. Nous allons donc parler ce soir de cinéma, une émission entièrement consacrée au cinéma, et nous ne parlerons pas, non, Odile, de Gaulle, car ça n'est pas la ligne éditoriale de FPP, en tout cas pardon, de la salle 101. Il n'y a pas dans De Gaulle d'éléments science-fictifs ni fantastiques. Mais ah si, alors le public dit que l'armée française est antiraciste, ça effectivement c'est tout à fait fictif, donc c'est peut-être de la SF, donc on en reparlera, mais sans doute à la semaine prochaine, à la sortie de De Gaulle 3, la mission. En attendant, le programme est vraiment vraiment vraiment consacré principalement aux petits réalisateurs, vous allez voir qui débute, hein. Nous allons parler de Disclosure Day d'un certain Stéphane Spielberg.
1: Oui, Stéphane,
0: je
1: oui.
0: crois c'est ça, c'est vous qui allez en parler, Natacha?
1: Bah oui, on peut, on
0: mais
1: tous ensemble en fait,
0: j'interviendrai bien
1: je
0: sûr.
1: Je crois que vous avez beaucoup de choses à dire sur ce
0: non,
1: film.
0: Non, juste que c'est vraiment
1: adoré.
0: Profondément de la merde et qu'il faut que Spielberg arrête le cinéma une bonne fois pour toutes.
1: Ah, c'est moi qui vais devoir résumer le film.
0: Exactement, mais si vous voulez, je le ferai. Ce sera assez rapide. Nous allons parler d'un film que Lenina a qualifié, je cite, de l'adjectif chelou. Quel est ce film,
2: exactement.
0: Lenina?
2: Exactement. C'est un film canadien qui s'appelle Buffet Infinity.
0: Vous voulez dire le buffet à volonté?
2: Le buffet infini. Bah, ça parle de buffet à volonté, effectivement.
0: C'est trop bien.
2: Mais ça n'a rien à voir avec les films Marvel Infinity War.
0: Ok, mais c'est chelou.
2: Et c'est hyper chelou.
0: Et
2: oui.
0: C'est un film.
2: Et je l'ai regardé à cause de ça, parce que c'était annoncé comme un film chelou.
0: Et c'est un film de quelle nationalité?
1: Canadien.
2: Je viens de dire que c'était canadien.
0: Ah, pardon.
1: Et c'est un film qui est... Canadien du Canada.
2: Mais... C'est canadien anglophone, c'est réalisé par Simon Glassman.
0: Glassman,
2: comme un homme de glace.
0: Comme un homme de glace.
2: Ah non, un homme de verre.
0: Un homme de verre.
2: Est sorti en 2025, donc relativement frais.
0: Parfait. Et c'est un film qui vient de quel pays? Pardon. Alors, nous allons aussi parler d'un petit film réalisé par un petit jeune qui débute, dont j'ai oublié le nom, mais ça n'a aucune importance parce que ce qui compte dans le cinéma, c'est l'œuvre. C'est pas le nom, c'est pas celui qui fait l'œuvre.
1: Puis c'est collectif en fait.
0: Le film s'appelle Backrooms et c'est une histoire fantastique, bizarre et extrêmement effrayante. Et vous verrez aussi pourquoi et comment c'est principalement, essentiellement, de la merde. Nous allons aussi parler d'un autre film vraiment très peu connu, hein, l'histoire d'un chasseur de primes qui adopte un petit singe vert avec des grandes oreilles, le Mandalorien et Grogu dans l'univers Star Wars.
2: Mais on dit Grogu. Ou Grogu?
0: Alors on dit Grogu en français et en américain on dit Grogu.
2: Mais ça s'écrit avec un U.
0: Oui, vous savez, il y a des tas de gens qui prononcent le U en OU. Vous-même, Lenina, ça vous arrive de prononcer le U en OU?
2: Et
0: oui.
2: Je demande des exemples.
0: Je vous en donnerai tout à l'heure quand j'en aurai trouvé. Et donc sinon, en dehors de ça, nous avons parlé d'autres films aussi, je crois, des films bien par contre.
1: Alors,
0: avec des questions.
1: Moi, j'avais noté la série Spider Noir, donc avec Nicolas Cage.
0: On avait dit films bien.
1: Bah, vous l'avez mis dans le programme, alors oui. Moi après, je suis votre programme. Hein,
0: si oui, mais on avait dit films bien.
1: Et Project Hail Mary.
0: Oui.
2: Donc, ça, c'est un dernière petit chance. Film indépendant. Là.
1: Petit ouais. Film indépendant d'un petit duo qui perce, Phil Lord et Chris Miller. Voilà.
0: Oui, c'est ça. On en parlera évidemment tout de suite. Mais avant de parler cinéma, il est quand même temps, je crois, de décerner nos derniers testicules d'or de l'année.
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4: Cette année, les testicules, enfin cette fin d'année, les testicules sont assez étonnants. Nous avons évidemment un superbe testicule d'honneur à décerner à notre ami Luc Ferry. Au cas où vous posiez la question, Luc Ferry est encore en vie. Hein. Luc Ferry, c'est un ancien ministre de l'éducation, je crois. Et il a décrété, il a été interviewé récemment et il a dit que vraiment, dans quel monde on vit, il fait chaud, ben oui, c'est quelques jours de chaleur. Regardez mon père, il s'est échappé 5 fois des camps nazis. Il avait chaud, il avait aussi chaud dans le four qu'on lui avait préparé. Et vraiment, la ministre, pourquoi elle est ministre, c'est incroyable. Elle dit des bêtises aussi grosses qu'elle, sachant que la ministre est en surpoids. Bref, enfin, tout est parfait. Vraiment, Luc. Ça faisait quelques années que Luc sucrait les fraises.
1: Parce qu'il y a une suite à l'interview, il enchaîne après. Quand on lui demande après pourquoi la gauche aime beaucoup Samuel Paty, il répond parce qu'il est juif.
4: Mais oui, bien sûr, Luc Ferry, notre nouveau phare d'intelligence.
1: Samuel Paty n'est pas juif.
4: Dans cette nuit, il a dit
1: ça. Mais Luc Ferry a dit ça, effectivement.
2: Je propose qu'il change Samuel. De nom pour s'appeler Luc Fury.
4: Oui, c'est bien. Luc quoi ?
2: Fury.
4: Oui, c'est.
2: Comme Nick Fury.
4: Oui, on avait compris, Olga. Pour enchaîner sur ce moment de cringe extrêmement gênant, nous avons quand même un dernier testicule d'or à décerner. Vous le connaissez peut-être pas, Philippe Brun, ça vous parle ? C'est un député PS. Eh bien, sachez qu'il est candidat à la présidentielle 2027. Pendant que le PS est en train de débattre pour savoir s'ils vont mettre en candidat officiel du Parti Socialiste soit Glucksmann, soit Cazeneuve, soit Hollande.
2: Bah finalement, c'est peut-être une bonne alternative.
4: Oui, potentiellement, c'est une bonne alternative. Voilà pour nos testicules d'or, voilà pour notre sommaire. Je vous propose une première pause musicale. On se retrouve juste après pour parler. Allez, c'est vous qui commencerez, Lina, avec ce film chelou. Un film, on vous avait dit,
2: donc, Infinity.
4: Un film indonésien, donc, qui s'annonce vraiment super.
1: Du Canada.
4: Et ce sera après ceci.
5: Au-delà des dimensions classiques où l'homme projette ses pas, il en est une où s'échappent ses pensées les plus folles. C'est une dimension aussi vaste que l'espace, aussi démesurée que le temps. Un reflet changeant entre l'ombre et la lumière. Un champ d'hypothèses entre la science et la superstition. Un terrain glissant entre l'abîme de nos frayeurs et la cime de nos connaissances. Sublimant l'imagination, faisant éclater le rationnel, nous l'appellerons simplement...
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0: agences, des lieux de vente de voitures d'occasion. Toutes ces publicités passent à la chaîne télé locale et sont filmées avec très peu de budget, donc sont d'une qualité visuelle assez ignoble.
1: Oui, un petit peu comme quand vous allez au cinéma en province et que pendant la publicité, vous avez la boucherie Chevaline sans eau vous accueille tous les samedis une équipe de professionnels chevronnés.
0: Vous n'avez même pas besoin de quitter l'Île-de-France pour voir ce genre de choses.
2: Oui, il y a ça à Ruel notamment, mais sinon c'est exactement ça dans le film.
1: À Versailles, le cabinet Lantier pour vos achats, vos expertises, vos locations. C'est assez formidable. Le cabinet Lantier à Versailles.
0: Ça met en mode canadien.
1: C'est génial.
0: Et d'une manière totalement kitsch. Donc la plupart du temps, les commerçants jouent eux-mêmes dans leur publicité. Et donc un jour, un nouveau restaurant s'installe et donc commence à faire de la pub lui aussi. Et de la pub à faire de la concurrence féroce à un autre restaurant, un restaurant de sandwich familiaux. Comment se passe cette concurrence? Le nouveau restaurant est un buffet à volonté qui offre une offre hyper variée à des prix absolument cassés. Et très vite, on comprend qu'il y a anguille sous roche, voire baleine sous gravillon, puisque déjà, les publicités ont l'air très chelou. Mm-hmm. On croirait presque qu'elle serait faite par une IA, ou en tout cas une intelligence qui n'est pas tout à fait humaine. Mm-hmm. Et par ailleurs, personne n'a jamais vu les employés du restaurant. Et pourtant, ce restaurant s'ouvre. Visiblement, il fait pression sur le restaurant de sandwich, qui lui répond en sortant d'autres publicités dans lesquelles il critique le restaurant qui vient de s'installer. Le resto Infinity, Buffett Infinity, puisque c'est son nom, sort à son tour une publicité. Et encore une fois, c'est hyper dérangeant parce que c'est une publicité qui a eu le temps d'évoluer un petit peu, donc ressembler un peu plus à une création d'humain, mais quand même, c'est hyper cringe et bizarre. Et ainsi, cette guerre commerciale s'engage et se poursuit avec les publicités des autres commerçants également qui vont se lancer dans cette histoire, sachant que très vite, les choses commencent à devenir étranges. D'abord, au même moment où Buffett et Infinity s'installent en ville, on constate qu'il y a une formation de trous sur le parking juste à côté. Ensuite, un son bizarre se met à se faire entendre en permanence, ce qui fait que les gens ne peuvent plus dormir. Mmh. Et ce n'est que le début, et à la fin, je ne vous dévoile pas la fin, mais il s'agit d'un film d'horreur.
1: Justement, ça se termine comment ?
0: C'est très difficile à décrire, d'autant plus que fin, les événements qui se passent dans la ville causent certaines disruptions du signal de la chaîne télé. Mmh. Et donc, en plus des publicités absolument immondes au niveau de l'image, on commence à avoir des effets de son et d'image de plus en plus horribles et insupportables. Ce qui fait que, à cette esthétique kitsch et volontairement laide, s'ajoute en plus une espèce de surcharge sensorielle.
1: Est-ce que ça rappelle un petit peu les pauses musicales de la salle 101 ou...
0: Un peu, oui. D'accord. On n'est pas loin de là, dans le dernier tiers du film. Mm-hmm. Et donc, ça crée un objet esthétique, filmesque, cinématographique, que j'ai trouvé assez unique et finalement plutôt réussi.
1: Oui, c'est un film qui tient la route.
0: C'est un film qui tient la route. Il y a une vraie histoire avec des personnages assez hilarants. Je pense notamment à la séquence des pubs de l'agence
2: d'assurance
0: où c'est la même femme qui se met en scène avec une perruque affreuse et un sourire
2: carnassier. La Karen américaine, quoi.
0: Et à chaque fois, en fait, il lui arrive un truc horrible dans la pub. Tantôt son mari meurt parce qu'il s'électrocute dans la salle de bain, tantôt il a un accident de voiture et donc elle finit avec un visage en sang, mais elle sourit tout le temps et dit si j'avais pris le plan d'assurance, ce ne serait pas passé comme ça.
1: Eh oui. Et donc, c'est un film, donc c'est une ambiance très japonaise, vous disiez, avec ça se passe à Tokyo, c'est ça, c'est...
0: Je ne relève même plus parce que je ne sais plus quoi répondre à ces blagues.
1: Par contre, non, c'est un film que vous nous conseillez.
0: C'est un film que je conseille, mais...
1: Il est visible en salle.
0: Il a été visible une soirée seulement dans mon cinéma local. Donc, peut-être qu'il y a des salles qui le diffusent de temps en temps.
2: En fait, il est sorti en 2025, je crois. Donc,
0: mais je crois pas qu'il y a eu une sortie française.
2: Non, ça doit être un truc, je pense que c'est un truc indépendant qui circule.
0: Donc, moi, je l'ai vu sur Internet.
1: D'accord, donc ça se trouve aussi sur Internet, évidemment.
0: Trouve sur Internet.
2: Je pense que c'est un meilleur film sur le même sujet que Backroom, d'ailleurs.
1: Mais oui, on en parlera justement. D'ailleurs, j'ai bien noté ce que vous disiez. Il y a des points communs avec Backroom dont on va parler pas plus tard.
2: Notamment,
1: vous avez
2: pas dit dans Les Commerçants, il y a aussi une secte et un auteur de science-fiction à la Ron Hubbard qui essaie de vendre ses bouquins pourris.
1: Oui, nous aimons les sectes et nous aimons la science-fiction.
0: Oui, et il joue effectivement un rôle assez important. Comme j'ai dit, l'histoire marche très bien. Il y a juste un tout petit peu problème de rythme vers le milieu parce qu'on sent que le coup des spots publicitaires.

0: faire en mode zapping arrive un peu à son terme, quoi.
1: Oui.
0: Mais finalement, le film ne dure qu'une heure et demie, donc
1: c'est bien. Ça, prenez-en de la graine,
0: ça tient bien.
1: Ami réalisateur.
0: Absolument. Donc,
1: je
0: vous le conseille, sauf si vous êtes hypersensible au son et aux images, parce que honnêtement, moi, à la fin, j'ai eu besoin de souffler un peu pour ressortir de cette ambiance qui m'a vraiment pris, qui m'est vraiment un peu monté au cerveau.
1: Eh bien, nous allons voir ça avec plaisir. Merci beaucoup, Lenina. Buffett Infinity. C'est trouvable évidemment sur les ondes de l'internet. On fait une deuxième pause musicale et ensuite on va partir sur un long tunnel avec vous, Natacha, parce qu'on va parler de Spider Noir, on va parler de Disclosure Day et un troisième film peut-être, non, quelque chose.
2: Projet Dernière Chance.
1: Projet Dernière Chance, exactement.
2: Je mettrais bien Spider Noir et Projet Dernière Chance ensemble.
1: Eh ben on va faire ça ensemble, pas de problème. De toute façon, c'est un petit peu votre émission et puis comme vous allez créer la vôtre prochainement, vous êtes un petit peu aux commandes. Ce sera après ceci.
2: Je prends le pouvoir.
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0: Quel est votre pronostic pour ce combat?
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4: 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C'est la dernière émission de l'année, on se retrouvera, et oui, lors de l'enregistrement du 1er septembre prochain, et oui, pour une diffusion le 3 septembre. En attendant, nous allons donc donner la parole principalement à Natacha, même si je viendrai l'embêter un peu, qui va nous parler de cette curiosité Spider-Noir, donc une série avec Nicolas Cage, où Nicolas Cage joue Spider-Man, à voilà, la fois en noir et blanc et en couleur.
5: Tout
4: c'est
5: à fait.
4: Disponible sur, en téléchargement illégal, c'est partout dans, sur l'Internet.
5: Sur
4: simplement.
5: L'Internet, oui, tout à fait.
4: Et elle aussi nous parlait du projet Dernière Chance, ouais. Dernière Chance, traduction littérale foireuse d'ailleurs de Project Hail Mary, ce serait plutôt projet démerdez-vous. Et voilà. Et vous allez aussi nous parler, et nous allons parler ensemble de ça, le dernier film évidemment d'un petit réalisateur qui débute, hein, que
5: après
4: personne ne connaît. Après, vous voulez dire après la pause? Non, on va enchaîner.
5: Ok, on va enchaîner
4: avec le dernier film d'un petit réalisateur qui débute, qui s'appelle Steven Spielberg. Mais vous avez raison, on en parlera après la pause.
5: Hein. Ouais.
4: On va voir ça.
5: On a des choses à dire.
4: Ouais, ok, d'accord. Alors, allons-y. Ouais. Commencez donc. Alors, quelle n'a pas été ma surprise quand j'ai découvert l'existence d'un truc qui s'appelait donc Spider Noir, et j'ai cru, honnêtement, hein, je peux vous le dire, j'ai cru que c'était une blague. J'ai cru que c'était un
5: moi,
4: truc.
5: Je pense que beaucoup de gens.
4: Voilà.
5: Et c'est à peu près commencé comme une blague, on va dire.
4: Alors, on sait bien que Nicolas Cage est une blague par lui-même, mais qu'est-ce qu'il...
5: Une blague de qualité.
4: Oui, ça dépend. Ça, sur l'échelle de Kropotkin, par exemple, on est où sur la blague de qualité? On est ramassé
5: pas. Vous savez, il y a deux types de films. Il y a les films avec des images qui bougent et les films avec Nicolas Cage.
4: Ouais.
5: C'est comme ça qu'on classe dans
4: ça.
5: La recherche.
4: Et il y a aussi
5: les
4: films exceptionnels avec les images qui ne bougent pas, comme par exemple La Jetée de Chris Marker.
5: Mais il n'y a pas Nicolas Cage.
4: Et il n'y a pas Nicolas Cage, c'est vrai. Mais
5: par contre, dans L'Armée des Douze Singes, qui est un remake, il n'y a pas Nicolas Cage non plus.
4: Non, mais il y a Bruce Willis. Voilà. Ça va. Voilà. Et Brad Pitt. Bon, continuez. Spider-Noir,
5: donc c'est une série créée par Steve Lightfoot et Oren Uziel, donc qui en fait développe le personnage, la version film noir du personnage de Spider-Man, qui était apparu à l'origine donc dans un comics en 2009 par David Hein et Fabrice Pourraski, je crois, c'est comme ça que je l'écris.
4: Oui, c'est lui. Hein.
5: En 2009, qui était en fait une collection Marvel qui a décidé de remanier leur personnage dans une ambiance film noir, prohibition, tout ça.
4: Oui.
5: Alors, on surnageait de cette collection donc le Spider-Man et je crois le Punisher, mais sinon après le Iron Man était nul, enfin, c'est un espèce d'Indiana Jones un peu foireux, les X-Men c'est incompréhensible.
4: Ils avaient fait il y a quelques années un truc très drôle qui était Marvel Zombie.
5: Oui, c'est le même genre de collection.
4: Sur un tome. Après, ils ont fait 12 tomes et c'était
5: très
4: mauvais.
5: Mais ils avaient fait aussi Old Man Logan par exemple, donc en mode post-apo, et Marvel 1602 donc par Negaman, qui était assez rigolo.
4: Oui.
5: Alors le truc c'est que c'est sorti en 2009, voilà, c'est un peu passé comme ça chez les fans de comics, puis la version Spider-Man Noir est ressortie par un jeu vidéo qui s'appelle Spider-Man Dimension en 2010.
4: Okay.
5: Ce qui a eu un certain succès chez les fans, et donc en 2018 le film Enter the Spider-Verse de Phil Lord, enfin produit par Phil Lord et Chris Miller, a ressorti le personnage en demandant à Nicolas Cage de le doubler, de faire la voix, parce que c'est un film d'animation.
4: Oui.
5: Voilà. Donc ça devrait en rester là.
4: Oui.
5: Le personnage devrait revenir dans les suites qui vont sortir en animation, mais ils se sont dit tiens, si on faisait une série
4: avec Nicolas Cage
5: sur ce personnage.
4: Mais pourquoi?
5: Eh ben je sais pas.
4: Eh oui.
5: Il est vieux. Alors ils essayent d'en jouer en mode, du coup il s'appelle pas Peter Parker dans la série, il s'appelle Ben Reilly.
4: Oui.
5: Parce qu'ils se sont dit que ça faisait plus détective film noir, mais la vérité en fait c'est parce que contractuellement ils ont pas le droit de montrer Peter Parker qui boit, qui fume et qui fait des trucs de prohibition dans les films noirs. Donc du coup c'est Nicolas Cage. Alors c'est très drôle parce que il y a des scènes de vol de Spider-Man quand Spider-Man fait de la toile, mais on voit que c'est une doublure.
4: Oui.
5: Du coup, parce que Nicolas Cage, tout gentil qu'il est, enfin tout sympathique qu'il est, il a quand même un petit bidou là en ce moment. C'est assez rigolo.
4: Je vois pas ce que vous avez contre les petits bidous.
5: Mais bref. Donc la série s'est vendue principalement sur un gadget, on va pas se mentir, qui est qu'elle a été proposée en noir et blanc et en couleur.
4: Eh oui.
5: Ce qui nous, si vous faites comme moi et que vous regardez la série en alternant un épisode couleur, un épisode noir et blanc, ça vous pose deux questions. questions fondamentales. La première, et si Jacques Tourneur avait fait un Spider-Man ?
4: Oui,
5: qui ne mène pas très loin comme question, mais c'est amusant de se la poser.
4: Ou Wim Wenders.
5: Et le noir et blanc est assez joli. Ou alors l'autre, si le Dick Tracy de Warren Beatty en 97 avait été un succès.
4: Oui, on peut aussi parler, citer quand même le film Sin City.
5: Alors oui, mais non, parce que
4: une couleur bizarre.
5: Ouais, mais Sin City jouait beaucoup sur le numérique et il y avait des touches de couleurs quand même. Et Jessica Alba aussi, il y avait Jessica Alba. Il n'y a pas Jessica Alba dans Spider-Man.
4: Tous traumatisés. Alors c'est dommage parce qu'on imagine que si c'était Spielberg qui avait réalisé ce Spider noir, il y aurait juste eu Spider-Man en rouge dans un New York très crépusculaire, ça aurait été magnifique, non ?
5: Alors peut-être, ouais, mais ça aurait été peut-être intéressant de jouer un peu plus sur des scènes en noir et blanc, des scènes en couleur, plutôt que de faire cette espèce de choix un peu bizarre de laisser au spectateur choisir. Mais bon, de quoi ça parle ? Alors c'est une enquête, oui, en fait, en mode film noir avec Spider-Man, et c'est là que la déception arrive, c'est que le scénario, c'est divertissant, hein, mais c'est pas terrible, terrible. Il y a des références alors des films noirs, à force à Freaks, il y a des références à évidemment La Dame de Shanghai à la fin, parce qu'on y passe, on passe jamais à côté. Et pourquoi c'est décevant ? Parce qu'à la production, on retrouve donc Phil Lord et Chris Miller, qui étaient occupés, en fait, peuvent faire beaucoup mieux, mais étaient occupés justement sur projet Hail Mary, donc
4: oui,
5: adaptation d'un roman de, j'ai plus le nom de l'auteur.
4: De quelqu'un qui s'appelle Projet Andy Weir, celui coup, qui avait Seul sur Mars.
5: Qui avait fait Seul sur Mars. Et donc Projet Hail Mary, alors ça parle de quoi ? Ça va être un peu compliqué à expliquer, mais en gros, l'humanité est face à un problème, des champs de particules se baladent d'étoile en étoile et dévorent les étoiles.
4: Oui.
2: Mais on dirait le roman Slow Gods de Claire North.
5: Oui. Alors, il y a sûrement des liens.
4: Quelques liens, ouais, c'est vrai. Ouais. Ouais.
5: Et donc le personnage principal, dont j'ai oublié le nom d'ailleurs, parce que je l'ai vu il y a Ryan Gosling,
4: oui,
5: est un prof de physique-chimie, ancien thésard, enfin ancien scientifique pur, un peu radié de l'université, qui est embauché par une femme mystérieuse qui travaille pour tous les gouvernements du monde pour faire des recherches sur ce faisceau de particules.
4: Et qui est jouée par Sandra Hüller, magnifique.
5: Jouée par Sandra Hüller, effectivement, très bonne actrice. Et bon, il se passe beaucoup de choses, mais il va finir par trouver quelque chose. Et en fait, le film commence, Ryan Gosling se réveille dans un vaisseau, tout seul, et il va se souvenir donc de ces moments-là. En fait, progressivement, on va essayer de comprendre comment il en est arrivé là, tout seul dans ce vaisseau, à aller vers le système de Tosetti, je crois. Non, c'est pas Tosetti.
4: Je sais plus bien ce que c'est, mais c'est pas.
5: Si, je crois que c'est celle-là. Bref. Et en chemin, il va rencontrer notamment un être d'une autre galaxie.
4: Un petit caillou sympathique.
5: Un petit caillou sympathique, oui, qu'il appelle Rocky et que nous, on va traduire par Pierre, je pense, ça s'impose.
4: Oui.
5: Et les deux vont apprendre à se connaître et à essayer de résoudre ensemble. En fait, ils vont se rendre compte qu'ils ont le même problème.
4: Exactement.
5: Parce qu'il n'y a pas d'univers B.
4: Et non, non, il n'a pas d'univers B.
5: Et c'est un film que j'ai trouvé très très bonne surprise de mon côté, en fait.
4: Et ben exactement, voilà, pareil.
5: Je me suis dit, ok, j'en attendais pas grand chose. Et on m'a dit, si, va le voir, il est quand même marrant, donc je suis allé voir. Et non seulement c'était marrant, mais en plus, je sais pas, on retrouvait plein de trucs qui manquent un peu dans la science-fiction actuelle, je trouve. Le sense of wonder dans l'espace, enfin, c'est.
4: Un peu d'humour aussi.
5: De l'humour, de l'émotion, de la. Non, pas de romance.
4: Un petit peu quand même.
5: De la bromance.
4: De la bromance, ouais.
5: Mais en même temps, oui, des scènes où des fois, il y a juste des trucs assez fous. Quoi, on se dit on y va, on s'en fout, on est dans l'espace.
4: Et on précise aussi un élément intéressant, mais c'est pour faire le lien avec la chronique tout à l'heure, c'est que j'ai vu une interview où Ryan Gosling avec le réalisateur expliquait que leur ambition, étant donné qu'ils avaient vu E.T., donc E.T. l'extraterrestre de Spielberg, quand ils avaient une dizaine d'années, leur ambition c'était de recréer l'émerveillement qu'ils avaient eu quand ils avaient vu E.T. Et c'était de faire leur propre E.T. à eux, et je trouve que c'est tout à fait réussi.
5: C'est assez réussi à ce niveau-là. Et en même temps, il y a aussi, sans aller jusque le côté métaphysique, mais il y avait un côté, moi ça m'a évoqué aussi des scènes de 2001 d'Odyssée de l'espace par moment, juste visuellement en tout cas, mais à certains points, pas le côté métaphysique et on va jusqu'aux confins de l'humanité et de l'univers.
4: Non, c'est pas un film très métaphysique.
5: Ça va pas non plus aussi loin que ça, mais ça reste quand même bien écrit, assez bien fichu. Ça m'a pas provoqué le même agacement par exemple que Seul sur Mars, adapté du même, mais par Ridley Scott qui pose d'autres problèmes. Là j'ai trouvé que ça se tenait
4: bien. Ridley Scott qui était à l'époque en plein deuil parce que son frère Tony s'était jeté du haut d'un pont après avoir lu le scénario de Top Gun 2, donc on peut comprendre. Évidemment,
5: c'est méchant,
4: pourquoi.
5: J'aime bien moi Tony Scott. Enfin, j'aime bien certains films de Tony Scott. J'aime pas tout Tony Scott.
4: Vous aimez les Prédateurs parce que vous êtes un gothique.
5: Ouais, puis c'est David pour Bowie, ça. Il est
4: exactement,
5: sexy.
4: Exactement. Ouais.
5: Et puis il y a Suzanne Sarandon qui fait des bisous à Catherine Deneuve.
4: C'est vrai.
5: Ouais.
4: Et ça, c'est bien.
5: Les Prédateurs.
4: Voilà. Voilà.
5: Et au final, donc, pour moi, ça fait partie un peu. Pour moi, c'est un grand film de science-fiction qu'on n'avait pas vu. C'est un peu tout à fait bien et très bien mis en scène. Et puis en même temps, avec un très bon travail niveau technique aussi. Parce que du coup, pour la créature, donc Pierre, c'est un marionnettiste dont j'ai oublié le nom, qui peut potentiellement être nommé aux Oscars d'ailleurs.
4: Oui.
5: Ils sont en train de réfléchir à quelque chose là-dessus, ce qui serait assez nouveau. Et donc, de la part de Phil Lord et Miller, je trouve qu'ils continue sur une très bonne lancée en fait, à chaque fois qu'ils arrivent toujours à me surprendre en fait.
4: Mais pas dans Spider-Man noir.
5: Bah, Spider-Man noir en fait c'est juste à la production parce qu'ils produisent les films d'animation Spider-Verse, mais en fait je pense qu'ils ne sont pas occupés plus que ça de quoi que ce soit.
4: Donc je vous résume, projet Hail Mary, projet Dernière Chance, c'est super. Et
5: ouais,
4: Spider-Man
5: franchement
4: noir,
5: c'est recommandé.
4: Parfait.
5: Spider-Man noir c'est moyen, on va dire. C'est vraiment très moyen. Ça...
4: C'est surtout risible. C'est une
5: vous
4: erreur.
5: L'avez vu ou pas?
4: Non, mais je veux dire, j'ai vu la bande-annonce, ça m'a suffi.
5: Bah, vous pouvez vous amuser, vous pouvez le prendre comme un objet pulp un peu débile.
4: Ouais, mais un objet pulp qui a coûté beaucoup d'argent et qui va en rapporter
5: c'est
4: beaucoup.
5: C'est vrai qu'il a coûté beaucoup d'argent parce qu'il a coûté deux fois plus cher vu qu'ils ont dû retourner.
4: Moi, j'aime la série. Moi, j'aime le côté pulp dès lors qu'il est, il est cheap.
5: C'est vrai.
4: Et là, c'est blindé pour faire pulp, c'est pas du tout pareil.
5: Ouais, c'est vrai.
4: Moi, je pense que c'est un film qui ment sur ce qu'il. Enfin, une série vraiment qui ment sur ce qu'il prétend être. Et de fait, ça fait des créateurs et de tous les gens qui y travaillent des nazis.
5: C'est une série américaine donc.
4: Exactement, voilà. Mais des nazis américains, il y en a. Voilà, merci beaucoup Natacha. On fait une deuxième pause musicale et on se retrouve après pour enchaîner quand même avec trois films. Ça va être chaud, ça va être beau et ce sera juste après. Ceci, c'est pour Kropotkin, ça.
6: Tout va dépendre de la conjoncture, mais avec un peu de bonne volonté, ce gouvernement s'en sortira.
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0: dit qu'on va s'en sortir.
1: Rachel, tu n'as pas encore remarqué, tout est fini. Ça n'a plus aucune importance. Plus rien n'a d'importance.
0: Vous avez peut-être envie d'abandonner, mais moi pas.
1: Eh bien, au moins, tu es cohérente. Seulement tu resteras une connasse.
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4: De retour dans la salle 101, salle 100, l'émission science-fictionnesque de Fréquence Paris Pluriel 106.3, présentée comme tous les jeudis de 18h à 19h par la famille Abdaloff au grand complet, enregistrée en public dans les conditions du direct tous les mardis de 20h41 à 22h41 au Bouillon, sur rue Planchat, dans le 20e arrondissement de Paris. Si tu es riche comme nous, tu viens évidemment en voiture avec chauffeur. Si tu es pauvre comme toi, public, tu prends les transports en commun. Bien, alors nous allons parler cinéma comme on le fait d'ailleurs depuis le début de cette émission, avec notamment donc trois films qui n'ont pas du tout fait parler d'eux, trois films très très peu connus, totalement indépendants. Vous allez voir, je suis sûr que ça n'est pas resté plus de deux jours à l'affiche dans un cinéma à Paris, dans l'arrondissement le plus obscur de Paris, sans doute le cinquième, hein, puisqu'il s'agit du Mandalorian et Grogu, hein, un film, je ne sais même pas qui l'a réalisé d'ailleurs.
5: C'est John Favreau.
4: Voilà, en même temps, vous savez.
5: Réalisateur de Iron Man 1 et Iron Man 2.
4: Et oui, quel incroyable pédigré.
5: Aussi Elf avec Will Ferrell.
4: Fantastique, que des bons films qui à chaque fois ont fait vibrer mon cœur d'intellectuel qui aime Bergman et Tarkovsky. Et il s'avère que, contre toute attente, je peux le dire, je peux l'avouer, et sans honte.
5: Vous avez aimé ?
4: Non, pas ce film. Non, ça c'est vraiment de la merde. J'avais beaucoup aimé la série, notamment la première saison du Mandalorian. J'avais trouvé ça très drôle. C'était une sorte de Sergio Leone dans l'espace. Ils arrivaient à s'affranchir tout en conservant un peu une sorte de lore Star Wars un peu décalé. Ils arrivaient à s'affranchir, disais-je, de la famille Skywalker et du canon en fait Star Warsesque, avec quelque chose d'assez drôle, l'intervention de cette toute petite créature très mignonne qui rappelait beaucoup les Gremlins, pour ceux qui ont vu ce film ou qui l'ont vu quand ils étaient adolescents.
5: Werner Herzog.
4: Et oui, Gremlins de Werner Herzog, exactement. Et Gremlins 2 de Wim Wenders, qui est vraiment aussi un très grand film. Et donc cette petite créature que nous avions assez rapidement baptisée Bébé Yoda. Bref, Star Wars, enfin les gens derrière les manettes et l'argent de Star Wars, on n'attendait pas grand chose de cette série. Enfin, on ne sait pas pourquoi, ça s'est super bien passé. Gros succès, avec des personnages drôles, donc un personnage de chasseur de primes, hein, qui rappelle un peu Boba Fett, évidemment, hein, vous savez, ce personnage emblématique de l'univers Star Wars, joué par Pedro Pascal, à l'époque en pleine gloire, qui ne jouait pas vraiment, puisque comme il a un casque, on ne le voit jamais.
6: Je pense que l'effet Pedro Pascal a beaucoup joué
4: peut-être
6: sur le succès de la série.
4: Alors, comme moi je n'avais pas vu Game of Thrones, je ne connaissais pas Pedro Pascal, donc ça n'a pas tout à fait joué pour moi.
5: Ça dit, je crois qu'il y a un épisode sur deux où c'est pas lui, en fait.
4: Oui, c'est logique, parce qu'il coûte cher, j'imagine, et donc de fait.
6: La série aurait pu avoir deux fois plus de succès.
4: Peut-être. En attendant, cette série était plutôt réussie, plutôt drôle. Et puis, patatras, comme toujours, quand une série a du succès, il va falloir faire une saison 2. Il y a une saison 2. Elle ressemblait à un mauvais jeu vidéo. Vous savez, vous aviez une mission à remplir pour un tableau. Vous remplissez la mission, vous affrontez un petit boss. Ensuite, vous passez à la mission 2. Parce que pour obtenir votre quête, vous devez obtenir la deuxième partie de l'objet que vous êtes censé reconstituer. Et ce faisant, vous affrontez un deuxième petit boss. Vous passez au troisième tableau et ainsi de suite à chaque épisode. Mais ça marchait quand même encore, bon an, mal an. Il y avait des références, notamment aux 7 mercenaires, etc. Il y avait des choses assez rigolotes. Et puis, il y a eu une troisième saison, sachant que la saison 2 se terminait magistralement avec la recréation numérique d'un certain Luke Skywalker jeune. Et c'était, sacrément bien. Ensuite, il y a eu une troisième saison qui était catastrophique. Il y a eu aussi le livre de Boba Fett. Tout ça, c'est
5: Robert Rodriguez.
4: Voilà, c'était pathétique. Et on s'est mis à ne plus croire dans ces personnages. Et on s'est dit, ok, c'était bien une saison, c'était pas mal une deuxième saison. C'est terminé, finissons-en. Et passons à autre chose, mais surprise, eh bien non, car Star Wars n'en a jamais fini avec vous, n'en a jamais fini avec votre portefeuille, et continuera à vous faire rêver avec des films à la fois passionnants et drôles, qui font vibrer votre cœur d'enfant, et Le Mandalorian et Grogu, pour ne parler donc que de celui-ci ce soir, eh bien, ça n'est pas du tout ça, puisque ça reprend très exactement les mêmes personnages, dans le même contexte, en oubliant d'ailleurs la fin de la saison 3, qui clôt quand même un petit peu l'histoire du Mandalorian et de Grogu. C'est pas grave, les choses ont changé, figurez-vous que le chasseur de primes Mandalorian, donc Din Djarin de son prénom, toujours joué par Pedro Pascal, donc toujours pas joué par Pedro Pascal parce que Pedro Pascal coûte cher, est toujours accompagné de son petit protégé Grogu, et tous les deux collaborent désormais avec la Nouvelle République pour traquer les derniers seigneurs de la guerre qui font régner le chaos dans la galaxie et plus particulièrement dans la bordure extérieure, sachant que les seigneurs de guerre en question sont en général des anciens de l'Empire.
6: La Nouvelle République, c'est la République de Mélenchon ?
4: Oui, j'y ai pas pensé, mais non, ce n'est pas ça. Il s'avère que à la suite d'une mission donc réussie, c'est les traditionnelles 5 premières minutes d'un film d'action américain où il se passe plein de trucs, eh bien le Mandalorien retrouve la colonie rebelle dans laquelle il est en quelque sorte basé, et il va discuter avec la colonelle Ward. Et la colonelle Ward, c'est Ripley, vous savez, c'est Sigourney Weaver dans Alien, et c'est une super actrice, et vous dites, waouh, c'est trop bien, je vais adorer voir Sigourney Weaver enfin dans un film de Star Wars, et elle a littéralement 3 répliques, et puis
5: elle fait souvent ça dans les films de science-fiction,
4: mais
5: Sigourney Weaver.
4: C'est tellement triste, quel personnage sous-employé, c'est tragique. Bref, une nouvelle mission donc lui est confiée.
5: Je comprends pas, parce que du coup il va dans une base rebelle, mais si c'est la Nouvelle République, c'est des rebelles contre quoi?
4: Oui, pardon, je dis base rebelle, mais c'est la base de la Nouvelle République. Vous savez, ça ressemble beaucoup aux bases rebelles qu'il y a dans les films précédents. Et puis vous êtes compliqué quand même, arrêtez un petit peu. Bref, c'est là que ça se gâte, parce que jusque là à la rigueur ça peut passer. Il va falloir trouver un criminel surnommé Coin.
5: Coin.
4: Alors ça sonne mieux en français, Coin.
5: Coin.
4: Voilà, il faut trouver Coin. Et pour le trouver, évidemment, et c'est surtout parce que c'est le seul a priori capable de nous diriger vers un des derniers vraiment vrais criminels de guerre impériaux, et lui un vraiment très très méchant, il va falloir le choper absolument pour le traduire en justice. Et il s'avère que les renseignements concernant la localisation de ce fameux coin ont été fournis par des jumeaux qui sont des Hutts. Vous vous souvenez, les Hutts, c'est Jabba le Hutt, c'est une espèce de grosse limace baveuse dégueulasse.
5: Vous voulez dire Jabba le forestier?
4: Voilà, Jabba le forestier, très exactement. Allez Chico, on met la gomme avec notre Millennium Condor, bien évidemment. Bref, ce sont des jumeaux, donc cette fois qui sont des cousins de Jabba le Hutt, donc on est vraiment au niveau du fils du retour de la vengeance, hein, tout à fait, n'oubliez pas. Et figurez-vous qu'ils veulent, ces jumeaux, donner toutes les informations requises pour récupérer ce vilain criminel, à condition, et c'est là la quête du Mandalorien, d'aller récupérer et d'aller sauver Rota, le fils de Jabba. Et oui, Jabba avait un fils, figurez-vous, l'histoire ne dit pas s'il l'a eu avec la princesse Leia. En tout cas, il a eu un fils, Rota, qui est retenu prisonnier par un syndicat criminel dirigé par le terrible seigneur Janu. Et Rota...
5: Qui ça?
4: Comment?
5: Qui ça? Il s'appelle John Woo?
4: Janu. J-A-N-U. Je ne sais pas si c'est très important, en fait. Hein, on s'en fout. Ça n'a absolument aucune importance. Bref, le seigneur Janu ne va pas accepter qu'on libère Rota le Hutt, parce que Rota le Hutt, figurez-vous, a découvert la musculation. Et c'est donc une sorte de Jabba extrêmement musclé. Et je vous jure, c'est vrai. Il a des gros bras et il se bat dans l'arène et il éclate la gueule de tout le monde. Et quand Din Djarin lui explique qu'en fait, parce qu'il paye sa dette au seigneur du crime qui le retient prisonnier, et il sait que s'il gagne encore 2 combats, il sera libéré. Mais Din Djarin arrive et lui dit: non, tu as affaire à un mafieux. Les mafieux ne laissent jamais partir leur proie. À la fin de ton dernier combat, il te tuera. Mais Rota, qui est jeune, donc qui est con, ne le croit pas. Il ferait mieux de croire le Mandalorien, parce que le Mandalorien n'est pas con, parce qu'il est plus âgé et il a plus d'expérience. Et donc il a beau lui dire, Rota ne le croit pas. Rota appelle la sécurité pour que la sécurité s'empare de Din Djarin, ce que la sécurité, donc littéralement trois visites de supermarché, arrive à faire. Et à partir de là, tout part en couille, évidemment. Et Din Djarin va devoir s'échapper de cette planète avant de constater qu'il a été vendu par les jumeaux qui, en fait, lui en veulent pour une raison tout à fait obscure que je n'ai pas comprise, mais on s'en fout. Et à la fin, il va péter la gueule à tout le monde et ce sera génial. Il va passer par un moment qu'il y a dans tous les films américains où il va mourir. Mais en fait, il ne meurt pas vraiment. Vous vous rappelez de E.T. Vous vous rappelez de Projet Dernière Chance? Il y a un moment où le personnage principe Matrix et Jean-Pierre Chevènement. Il y a un moment où le héros meurt. Et puis il meurt pendant quand même 5-6 minutes. C'est très dur, c'est très difficile. Donc là, il y a le petit Grogu.
5: C'est long pour un film américain.
4: C'est très long. Ouais. Il y a le petit Grogu qui va chercher des petites plantes médicinales avec un pêcheur local dans le marais dégueulasse de la planète où ils sont. Et il va réussir à sauver la vie de Din Djarin. Et à la fin, les deux vont triompher.
5: Vous savez que Jean-Luc Godard disait qu'au cinéma, 5 minutes, c'est une éternité.
4: Exactement. Et Jean-Luc Godard a vraiment raison. Et il s'avère que les réalisateurs du Mandalorian et de Grogu n'ont pas lu ni vu. Ils n'ont pas lu les cahiers du cinéma et ils n'ont pas vu les films de Jean-Luc Godard. C'est très mauvais, c'est une purge absolue. Et c'est dommage parce que le petit enfant qui sommeille en moi et qui aime Star Wars, qui aime les vaisseaux spatiaux et qui aime les Mandaloriens est très déçu. Et là je crois qu'on a atteint la lie de l'humanité. Alors il y a plusieurs niveaux de lie de l'humanité. Nous avons donc Bernard Cazeneuve, nous avons Eric Zemmour. C'est vrai qu'il y avait Obi-Wan. Il y avait aussi la série The Acolyte dont on n'a pas beaucoup parlé et peut-être c'est mieux. Bref, Le Mandalorien et Grogu, c'est un film de merde. Je vous invite à le télécharger illégalement. Qu'est-ce qu'il y a?
5: Ou à ne pas le regarder,
4: c'est mieux.
6: Est-ce que l'histoire est finie à la fin du film ou est-ce qu'on va avoir Mandalorien
5: et Grogu,
6: l'histoire, et Rota?
4: L'histoire est tout à fait finie, évidemment, puisque en fait, c'est un film qui dure 2h30, je crois, mais qui est ni plus ni moins qu'une saison entière. trailer d'une nouvelle saison, donc du Mandalorian. Il y aura forcément une suite, il y aura le Mandalorian et Grogu 2, jusqu'à ce que les gens à la fin dégueulent de, je sais pas, leur obésité Star Warsienne. Et tout cela est très triste, je sais pas. Je crois que je préfère encore voir une interview de Luke Ferry que le
5: après,
4: Mandalorian.
5: Il semblerait en interne que Jon Favreau était pas très chaud pour en faire un film, voulait continuer sa série tranquillement. Et oui. C'est un peu Disney qui a poussé pour dire.
4: Mais n'oubliez pas que la troisième saison était déjà très mauvaise, donc je pense que Jon Favreau est quand même coupable de ce point de vue-là. Voilà donc pour Le Mandalorian et Grogu, c'était très mauvais. Mais faisons une petite pause avec un autre film très mauvais qui voit le retour de Steven Spielberg après quelques années d'errance cinématographique où il a parlé de sa famille, il a parlé de je sais plus trop quoi.
5: Alors il avait fait, si on remonte, il avait fait The Fableman avant, donc son qui avait film été biographique.
4: Qualifié de film pas si mal, m'a-t-on dit.
5: Moi j'ai trouvé ça intéressant. Il y a des trucs intéressants.
4: Je vous soupçonne d'être complaisant avec Steven Spielberg.
5: Vous trouvez complaisant. Après, avant, il y avait West Side Story, le remake.
4: Qui était tragique.
5: Qui, je n'ai pas vu. Mais on m'a dit du bien, mais après on m'a dit que c'était à peu près presque le même que l'original plan par plan. Et oui. L'original.
4: Il y avait aussi Cheval de Guerre qui était une pure
5: jarre. C'était il y a beaucoup plus longtemps.
4: Oui, voilà.
5: C'était 2015, Cheval de Guerre.
4: Moi j'ai arrêté Spielberg à partir du moment où il a repris le scénario perdu de Kubrick, Intelligence Artificielle.
5: C'était il y a encore plus longtemps.
4: C'était une catastrophe et c'est la dernière fois que j'avais vu un Spielberg. J'avais juré de ne plus jamais en voir parce que c'était trop mauvais.
5: Non, parce que sinon avant West Side Story, il avait fait Ready Player One.
4: Oui, qui était pas bon déjà.
5: Non, qui n'était pas très bon,
4: non,
5: mais
4: voilà.
5: Qui était adapté d'un bouquin qui était très mauvais.
4: Oui, mais oui, c'est ça. Donc, alors le problème qu'on a, c'est que Spielberg aujourd'hui a quand même plus de 70 ans.
5: 72.
4: Il fait des mauvais films. Disclosure Day, qui promettait beaucoup, qui s'annonce, et il ne fait pas que s'annoncer, il est littéralement la suite de Rencontre du Troisième Type, qui était un bon film, qui lui est sorti en 76, je crois.
5: Ou la suite d'E.T.
4: La suite d'E.T. ou une sorte de mélange un peu entre E.T.
5: Thématiquement, oui, voilà. ça se suit.
4: Et c'est un film catastrophique, alors expliquez-nous, Natacha.
5: Catastrophe ou catastrophique?
4: Les deux.
5: Non, mais alors c'est un film, donc ça raconte l'histoire de personnages qui vont se croiser en fait et qui vont avoir la preuve en leur main que les aliens ont débarqué Terre
4: et
5: un
4: oui.
5: jour, peut-être.
4: Et pas n'importe où.
5: Mais il y a
4: Roswell.
5: À Roswell, en
4: et
5: plus.
4: Oui.
5: Et Nixon est même invité des copains pour voir les aliens.
4: Exactement.
5: On le voit ça à la fin. Néanmoins, il voudrait révéler tout ça, mais il bossait à l'origine pour une agence dont j'ai oublié le nom. Je crois que c'est X ou quelque chose.
4: Aucune
5: qui
4: importance.
5: Est dirigée par nul autre que Colin Firth.
4: Oui.
5: Dans son premier rôle de méchant, je dirais.
4: Oui, mais
5: non, dans Shakespeare in Love, il était méchant aussi.
4: Mais qui n'est pas
5: mais
4: si
5: on
4: méchant.
5: Shakespeare in Love.
4: Oui.
5: Bref, qui va le traquer donc, du coup, c'est lanceur d'alerte, littéraux. Et au même moment, on a une présentatrice météo, donc jouée par Amy Adams, je crois.
4: Emily Blunt.
5: Emily Blunt, pardon, oui. Je confonds.
4: Célèbre pour son rôle extraordinaire de secrétaire dans Le Diable s'habille en Prada,
5: oui.
4: Souvenez-vous.
5: Et aussi Le Diable s'habille en Prada 2.
4: Exactement.
5: Mais bon, Emily Blunt, donc, effectivement, qui se retrouve à parler différentes langues et avoir des espèces de flashs et d'absence et de choses comme ça. Serait-elle en contact avec une intelligence supérieure? Nous, vous
4: oui.
5: le saurez plus tard.
4: Oui,
5: enfin,
4: vous le savez. Vous l'avez compris dès la deuxième minute,
5: c'est
4: mais ça
5: vrai.
4: N'est pas grave.
5: Alors, c'est un film qui est assez étrange. Moi, je pense qu'il l'a écrit. Alors, c'est pas un bon film d'Alien, c'est pas un très
4: non.
5: bon film de science-fiction, c'est même pas
4: non
5: un
4: plus.
5: Très bon Spielberg.
4: Non.
5: Mais j'ai trouvé ça assez intéressant quand même sur certains points. On va dire que je pense qu'il l'a écrit comme Hitchcock le faisait à l'époque. C'est-à-dire que Hitchcock, en fait, il avait des idées de scènes clés, de séquences clés. Il disait je veux faire une séquence comme ça, je veux faire une séquence avec une poursuite en avion, je veux faire un meurtre dans un escalier. Soit. Puis il allait voir son scénariste, et le scénariste disait et ça raconte quoi? Il fait tu te démerdes.
4: Et oui, ouais. Et ça donnait à la fin un bon film car il avait, vous avez trouvé le mot magique, il avait un scénariste.
5: Voilà, alors là, le et scénariste oui. en l'occurrence chez Spielberg, c'est David Kopp qui s'était déjà occupé de, je crois, des Jurassic Park, La Guerre des Mondes, tout ça. Ce
4: une
5: genre
4: catastrophe
5: de
4: ce film.
5: Alors qu'il y a un scénariste qui est assez efficace quand il s'agit de faire des poursuites. Des scènes de films d'action un peu poursuite et tout, s'il peut se débrouiller.
6: En même temps, c'est facile. Il court, elle court.
5: Ah, mais ça se met pas
6: ensemble.
5: En scène n'importe comment.
4: Eh oui, voilà. Exactement.
5: Et
4: oui, le public dit que la poursuite est triviale. C'est,
5: voilà,
4: c'est lamentable.
5: Triviale poursuite, ouais. Oui, triviale poursuite. Jeu inventé au Canada d'ailleurs. Ce
4: exactement.
5: Qui nous
4: au Japon.
5: Au Japon aussi.
6: Oui, si, c'est le Japon.
5: En
6: Indonésie.
4: Je sais pas, ou Indonésie, enfin ce pays lointain là.
5: Donc le film de Spielberg ne se passe pas au Canada d'ailleurs, et on va avoir en fait, contrairement à ce qu'annonçaient les bandes annonces, une poursuite en fait, travers une partie des États-Unis, hein, je pense pas tout, filmé de manière assez dégueulasse.
4: Oui,
5: c'est assez moche.
4: Pas très bon effectivement.
5: Ouais. Et en même temps, ça m'a intéressé parce que ça commence, je sais pas si vous vous souvenez du début du film, ça commence par une scène de catch.
4: Oui.
5: Et
4: tout
5: le
4: tout
5: catch,
4: à fait.
5: Si vous avez lu Roland Barthes, vous savez que c'est le combat du bien contre le mal mis en scène.
4: Exactement, avec la mère de Roland Barthes qui arbitre.
5: Aussi, ouais.
4: Il y a toujours la mère de Roland Barthes quelque part,
5: voilà.
4: Faut jamais l'oublier.
5: c'est vrai qu'il aimait beaucoup sa maman.
4: Toujours là, ouais.
5: Et aussi, Spielberg aussi aimait beaucoup sa maman.
4: Oui,
5: on le voit dans ses derniers films.
4: Mais bien sûr.
5: Et c'est aussi un spectacle faux, et c'est un peu l'empire du faux. Et tout paraît faux dans le film. Ça m'a un peu frappé comme ça. Et notamment, je sais pas si vous vous souvenez, il y a des personnages, notamment les gentils, qui reconstruisent littéralement une maison des années 80 dans un studio.
4: Tout à fait. Et on ne sait pas bien pourquoi.
5: Ah, on ne sait pas bien pourquoi. Au niveau narratif, c'est assez chelou. Mais au niveau thématique, ça m'a fait rire parce qu'en fait, ça fait 4 films, donc depuis Ready Player One, que Spielberg semble un peu obsédé par sa propre nostalgie.
4: Oui.
5: Et en même temps, dire, mais un peu, c'est un peu de la merde. Et en même temps, je vis avec ça, c'est un peu une malédiction.
4: Oui.
5: Et on a un peu ces deux personnages, donc de démiurges, donc Colin Firth d'un côté et Coleman Domingo de l'autre, qui reconstruit la maison, qui sont un peu deux facettes du réalisateur, le gentil bonhomme et tout, et l'espèce de salopard manipulateur.
4: Oui, mais qui au fond est gentil, parce qu'il a subi un traumatisme dans sa vie.
5: Oui, sa femme l'a quitté. Non, sa femme est morte.
4: Sa femme est morte, donc effectivement, oui, elle l'a quitté. Oui, oui, définitivement, coup,
5: factuellement.
4: Oui, tout à fait.
5: Oui. Factuellement, mais c'est un peu la opposition entre pulsion de mort et pulsion de vie. Et je me suis dit, à la fin, c'est marrant, c'est un peu genre malaise dans la civilisation de Freud. Il a dû le lire et en se disant, il manque un truc.
4: Ok.
5: Des aliens.
4: Alors vous avez des références intellectuelles, parce que moi, quand j'ai vu ça, je me suis dit, ça me fait surtout penser à mon vomi de la veille. En fait, c'est vraiment une sorte de globi-boulga dégueulasse.
5: Peut-être que si vous auriez lu Freud, vous auriez des choses à dire sur votre vomi de la veille.
4: Peut-être, ouais.
5: Mais en vrai, non, c'est un film qui thématiquement, en fait, théoriquement, je trouve ça passionnant à regarder par rapport à ce que Spielberg fait dernièrement. Narrativement, divertissement, c'est nul.
4: Nul.
5: Mais en même temps, voilà, moi, ça m'intéresse de voir où il va dans ses réflexions sur lui-même. Et,
4: Je tiens à dire quand même qu'il y a 2-3 scènes touchantes, faut quand même le préciser.
5: Ouais, et en même temps, moi, il y a une référence, notamment, à un moment, je me dis, il claque carrément une référence à Blanche-Neige et les Sept Nains.
4: Oui, parce que, les extraterrestres ont choisi de communiquer avec les humains via les animaux.
5: Oui.
4: Et donc, les animaux peuvent entraîner un peu les enfants qui sont sélectionnés par les extraterrestres pour communiquer avec eux. Et donc, les enfants sont en lien avec des animaux ou les adultes parfois. Et après, vous vous demandez, mais alors, si les extraterrestres sont obligés de coloniser le cerveau des humains pour pouvoir communiquer avec les humains, pourquoi ils communiquent pas direct? En fait, enfin, il y a des tas de trucs comme ça qui paraissent un peu bizarres.
5: Mais ça lui permet de refaire une scène à la Blanche-Neige.
4: C'est ça, qui est foireuse au-delà du foireux.
5: Ce qui est très numérique. Et pour moi, ça me fait un peu l'effet, genre, en fait, Ready Player One, on partait dans une simulation. Et là, en fait, on a même plus besoin. Le monde est moche.
4: C'est ça.
5: Qu'il est, en fait. Et je me dis, c'est assez passionnant comme.
4: Mais ce qui est pas passionnant, c'est qu'il refait la même chose que Rencontre du Troisième Type, qui lui était un film plutôt bien, qui se terminait.
5: Ça, c'est parce qu'il y a François Truffaut et vous aimez bien François Truffaut.
4: J'adore François Truffaut. Voilà. Et qui se terminait plutôt bien, où les extraterrestres arrivaient dans un grand halo de lumière avec de la musique, et c'était des extraterrestres un peu filiformes, un peu visqueux.
5: Là, il y a quelque chose
4: presque tout nu. Il y a un peu
5: là, parce qu'il y a les extraterrestres qui arrivent à la fin. Et alors, autant dans E.T. c'était un extraterrestre enfant, on va dire, et là c'est un vieux avec presque un déambulateur. L'idée que Spielberg est vieux maintenant, et en même temps il y croit encore, cette histoire de, on va révéler la vérité, les gens vont l'accepter.
4: Oui.
5: Et en même temps il y a quand même cette idée que c'est quand même un monde où les IA balancent des fake news tout le temps, donc en fait il y a aucun moyen aujourd'hui que s'ils balançaient tout ça, il n'y aurait pas des gens qui diraient non, c'est faux.
4: C'est certainement faux.
5: Et donc voilà, donc c'est assez marrant. Je trouve que le film assez, en même temps, soi-disant avec de l'espoir, et en fait pas tant que ça. Enfin, je trouve qu'il est assez.
4: Non, mais c'est surtout un film totalement raté avec un scénario absurde.
5: Oh, mais des films ratés, vous savez, on a des pelles qui sortent.
4: Mais c'est pas grave, c'est pas une raison.
5: Voilà, faut apprécier les choses aussi.
4: Non, moi je suis désolé. Quand il y a autant d'argent, autant de talent, parce qu'il y a quand même beaucoup de talent, des acteurs qui sont vraiment très bons, je n'arrive pas à croire que les producteurs continuent à financer des films qui n'ont pas de scénario. Ça me dépasse complètement.
5: Ah, mais ils se financent lui-même.
4: Mais vraiment ça me désespère. Bref, je suis consterné par ce film.
5: C'est comme Coppola qui fait Mégalopolis.
4: Voilà,
5: mais c'était hyper consternant.
4: Et c'était qu'est-ce que vous voulez que je vous dise. En tout cas, j'arrête définitivement Spielberg, ça commence à bien faire. Il nous reste juste quelques minutes
5: quand même, dans pas longtemps aussi.
4: Pour parler, il serait temps pour parler de Backrooms, qui est un film peut-être à regarder, à mettre en rapport avec le film dont vous parliez, le film japonais dont vous parliez tout à l'heure, Lenina, donc buffet à volonté. Et donc ce film, c'est Backrooms au pluriel, donc qui a été réalisé par quelqu'un qui s'est illustré en créant un univers Backrooms, une espèce de série sur internet.
6: On dirait le nom d'un escape game.
4: Alors c'est un petit peu ça, d'ailleurs c'est littéralement un escape game, mais sur à peu près 2 heures de temps, donc c'est très très long. C'est un film, Ken Parsons dit le public, le réalisateur, c'est un film qui part d'un truc un peu obscur, une sous-culture internetienne comme il en existe des centaines, qui est né sur 4chan, où en 2002 un forumer du 4chan donc, a publié une image d'une espèce d'entrepôt jaune au mur tapissé de moquettes assez bizarre, avec des néons verdâtres, et c'est une image qui a été prise en 2002 avec un appareil Sony CyberShot DSC-110, figurez-vous. Et à partir de là, il a créé un thread, un fil, où il expliquait qu'il demandait voilà, qu'en fait, il existait des espèces de mondes un peu parallèles, connectés au nôtre, qui ressemblaient à cet univers représenté par la photographie, et des endroits extrêmement angoissants qui vous mettent mal à l'aise, où probablement vivent des créatures qui sont au-delà de notre compréhension et qui s'explorent tel un labyrinthe.
5: Des espaces liminaux.
4: Des espaces liminaux, exactement.
6: Est-ce que le siège du PS en fait partie ?
4: Et le siège du PS en fait tout à fait partie.
5: Alors, le QG du Parti communiste,
4: Ce qui en fait évidemment partie, c'est surtout le pompage, je pense pas tout à fait assumé, de l'excellent livre de Marc Z. Danielewski, La maison des feuilles, où des gens explorent une maison qui est parfaitement impossible, qui possède des espaces bien supérieurs, des espaces intérieurs qui sont bien supérieurs à sa superficie extérieure, et qui découvre des
5: comme
4: puits,
5: dans Doctor Who
4: peut-être, qui découvre des puits littéralement sans fond, des couloirs qui n'étaient pas là la veille mais qui apparaissent soudain, et à chaque fois dans le livre de Marc Z. Danielewski qui multiplie les trames narratives mais qui pourtant reste extrêmement lisible et pour le coup extrêmement divertissant, il y a les meilleurs passages qui sont effectivement les explorations de ces fameux espaces liminaux. C'est tout le propos et le projet de Ken Parsons avec une série de courts-métrages qu'il a publié sur YouTube qui ont rencontré un grand succès, où des êtres humains, des jeunes rentrent dans ces espaces liminaux de façon plus ou moins magique et se perdent dans ces espaces géométriques qui se répètent à l'infini, dans lesquels, je le répète, donc des créatures très complexes vivent et sont extrêmement hostiles, et tout ça est très très effrayant. Tout ça a eu beaucoup de succès, ça lui a permis de gérer de récupérer un petit peu d'argent, de mettre des producteurs sur le coup et de réaliser donc son film Backrooms, qui reprend tout ça dans un seul long métrage d'à peu près 2 heures, où on va suivre les aventures d'un vendeur de meubles qui a beaucoup de problèmes pour assumer son célibat récent, puisque sa femme s'est barrée, qui va voir une psy qui essaye de lui exprimer sa colère et qui essaye de faire survivre son magasin, qui est un magasin dans une banlieue quelconque du Wisconsin, paumé, où il essaye de vendre des meubles d'occasion ou des meubles vraiment pas chers à bas coût.
6: Vous voulez dire qu'il essaye de sauver les meubles?
4: C'est exactement ça qu'il essaye de faire, c'est très beau. Bravo, bravo. Non, vraiment, je crois que pour la dernière émission de l'année, on atteint une sorte d'acmé, quoi, de summum. On va peut-être nous aussi passer dans des espaces liminaux, on ne sait pas. Et je pensais à vous, Lenina, parce que figurez-vous que pour essayer de relancer un peu les ventes, il décide de réaliser des publicités où il se déguise en capitaine pirate, où il se fait une fausse jambe de bois, enfin, etc. Et il parle à la télévision. Enfin, en gros, la télévision, c'est juste son employé qui le filme avec une pauvre caméra vidéo, parce que tout ça se passe dans les années 90, évidemment.
6: Ça pourrait avoir lieu dans Buffett Infinity.
4: Exactement. C'est pour ça que les deux films, à mon avis, ont plus d'un point commun. Et ce monsieur, à mesure qu'il devient vraiment tragiquement triste, eh bien passe à travers un mur de façon, je le répète, totalement magique, et derrière ce mur il y a le début des Backrooms, un univers très bizarre qui rappelle donc, je le répète, Marc Z. Danielewski, mais aussi d'une certaine façon La fièvre d'Urbicande, une BD franco-belge due à la plume et à la tête de Françoise Keuten et de Benoît Peters, qui raconte l'apparition sur Terre d'une espèce de cube qui se multiplie et dont les lamelles apparaissent soudain à travers les constructions, à travers la Terre, et grossissent, puisque les espaces liminaux découverts par le personnage principal dans Backrooms, eh bien, sont comme pris dans une espèce de réalité qui est bizarre, puisqu'il y a des morceaux de meubles qui pendent du plafond, qui sont complètement coulés dans le plafond. Il y a des choses qui sortent à moitié du sol, et il va explorer en essayant d'embarquer ses deux employés, qui le prennent pour un taré, évidemment, dans l'exploration de ces espaces avec des cordes. Donc là, encore une référence directe à Marc Danielewski, avec bien sûr une caméra vidéo, puisque ça permet d'aller sur le principe très américain du found footage, ouais, qui a donné lieu à, depuis le projet Blair Witch, à des dizaines de films en général assez consternants.
5: Ça s'est un peu calmé quand même.
4: Oui, bah, il était temps. Et avec Backrooms, on revient un peu dedans. Et ce qui aurait pu être un film vraiment génial, ça démarre très très bien, d'exploration de quelque chose qu'on ne comprend pas, qui est un espace mental projeté, on y vient assez vite. Parce qu'on a vu Planète Eternite quand on était plus petit aussi, et on sait ce qui se passe quand on projette ces créatures mentales qui prennent vie soudain. On a vu et lu aussi Solaris, donc on sait ce qui se passe. Donc on devine que les créatures bizarres qui vivent dans cet espace sont simplement les créations malsaines et très en colère qui t'en veulent de ton esprit. Et Scoop, ah bah ouais, c'est exactement ça, dites donc, quelle incroyable surprise.
6: Et bref, et puis ça pourrait aussi faire office de home décor, vu que c'est un vendeur de meubles, il pourrait meubler ses espaces liminaux.
4: Oui, effectivement.
6: Puis ça pourrait faire des trucs cosy à la fin.
4: C'est vrai, il pourrait changer les néons et mettre des lumières un peu sympas, ouais, c'est vrai, et puis de la musique. Bref.
5: Est-ce que ça fait pas aussi penser à Cube 2 Hypercube?
4: Alors oui, aussi. Non, mais c'est clairement un film qui se nourrit de toutes les références précédentes, bien sûr. Mais je répète, je pense que les 20-30 premières minutes sont vraiment exceptionnelles, parce qu'il y a vraiment une grosse angoisse d'aller explorer ce truc complètement improbable dans des couloirs bizarres, dans une lumière pisseuse, avec un néon permanent qui fait genre grrr, et puis des bruits bizarres, des échos. Évidemment, on est dans un film de monstres, on voit pas trop le monstre, un petit peu comme dans Alien ou dans Jaws, ce qui rendait la chose extrêmement flippante. À partir du moment où on voit le monstre, parce qu'il apparaît, parce qu'on est dans un film américain, ça devient ridicule. On est à peu près à la moitié du film et le reste n'est que purge. On a vraiment affaire à un film lamentable comme le film de Spielberg, comme le film de Favreau. Néanmoins, là on est un peu plus en colère contre ce film parce qu'on avait un bon début, on avait quelque chose qui aurait pu être bien, qui est justement venu un peu du cinéma indépendant, du cinéma autoproduit, du cinéma autoréférencé, et on a une énorme bouse formatée pour que le dernier débile du fin fond du Wisconsin comprenne tout.
5: Après, à la différence de Spielberg, le réalisateur, c'est son premier film. Là.
4: Oui, mais ça n'est pas une excuse. Le premier film d'un certain Jean-Luc Godard, c'était À bout de souffle, et Pan dans ta gueule. Voilà,
5: c'est un peu vieilli.
4: C'est pas du tout, ça ne vieillit jamais, comme Jean-Pierre Chevènement. Alors, maintenant que l'émission est terminée pour l'année, je vous propose de crier, car oui, nous nous retrouvons en septembre. Le 1er septembre, j'espère, nous espérons que vous serez nombreuses et nombreux à nous accompagner pour notre 24e année, 24e saison. Et oui, nous étions jeunes et beaux, maintenant nous sommes vieux et moches. Mais heureusement, grâce à vous, la génération se rajeunit. Et ça, c'est beau. Passez un très, très joli été. N'oubliez pas de brûler le capitalisme et de crever à la chignole les coques des bateaux de milliardaires que vous croiserez, évidemment, je n'en doute pas, au bord de la mer. Salut, merci.
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0: au café L'Éternel Solidaire pour une émission de Fréquence Paris Pluriel, émission en direct et en public sur la situation en Amérique latine à travers les prismes de la rébellion en Bolivie. On va nous questionner qu'est-ce que nous apprend la rébellion en Bolivie sur la lutte contre la montée des droites radicales, contre l'extrême droite en Amérique latine, mais ici aussi. Nous sommes nombreux et nombreuses autour des micros, donc je vais vous laisser vous présenter avant de commencer vraiment l'émission. Alors, je te laisse la parole, Paula, tu prends le micro. Allez, voilà.
1: Moi, j'allais laisser l'honneur à la Bolivie, mais...
0: Donc... c'est l'ordre de que vous êtes assise autour de la table, c'est tout.
1: Alors, Paula Martinez Takegami, de Colombie. Je représente l'association Citoyenneté pour la paix de Colombie. Et je vais passer la parole à ma camarade.
2: Moi, je m'appelle Maritza. Je suis aussi de l'association Ciudadanías por la Paz de Colombia, Citoyenneté pour la paix de Colombie.
0: Myriam.
3: Oui, je me présente. Myriam Vasquez, de Mouvement Révolution Citoyenne de l'Équateur.
0: Anaïs.
4: Imaina Yakasangi, Nyoka Anaï Machicado, Bolivia Mantakani. En français, ça veut dire bonjour. Et, je suis Anaï de la Bolivie et enchantée pour l'invitation. Et c'est un plaisir d'être là.
5: Oui, bonjour. Moi, je suis Jeannette Ramos, présidente de l'association de WIF à la France. Nous sommes ici avec Anaï pour justement parler sur ce qui se passe actuellement en Bolivie.
0: À toi.
6: Ok. Je suis Herbert Sainz del Front Patriotique, mais avec l'acclaration que patriotique à l'Amérique latine, c'est autre chose différent au fascisme ou quelque chose comme...
0: C'est pas un nationalisme.
6: Oui, c'est différent. No? Le Front Patriotique, PEX, Peruvia à l'étranger, c'est le front qui s'est formé par le Rassemblement de Juntos por el Perú, le Parti de l'Opposition, et autres mouvements sociaux, indigènes, différents, tout type d'organisation sociale pour défendre la démocratie au Pérou en confrontation avec le fujimorisme, que c'est l'expression de l'autoritarisme au Pérou.
0: Fernando.
7: Sí. Bonsoir, je suis Fernando, je suis l'éditeur d'un journal en ligne chilien qui s'appelle Le Cahuin de Paris. Les Cahuin, en langue mapudungun, donc la langue du peuple mapuche au Chili, ça veut dire réunion, mais qui, en général, en langage quotidien au Chili, Cahuin, ça veut dire plutôt commérage. Donc il y a une double
0: sens. Idée,
7: le nom de l'édition.
8: Donc Luis Salas, membre du conseil d'administration de l'association d'ex-prisonniers politiques chiliens en France.
9: Bonjour, Juanito Guanabacoa, je suis animateur de l'émission Aquí Somos, Aquí Estamos. Je suis journaliste au Mexique et j'ai été dédié à un travail d'enquête sur la criminalité organisée au mes pays en Mexique.
0: Alors, je vais plutôt maintenant excuser les absents. C'est normalement c'est la CAF, l'Assemblée des citoyens argentins de France et les collectifs comme le collectif de Argentina en Lucha, France, Argentina en lutte, qui n'ont pas pu se rendre aujourd'hui, même s'ils avaient l'intention de le faire. Et tout à l'heure, peut-être il va nous rejoindre Rodrigo, animateur sur FPP des Terremoto, qui maintenant pour le moment nous fait la technique en collaboration avec Claude. Alors, en général, je suis très réticente de parler des cycles politiques en Amérique latine, des cycles progressistes, etc. Mais je dois me rendre à l'évidence qu'après l'Argentine de Javier Milei, l'Équateur de Novoa, le Chili de Cast, et aussi, quelque part, l'évolution du gouvernement en Bolivie, de Rodríguez Paz, C'est maintenant le Pérou et la Colombie qui s'inscrivent dans une montée des droites radicalisées, voire d'extrême droite, en Amérique latine. Alors, ce virage a été inauguré en 2019 avec Jair Bolsonaro au Brésil, et sans oublier Bukele au Salvador, qui a été élu la même année. Alors, comme on voit bien, la rébellion en Bolivie s'inscrit dans un contexte de polarisation sociale et politique, car après plus de 2 mois de mobilisation, le conflit social demeure ouvert. Malgré un accord trouvé par les gouvernements avec les organisations syndicales, cet accord reste à contester par la base autoconvoquée, et les conflits continuent à structurer la vie politique du pays, et le mouvement, quelque part, est suspendu, mais la répression continue. Et cette situation de la Bolivie est révélatrice de toutes les crises qui structurent l'histoire récente et contemporaine de l'Amérique latine. Alors, je vais m'adresser à Wipala France pour qu'elle nous fasse part de leurs analyses de la rébellion en Bolivie. Comment est-ce que vous caractérisez ces mouvements des travailleurs, des paysans, des peuples autochtones, qui est quand même les plus importants depuis la guerre de l'eau et la guerre du gaz dans les années 2000. Alors, à vous la parole. Vous prenez vos micros. Anaïs.
10: Oui, merci. Et tout d'abord, c'est important de reconnaître que la Bolivie, c'est un territoire de résistance. De résistance décoloniale et de résistance de nations aymara et des nations quechua. Et aussi des différentes nations qui maintenant ils constituent l'État plurinational de la Bolivie, qui a coûté la lutte et la réivindication, la organisation et la mise en œuvre de beaucoup de modes d'organisation autour d'une collaboration et d'un sens organique. Pourquoi je parle de ça? Parce que c'est important de reconnaître le vrai visage de ce qu'a représenté toutes ces périodes de manifestations. Et je voudrais vous raconter une histoire, une petite histoire qui s'est passée en vérité. Et dans les 1781, ça veut dire un peu avant de la Révolution française, que vous savez bien que la Bolivie et l'Amérique latine, il était en colonie de l'Espagne. Et que la manière de contrôler la population, c'est à partir de l'esclavage. Il faut me corriger si je dis des choses, si je me trompe. Et dans l'époque, les personnes d'origine aymara et quechua, ils faisaient partie d'une situation où les corps et la société en général... Il devait faire quelque chose qui s'appelait la mita. C'était un tribut. Ça veut dire... c'était l'esclavitude. Oui. Pour justement enrichir la colonie espagnole. La première rébellion, elle a commencé avec Thomas Catari. Et un peu plus loin, deux personnages, ou peut-être trois, il faut les nommer. Tupac Catari, Bartolina Sisa et Gregoria Passa. Ils ont fait une révolution. Mais la révolution s'était caractérisée par une manière d'organisation qui a bloqué les accès de la nourriture et de transport et à la passe. Qu'à ce moment, c'était la ville où habitaient justement les personnes d'origine espagnole et aussi ce qu'on appelle en espagnol los criollos, que c'était plutôt le mélange entre les indiens, los indios et les espagnols. Et justement, à ce moment-là, en espagnol, on dit el cerco a la paz, a commencé en 1781. Il a duré 5 jours. Et quelques jours en plus. Et ce qui s'est passé après, c'était quelque chose qui a mis en évidence le pouvoir de l'organisation indigène. Et c'est quelque chose qu'à nos jours, on a pu regarder. Et peut-être, je ne sais pas si c'est bien dit, le siège à la paz, c'est une manière de

0: je ne sais pas si vous avez entendu parler de quatre chevals.
1: Et c'est cartellement.
0: Oui, voilà, c'est ça. Et après, aussi, des autres faits qui ont été faits exprès pour provoquer la peur de toutes ces Quechua, de toutes ces Aymara qui ont osé à se révéler. Alors, c'était un moment très, très important. Pourquoi? Parce qu'aujourd'hui, quand se sont passées les mobilisations, ce qu'on entendait souvent, c'est ces noms-là de ces personnages, Tupac Atari, Bartolina Sissa, pas seulement parce que les organisations sociales se sont nommées comme ça, c'est plutôt aussi pour dire on est en train de réindiquer une manière de défendre notre territoire qui a commencé le moment de la colonie, mais qui s'extend maintenant en relation avec le néocolonialisme. Ça veut dire que la colonie s'est jamais finie. Ça veut dire que toujours il a eu une intromission. Et ce qui représente, c'est justement que le peuple, la nation, l'identité aymara quechua, ils ont été toujours là. Et le plus important, c'est que quand tu regardes un peu comment s'est conformée toute l'organisation, c'est conformé à base d'un principe de la vision du monde des Andes, aymara quechua, que c'est el ayllu. El ayllu, ça veut dire un peu la communauté, ça veut dire la famille, ça veut dire l'ensemble des familles qui échangent justement, qui participent pour les biens en commun. Et ça, c'est tellement intéressant. Après, on va parler de ça, parce que c'est grâce à l'organisation des ayllu et à la notion de la participation rotative que toutes les choses, il peut devenir soutenable. Ça veut dire, ça peut être 10 jours, 50, 100 jours de manifestation, parce qu'il y aura toujours quelqu'un qui va prendre la place. Encore quelque chose à vous raconter, c'est que la langue, c'est tellement importante. Pendant tous ces jours de manifestation, le message, la manière de dialoguer les uns entre les autres, c'était pas trop en espagnol. C'était beaucoup en langue quechua, en langue aymara. Ça veut dire, il faut remercier à toutes ces années de réivindication identité culturelle pour laquelle maintenant il y a le vrai visage de ce qui représente le peuple, la nation aymara quechua en Bolivie, mais qui s'inspire à le monde entier à réivindiquer la défense des territoires et la défense de la dignité humaine. Pourquoi je raconte ça? Parce que il a eu maintenant, c'est fini il y a quelques semaines, mais il a eu la moitié des temples de siège à La Paz. Malheureusement, il a eu aussi une confrontation avec les citoyens de La Paz, de l'Alto, la ville d'où je viens. Mais il a laissé un message très intéressant. On peut s'organiser. Et parallèlement, même s'il y a un gouvernement démocratiquement élu, il y a parallèlement une manière d'organisation qui peut remplacer l'État. Et il est toujours là, présente. Voilà, je passe la parole à Jeannette.
1: D'accord. Jeannette.
2: Oui, non, je voulais compléter justement à cette. Anaï, elle remontait un peu à l'historique du pourquoi aussi vous avez vu des mobilisations tous les jours, justement, cette organisation à travers de l'AIU permet qu'il y ait le maintien des mobilisations pendant 53 jours. Des marches presque tous les jours entre de l'Alto, des gens qui descendaient à La Paz. Donc c'est grâce à cette organisation justement des organisations paysannes et indigènes. Et pourquoi aussi se mobilisent? Parce que ça fait des siècles qu'ils résistent à la colonisation. Même après l'obtention de la période républicaine en Bolivie, les populations indigènes sont souvent exclues des politiques gouvernementales. Et leur territoire était simplement pris pour l'exploitation minière. Donc, du coup, c'est une population qui ne se bénéficie pas des politiques économiques qui sont menées pendant la période républicaine. Et donc, à travers leurs différents travails d'organisation,

0: Ils sont parvenus à construire un projet d'un État. Et c'est comme ça qu'est née depuis les années 1926 l'idée de l'État plurinational de la Bolivie et qu'ils ont réussi à les concrétiser à partir de 2009. Même si, et ça, ça c'était grâce au gouvernement, même si tout n'a pas été, on n'a pas pu aller aussi loin que, qu'on aurait souhaité, il y a eu quand même beaucoup d'avancées que cet État plurinational a ramené, dont, dont la reconnaissance des droits, des identités que justement elle évoquait Anaï, la reconnaissance de différentes langues. En fait, c'est pas symbolique reconnaître une langue. Reconnaître une langue, c'est pour les Boliviens, pour les Boliviens indigènes, c'était reconnaître en tant que citoyen, en tant que personne, et en plus de ça, grâce aux différentes politiques qui ont été menées avec les gouvernements de gauche, et ce qui est, en respectant aussi la nouvelle constitution de 2009, c'était de donner, donner notamment des droits aux, aux populations indigènes. Des droits comme l'accès à l'éducation, l'accès à une vie, à une vie plus digne. Donc il y a eu beaucoup d'investissements en infrastructure, en la Bolivie, donc ça, on voit la transformation. Donc les populations indigènes qui étaient les plus visibles, les plus mobilisées, plus que les villes, comme elle évoquait Anaï, c'était parce qu'ils ne veulent pas se retourner en arrière, ne veulent pas retourner au modèle républicain, parce qu'actuellement, on a un gouvernement qui il est arrivé en fait avec des mensonges, avec des promesses électorales en disant qu'il n'allait pas s'attaquer à l'État plurinational. Mais dès qu'il est arrivé au pouvoir, bah, il a changé ses promesses électorales, il les a changées complètement pour le programme de l'extrême droite. Donc actuellement, nous n'avons pas un gouvernement de centre droite comme il s'est vendu, comme il l'a annoncé. Nous avons un gouvernement d'extrême droite avec un plan de gouvernement de très néolibéral qui s'attaque à nos différentes ressources. Il viole la constitution, il gouverne par des décrets illégaux en Bolivie. Il a justement le dernier déclencheur de mobilisation, c'était justement pour s'accaparer des terres des populations indigènes et les terres des paysans. Et donc c'est comme ça qu'est née cette mobilisation. Voilà un peu pour résumer un peu entre l'histoire et à maintenant.
1: Alors, je pense qu'on peut se retrouver dans ce que vous venez de dire, dans la situation, par exemple, au Pérou. On se souvient qu'au moment de la destitution de Pedro Castillo, a eu, est-ce qu'on peut dire, la première, je ne sais pas si la première, mais c'est vraiment une contestation politique du peuple Aymara et Quechua au Pérou. L'Équateur a imposé par la lutte aussi l'État plurinational. Alors, en Colombie, la situation aussi, ça fait que c'est des luttes des peuples autochtones. Mais on voit une chose, c'est que ces gouvernements en Bolivie essayent d'imposer ces mesures néolibérales extrêmes. Mais malgré tout, si le mouvement était suspendu, comme je disais, il n'a pas réussi à passer deux de ses principales mesures, que c'est justement la réforme, toucher à la réforme agraire qui vient de la Constitution de 1952. C'est-à-dire qu'il n'a pas pu, même s'il veut essayer de revenir là-dessus, il n'a pas pu réussir. C'est-à-dire, quelque part, ce gouvernement est ce qu'on appelle une perte d'hégémonie. Mais, et ça, c'est représentatif de presque tous les pays et gouvernements de l'Amérique latine, et il faut quand même les insérer dans une situation aussi de reconfiguration des forces anti-impérialistes. Alors, je ne sais pas si les copains de Colombie ou d'Équateur, au Chili, au Pérou, ils veulent intervenir. Et le micro est à vos... Et Paula, de Ciudadanías pour la paix en Colombie.
2: Oui, par rapport à ce qui est dit, on retrouve énormément de choses dans tous les territoires de la Huayala et même du monde, parce qu'on peut parler aussi du Soudan, du Congo, par rapport à l'exploitation des terres et l'impérialisme qui est reconfiguré aussi. Je voulais tout simplement revenir sur l'introduction, Julia, je trouve très intéressant cette intention en fait de dire... pas très aimé parler de cycle et puis cette introduction avec 2019, l'arrivée de Bolsonaro. Et moi, je dirais plutôt que l'arrivée de Bolsonaro, c'est plutôt l'arrivée d'une extrême droite décomplexée. C'est pas que l'extrême droite n'existait pas. la Colombie a toujours été gouvernée par l'extrême droite. En fait, une alternance de gouvernements soi-disant droite extrême, mais après, c'était l'extrême droite. On peut dire que Uribe, entre 2002 et 2008, c'était l'extrême droite, carrément, avec des gouvernements paramilitaires, une idée de vouloir complètement faire disparaître des peuples, les peuples autochtones, les peuples afro-colombiens. Donc, moi, je apporterai peut-être plutôt cette nuance, peut-être ce manque de nuance, que maintenant, on a, c'est une extrême droite décomplexée. Et ça change complètement la donne. Parce que nous sommes dans une reconfiguration où il n'est plus question de démocratie. En fait, on s'en fout. Il y a pas... On est en train de se battre contre des systèmes technofascistes avec des grands propriétaires ou richissimes de n'importe où. Ce qui nous est arrivé en Colombie, c'est que justement, en fait, c'est une ingérence énorme de différents pays, dont les États-Unis, Israël et l'Argentine, pour les élections à l'intérieur du pays, avec des financements énormes via les réseaux sociaux. En fait, ça ne sert même pas la politique en vrai, en rencontre. Et nous nous retrouvons à devoir maintenant nous battre et faire des appels à la désobéissance civile pacifique comme une action de responsabilité face au fascisme qui arrive. Et c'est qui a lutté depuis tout ce temps? C'est les peuples autochtones, c'est les peuples afro-colombiens, c'est les paysans. Et que là, c'est les premiers qui vont être justement exterminés, parce que la Colombie connaît des génocides depuis toujours. Et que là, en fait, on retrouve exactement ce que vous dites par rapport à la Bolivie. Et comment on va devoir s'organiser dans un monde qu'aujourd'hui n'a pas de règles, en fait. Il n'y a pas de démocratie. Donc comment on lutte contre le fascisme qui n'a pas de règles? Donc ça, je laisse un petit peu cette question.
3: À toi.
4: Moi, ça fait un moment que je m'intéresse un peu sur un phénomène qui s'est produit en Amérique latine. Ça a commencé très doucement. En Amérique latine, on les connaît comme libertarios, libertariens. C'est le terme, c'est compliqué de définir ces personnes. On a tendance à les classifier comme des néolibéraux, mais en fait, c'est plus que ça. Il y a un penseur italien, Enzo Traverso, qui a écrit un peu sur ça, qui parle le plus de post-fascisme, dans le sens où ce n'est pas la même structuration du fascisme classique, mais une façon différente de réinterpréter quelque part un peu la même structure. Et donc, on peut voir sans aucun problème des personnes qui affichent un racisme complètement décomplexé, comme Paola vient de le dire. Nous, on a eu comme candidate à la vice-présidente une femme indigène qui a été insultée, menacée, complètement rabaisée, sans aucun problème, sans aucune conséquence judiciaire ni rien. Et ce qui se passe maintenant, c'est un mouvement, une idéologie, je ne sais pas trop comment définir ça, mais c'est un groupe de personnes qui utilisent beaucoup les réseaux sociaux. Beaucoup d'entre eux sont des influenceurs qui ont réussi à convaincre beaucoup de personnes. Je pense qu'on n'a pas trop fait attention à ces personnes. Je parle surtout d'Agustín Laje et de toutes les personnes qui sont autour de lui. J'ai oublié le nom de cette femme, Gloria Álvarez. Beaucoup de personnes qui très peu, très doucement, on commençait à parler d'un discours qu'au début, ça faisait rigoler parce que c'était absurde. Mais aujourd'hui, en Colombie, on a un type qui s'évente dire qu'il va mettre en place un système de travail par heure. Alors qu'on sait très bien que ça peut produire des conséquences, des précarisations encore plus poussées pour les travailleurs. Donc, l'Amérique latine est en train de traverser une remontée des mouvements post-fascistes qui se sont alliés avec les conservateurs classiques, avec le centre, patre-centre, etc., comme on l'a vu en Colombie, des personnes qui n'ont pas pris... d'extrême-centre. C'est des personnes qui n'ont pas pris parti, mais qu'à la fin, ils ont contribué quelque part à ça. Je pense qu'en Amérique latine, on a vu de ça. Et bien sûr, l'intervention des États-Unis, qui a été aussi quelque part un peu poussée par ces mêmes mouvements libertarien. L'exemple le plus parlant, disons, c'est l'Argentine. Mais c'est pas que. Derrière tous les leaders d'extrême droite en Amérique latine, on va voir des influenceurs de ce genre qui ont réussi à convaincre des personnes de voter pour ça.
1: Alors Fernando a fait signe qu'il voulait prendre la parole, donc et tu prends un micro surtout. Et après Myriam.
3: La ligne de la personne qui vient de parler avec moi, avant moi. Et je pense que ce contexte de gouvernement d'extrême droite en Amérique latine, ça correspond à une situation historique bien particulière de la crise qui vit actuellement l'impérialisme traditionnel, l'impérialisme états-unien. Et face, disons, à la croissance, face au développement comme puissance internationale, de la Chine. Donc il s'agit surtout pour les États-Unis de se replier, et surtout actuellement se replier dans ces situations de crise qui vit face à ces aventures guerrières, en particulier dans le cas de l'Iran, la nécessité de se replier, c'est une nécessité et plus urgente que jamais. Donc ça détermine, disons, cette imposition de gouvernement, et j'y deviens d'imposition de gouvernement des extrêmes droites décomplexées, comme vous avez dit, en Amérique latine. Pourquoi imposition ? Parce que, de mon point de vue, le système qui a utilisé traditionnellement les États-Unis, qui était en Amérique latine, en particulier parce qu'on parle d'Amérique latine, c'est le système de coup d'État, ça veut dire de fomenter, de développer, de financer, de préparer des coups d'État, on dirait qu'elle ne marche pas, que ce système-là a été épuisé à la fin des années 70-80. Donc, finalement, il se sert du système qui a remplacé tous ces gouvernements, qui a remplacé toutes ces périodes de coups d'État et de dictatures militaires, par un système qui rentre directement dans les normes de la démocratie. Mais de ce point de vue, il faut voir qu'est-ce que c'est la démocratie. Ça veut dire qu'est-ce que c'est telle qu'elle a été conçue, pas précisément dans l'Amérique latine ni dans les peuples originaires d'Amérique latine. C'est une démocratie qui a été créée peut-être au moment de la Révolution française, et déjà, si c'est le cas, c'est une démocratie qui a plus de 200 ans des vies. Donc, créée à un moment où n'existaient pas les avancées technologiques, ni les moyens de communication, ni les systèmes de relations entre les personnes qui existent actuellement. Donc, c'est une démocratie qui est complètement dépassée. Une démocratie qui centre essentiellement son activité en ce qui sont l'élection. On dirait que l'élection, c'est le centre essentiel de la démocratie, et on arrête là. Ça veut dire que les gens proclament, ils disent on est démocratique parce que tous les 4 ans, tous les 2 ans, tous les 5 ans, on va élire quelqu'un qui va nous représenter. Mais cette concept de démocratie, c'est complètement bancal. Parce que finalement, une fois élu, que ce soit les sénateurs, les députés, les présidents ou les représentants qui sont élus dans ces systèmes démocratiques, il a les mains libres pour faire ce qui lui chante. Disons, il n'y a pas un contrôle, parce qu'il n'y a pas une participation. Ça veut dire la démocratie au son niveau le plus bas, c'est celle-là. Ça veut dire on élu quelqu'un et après je les critique à la limite. Donc, je parle dans les cas que je connais le mieux, évidemment, le cas du Chili. La situation, et c'est une des questions qui se posent pas mal des gens, surtout ici en France, c'est le fait de dire, mais comment vous, Chiliens, qui avez vécu, moi je suis un vétéran de 73, comme on dit, au moment du coup d'État de Pinochet, comment vous qui avez suivi une dictature comme celle de Pinochet, comment le peuple chilien peut élire démocratiquement un personnage qui est le reflet absolu de cette dictature. Bon, c'est parce que finalement, j'ai dit, je reviens au système démocratique. Le système démocratique, ce n'est qu'un problème de marketing et politique. Ça veut dire, tous les 4 ans, il y a quelqu'un qui promet qu'il va laver plus blanc que celui qui était avant. ou qui allaient faire l'air plus pur ou les Coca-Cola moins chers, etc. Et il est élu. Mais c'est loin d'être une démocratie. De ce point de vue, c'est intéressant, et je reprends ce que disait la compagnère, là, de dire comment un système ancestral, un système traditionnel, qui est celui qui est actuellement qui se manifeste actuellement dans la révolte, dans la révolution bolivienne, ça veut dire de revenir au système ancestral des communautés dans lesquelles se prennent les décisions. Et les décisions se respectent et se font amener au bout. Ça veut dire l'essentiel, ce qui est essentiellement la démocratie.
1: Alors, avant de passer la parole à Myriam, je veux dire qu'effectivement, une des choses qui nous frappe ici de la révolution, comme tu viens en Bolivie, c'est aussi la méfiance de ceux qui luttent, de tous les partis, même les syndicats institutionnalisés, oui. Parce qu'effectivement, ça ne les représente plus. Ils n'ont jamais représenté, mais là, c'est encore plus criant. Myriam, tu prends un micro.
5: Oui, merci.
1: Pas trop proche, voilà.
5: Ah. Oui, et je voulais faire référence à la démocratie. Effectivement, quand la démocratie a pris place, on ne comptait pas avec la technologie utilisée corruptement, pas avec transparence. Et on fait des élections, on a un résultat, le peuple décide. Et après, on prend sa place comme président d'un État et on trahit le projet avec lequel on se fait élire, on ment le peuple. On décide de persécuter les dirigeants politiques avec qui ils ne sont pas d'accord. La judicialisation de la politique, ça m'échappe en français. On se pose la question, à quoi ça sert? Exemple, en Équateur, dernièrement, on a fait un référendum. 4 questions, le peuple a décidé aux urnes. Le président n'a pas tenu compte du résultat, la décision du peuple, et il a appliqué par décret. Il a gouverné, il a décidé par décret. Donc, elle est où la démocratie? Et par rapport au peuple originaire, dans ce cas-là, pour l'Équateur, l'Équateur a connu 7 présidents dans 10 ans. 3 d'entre eux ont été destitué grâce à la mobilisation populaire des peuples originaires à Quito. Par contre, on n'a pas voté en 2019, 2021, 2025, parce que les médias n'ont pas soutenu le peuple qui a manifesté, qui s'est déplacé dans les rues, surtout à Quito, aux différentes villes de l'Équateur. Et là, actuellement, le peuple a décidé de demander la révocatoria pour Daniel Noboa. Et avec la complicité du Conseil national électoral, ça, on n'arrive pas. Donc il y a plus de 100 organisations sociales qui se préparent pour cette demande, mais le Conseil national électoral ne le valide pas. Mais l'État a diabolisé l'image de Issa, le grand dirigeant, président de la CONAIE, c'est la représentation des organisations des peuples originaires de l'Équateur. On est où? Jusqu'où cette persécution, cette destitution, la disparition, la persécution aux dirigeants, au peuple de se battre?
1: Alors, je pense que c'est lui qui voulait prendre la parole.
6: Oui, je vais essayer.
1: Tu me rappelles qui tu es?
6: Oui, donc je fais partie de l'association d'ex-prisonniers politiques chiliens en France, de l'époque de la dictature de Pinochet, dont on parlait Fernando il y a quelques secondes. Et je vais essayer d'être très bref, parce que nous constatons que nous vivons plus ou moins les mêmes difficultés. Et Dans le diagnostic que nous faisons tous, nous nous rendons compte, en réalité, si j'essaye de résumer ce que j'ai entendu jusqu'à maintenant, c'est que les riches et les ultra-riches et leurs représentants de la droite de nos différents pays ont fait un travail formidable. C'est une réussite totale. Ils ont donc transformé cette manière de faire de la politique et de vivre ensemble qui était l'idée de la démocratie. Ils ont réussi à utiliser tous ces mécanismes pour obtenir la situation qui leur est le plus favorable, c'est-à-dire le contrôle total ou ce que l'on appelait à d'autres moments la dictature. Donc, actuellement, dans la presque totalité des pays de l'Amérique latine et de par le monde aussi, nous avons l'arrivée au pouvoir de ce que l'on appelle maintenant l'extrême droite. En réalité, ça a toujours existé. La seule différence, c'est qu'aujourd'hui, tel qu'on le disait il y a quelques minutes, ce sont des gens qui parlent d'une manière décomplexée et qui ne se gênent pas du tout pour dire ce qu'ils pensent profondément et ce qu'ils pensaient déjà il y a des décennies, voire des siècles. Donc, aujourd'hui, la situation dans laquelle nous nous trouvons, elle est, je pense, assez compliquée. En réalité, ce qui est compliqué, c'est trouver la manière de s'en sortir. Et malheureusement, au cours des dernières décennies, et ce n'est pas que les dernières décennies, parce qu'on peut aussi se rappeler des années 40 ou des années 30 ou des années 1920, etc., où les représentants de ce que l'on a appelé la social-démocratie ont pris le pouvoir et ils ont tout fait pour que les choses restent dans l'état. C'est ce qui est arrivé ces dernières années, ces dernières décennies, avec les différents gouvernements pseudo-populaires ou pseudo-progressistes de l'Amérique latine. Donc, nous avons aujourd'hui des solutions à trouver. Je ne sais pas quelles sont ces solutions. Nous avons heureusement des exemples comme les peuples originaires de l'Équateur, du Pérou, de la Bolivie, etc., qui nous montrent peut-être le chemin. Parce que, et au Chili aussi, au sud du Chili, oui, effectivement.
1: Il ne faut pas oublier les Mapuches.
6: Oui, tout à fait. Mais la massivité des mobilisations n'est pas du tout la même partout. D'accord ? Il faut être réaliste. Donc, là où je voudrais simplement venir, c'est que nous avons tous un travail énorme à accomplir. Et c'est d'essayer de trouver non seulement les solutions possibles, sinon aussi le chemin possible et de transformer complètement peut-être la manière dont nous faisions ou faisons encore de la politique. Parce que ce qui est arrivé ces dernières années, c'est qu'il y a beaucoup de corruption dans nos propres rangs. Et donc, ça rend les choses plus difficiles. Le message qui est porté par certaines personnalités est trahi rapidement plus tard. Ce qui fait que le peuple n'a plus confiance dans ces discours qui utilisent notre langage, notre manière de parler, nos mots, d'accord ? Et ensuite, les trahissent. Donc, les gens n'ont plus confiance. C'est pour ça que lorsque les gens vont voter, qui va voter pour l'extrême droite chilienne il y a 6 mois ou, c'est les gens pauvres, le peuple. Et ils croient, mais d'une manière très, très convaincue, que la droite va leur apporter des solutions à leurs problèmes. Et
7: lorsqu'ils et cela est possible parce qu'ils viennent de vivre des périodes de gouvernement soi-disant progressistes qui leur ont promis des tas de choses et qu'ils n'ont jamais réalisé. Donc les gens se retournent vers ceux qui ont le langage qui leur convient le mieux, le plus simple, le plus crédible, etc. Et pour cela, ils ont la droite, j'ai fini avec ça, la droite latino-américaine et partout dans le monde a énormément d'argent, énormément de moyens et ils ont suffisamment de ressources pour convaincre tout le monde. Donc, nous avons beaucoup de travail à faire.
1: Alors, Juanito.
8: Bien, je vais faire une petite observation. Nous avons parlé de les conséquences et la distraction que on était mené depuis le pouvoir pour faire la division entre nous. Je me rappelle, en tous les pays. C'est la corruption. Ah, la Bolivie a basé son niveau de corruption du point. Ah, pues la corruption. Je crois qu'il faut analyser le pouvoir, comment se maintient le pouvoir. Et qu'est-ce qui a passé pour cette situation-là? Trois choses importantes. La première, c'est que le système mondial a fait tout le système légal judiciaire à sa faveur. Pourquoi? Ça, c'est le principe d'obtenir le consensus et le contrôle au même temps. La deuxième chose, c'est éviter la dissidence. Donc, le programme de l'hégémonie globale, de l'hégémonie locale, de l'hégémonie de pouvoir, c'est maintenir au contrôle de la personne de la dissidence. Qu'est-ce qui a passé dans notre peuple? Nous sommes les exemples mondiaux de la mobilisation sociale. 1994, l'Ejército Zapatista de Liberación Nacional, exemple mundial. Evo Morales, l'exemple mundial. Lula, l'exemple mundial. Mais qu'est-ce qui a passé là? Si nous faisons la référence à la relation de pouvoir international, c'est-à-dire la définition. La relation internationale, c'est une relation entre gouvernement de pouvoir. Ce n'est pas la défense des droits humains, parce que si vous allez à l'AIA, 20 ans après, on va avoir un jugement d'un cas de 20 ans avant. Donc, c'est perdre de temps, c'est l'espace social de la solution d'un problème se dilue dans le temps. Qu'est-ce que nous devons faire? En premier lieu, c'est éviter précisément la sobre-information. Ça se dit, la démocratie, c'est la conscience del citoyen pour avoir la meilleure option. La démocratie a maintenant trois différentes théories. Démocratie participative, démocratie représentative et démocratie d'assignation. D'assignation se réfère à le gouvernement parallèle des peuples autochtones en Amérique. Le mandamás, el que a le bâton de mande, a été désigné por el pueblo parce qu'il est meilleur en el control de sa petite communauté. Donc, c'est très difficile aujourd'hui de demander conscience sociale et politique à un citoyen qui était sous information, qui était dans la pauvreté et qu'on pense que les représentants de la démocratie actuelle qui était gérée par l'hégémonie globale, parce qu'elle a dit qu'il faut avoir réalité. La hégémonie globale fonctionne à travers les mouvements des groupes de pression, de l'argent pour obtenir ce qui toujours a été la dévastation de notre pays, les ressources naturelles. Donc, comment vamos a réagir, comment nous allons réagir à cette situation-là? C'est la purification de l'information, la à travers des organisations comme la tienne, comme la vôtre, et aussi la conscientisation du travail communautaire. C'est mon.
1: À toi. Tu nous rappelles?
9: Oui, je m'appelle, je suis Herbert Sainz, et différent patriotique de Peruvian à l'étranger. Mais en même temps, je suis conseiller général de ACPF Alumni, une branche de l'association ACPF Pérou, liée à la question académique et culturelle. Bien, si, je voudrais commencer un peu sur, sur l'exposé de mes camarades sur les sujets, à propos de la Bolivie, du cas bolivien. Je pense que c'est nécessaire à ce moment de reconstruire les réseaux académiques, les réseaux culturels, mais aussi une espèce de renouvellement, de compréhension de ce qu'aujourd'hui s'appelle l'Amérique latine ou Aviala, comme c'est la proposition de certains mouvements indigènes. Parce que, par exemple, quand se parle de l'histoire de la Bolivie, se parle de Tupac Atari. Mais ce n'est pas possible de comprendre Tupac Atari sans comprendre Tupac Amaru. Parce que Tupac Amaru a commencé la révolution et il n'existait pas la Bolivie à ce moment-là, sinon existait le Virreyroyat de Pérou. C'est la réalité. Nous sommes, et avant de le Virreyroyat, il y avait un milliard d'années d'histoire commune entre les différents peuples de Pérou et de la Bolivie, de différentes cultures pré-Inca et après la question Inca. Mais je vais repris un peu l'idée parce que le problème était de la croissance de Saint-Paul à l'époque, pour la couronne espagnole, mais c'est la politique de la famille Bourbon de la France qui arrivait au pouvoir à l'Espagne. C'est à ce moment-là qu'a commencé la révolution. Mais je voudrais dire que c'est nécessaire de rassembler notre histoire. Il n'y a pas d'histoire divisée, c'est une histoire nationaliste. Totalement fausse. Il y a une déformation de la réalité et de l'histoire. L'autre chose, c'est la question de l'histoire des peuples, l'histoire populaire, l'histoire des mouvements sociaux, de résistance. C'est une histoire commune. Dans différents moments. Non? Par exemple, la politique internationale, ce qu'aujourd'hui s'appelle la géopolitique, c'est très important parce que, par exemple, quand arrive au Pérou Alberto Fujimori, Alberto Fujimori fait une espèce de réforme tributaire au Pérou pour appliquer les impôts, la croissance des impôts à les peuples péruviens. Et les lieux où elle a choisi, par exemple, au sud du Pérou, pour faire les bureaux, les lieux de rassemblement des impôts, c'est le même lieu qu'au moment de la révolution, avant de la révolution de Tupac Amaru. C'est les mêmes lieux. Vous pouvez réviser un peu le nom des lieux, etc. Il n'y a pas de coïncidence. Non? Et aujourd'hui, quand nous parlons de la résistance, nous devons faire la conception que, par exemple, à ce moment-là, les résultats électoraux, nous pouvons regarder que tous les pays de la côte du Pacifique, de Sud-Amérique, et tous les pays à l'ouest du Brésil, sont pays que la présidence a passé à être contrôlée politiquement pour les États-Unis, et de plus pour la politique de Trump. Non? En France, c'est reconnu ça parce que certaine presse de gauche de la France a dit pendant la sélection péruvienne que Keiko Fujimori était la candidate trumpiste, non? La candidate de Trump. Non? Et nous avons conscience, par exemple dans l'association péruvienne que j'ai mentionné, que j'ai déjà mentionné, que était très forte, il existait très forte possibilité que Trump était en train d'imposer un président ou une présidente pour le Pérou. Et c'est la réalité. Et que la lutte était contre tout ça. Non? Et ça a mentionné la question des financements. Le financement, c'est très important en ce moment parce que le mouvement populaire, c'est évident qu'il n'y a pas suffisant de financement. Au Pérou, le système a joué avec ça. Non? Par exemple, il y avait une croissance de la quantité pour payer, pour appeler le résultat de table de l'élection à 1375 appropriés soles, mais c'est plus grand que les salaires minimums de Pérou. C'est-à-dire qu'appeler faire une réclamation démocratique aujourd'hui, c'est un privilège autrefois au Pérou. L'histoire a reculé dans le sens que la démocratie a reculé aussi, mais pas seulement au Pérou, sino dans tous les continents. Je voudrais finir l'idée en train de faire un petit appel à toutes les personnes qui sont présentes là pour maintenir contact. Par exemple, je ne connais pas à tous personnellement, pour faire notre contact, pour rétablir, pour contribuer à la collaboration, à la synergie ensemble pour faire ce travail de résistance.
1: Alors justement, après donner la parole à Paula, faire une pause musicale, et après la pause musicale, on va revenir sur ce qui était bien de dire, parce qu'absolument, il faut se poser la question, ces résistances sont partout, mais ils sont chacun dans son pays, il faut voir qu'est-ce qu'on peut faire ensemble. Mais d'abord, Paula, une pause musicale, et après on continue. Paula.
2: Oui, merci beaucoup à tous, toutes, pour ces échanges. Alors, pour revenir à la Colombie, le problème de la Colombie n'est pas qu'une question de corruption, c'est beaucoup plus complexe que tout ça. Et qu'il faut justement s'y pencher après d'une manière très profonde par rapport à qu'est-ce que c'est les possibilités d'apporter la dignité humaine, la dignité pour la vie des personnes. Et ça, par exemple, c'est une des actions que nous devons faire concrètement. C'est-à-dire qu'est-ce qu'il faut qu'on fasse pour pouvoir arriver à un moment donné au gouvernement. Je ne dis pas le pouvoir parce que ça, c'est une autre histoire. Je répète à chaque fois ça. C'est pouvoir amener et être dans l'action, des actions concrètes qui puissent transformer aussi la vie des personnes. Sinon, ils ne vont pas nous croire. Sinon, la politique, elle est vide. Ça ne sert à rien, en fait. Donc, tant qu'on n'est pas là-dedans, c'est compliqué. Moi, actuellement, avec ce qui nous est arrivé au Colombie, je trouve qu'il y a des similitudes avec le Pérou, mais vraiment, il ne faut pas chercher loin, quoi. Quand on nous dit qu'il y a une égalité technique, en fait, c'est le nouveau mot pour la fraude. Donc, il ne faut pas chercher bien loin. Et qui pose tous ces présidents et ces présidentes? C'est les États-Unis dans sa crise, justement, hégémonique par rapport à cette dispute de leur bout de terrain dans le monde. Mais alors, là, je vais quand même lancer un petit peu cette idée de la responsabilité du Nord global dans tout ça. Quand la France n'arrive pas à se positionner face à un génocide, quand la France déroule le tapis rouge à énormément de mandataires dans le monde, elle contribue aussi à ça. Quand le Nord global ne se positionne pas, qu'est-ce qui se passe? C'est nous qui trinquons, parce que nous ne sommes pas dans le même rapport de force. Mais je voulais revenir aussi sur concrètement qu'est-ce que nous pouvons faire. D'abord, nommer les choses. C'est pour ça que la lutte pour la langue et les langues sont super importantes. Parce que tant que les choses ne sont pas nommées dans la langue qu'il faut, elle n'existe pas. Il y a une dispute justement par rapport à ça, et quand les choses ne sont pas nommées, c'est plus difficile de pouvoir dire et pouvoir aller les défendre. Qu'est-ce qui se passe aussi? C'est que c'est important aussi que nous pouvons enfin assumer notre agenda. Nous sommes tout le temps à être contre des trucs, contre l'extrême droite, contre cette idée, contre... Mais alors on est pourquoi en fait? Donc tout est dilué et les gens ne comprennent plus en fait qu'est-ce qu'on veut pour cette humanité. On veut des droits. On veut la paix, mais ça veut dire quoi la paix? C'est pas la paix de Trump qui reçoit un prix de la FIFA. C'est une paix avec justice sociale, une paix complète où les gens puissent avoir le droit de vivre. On demande pas, je répète, on demande pas la lune. C'est des choses basiques. Donc voilà. Donc c'est quoi notre utopie? Mais pas uniquement une utopie. C'est quoi sur quoi on avance pour que ça soit une réalité? Qu'est-ce qu'on fait? C'est pas uniquement être contre l'agenda de réaction. Donc on est en train de suivre l'agenda de l'extrême droite, tout simplement. Et la difficulté que nous avons, c'est aussi que c'est tellement, pardon l'expression, tellement la merde partout, que l'énergie que nous avons, nous sommes en train de devoir la concentrer dans nos propres territoires. Mais tout se passe au même temps partout. Et donc, c'est difficile aussi de pouvoir faire une convergence parce que nous sommes tellement dans des difficultés à l'intérieur de nos propres territoires que le peu de temps que nous avons, je ne sais pas si vous, votre occupation, c'est ça, pas la mienne. Là, c'est mon deuxième temps plein. Et donc, c'est compliqué. Donc, comment aussi on peut encourager les personnes, avec le peu de temps qu'ils ont, l'énergie qu'ils ont, à continuer à construire ensemble sans culpabiliser, parce qu'ils ne sont pas tout le temps dans les manifestations, parce qu'ils ne sont pas tout le temps là sur place, parce que la vie des personnes, c'est difficile. Une femme seule qui doit s'occuper aussi de ses mômes, elle ne peut pas les manifester, même si elle le veut. Ce n'est pas possible. Elle ne peut pas se mettre forcément en grève. Ce n'est pas possible, concrètement. Donc voilà, comment on peut construire à ces différents niveaux. Mais je pense qu'il y a des choses qui sont faites, plein de choses. Ici, par exemple, cet exemple. Merci Julia, merci FPP pour nous permettre de dialoguer.
1: Alors, on va faire la petite pause musicale et on continue après sur ce sujet. Ouais.

0: Nous sommes à nouveau à l'Éternel solidaire pour notre émission en direct et en public des fréquences Paris Pluriel sur la situation en Amérique latine à travers les prismes de la rébellion, ou révolution, comme l'a bien dit Fernando, en Bolivie. Qu'est-ce que nous apprend cette révolution? Avant la pause musicale, il y avait une demande de prise de parole que je n'ai pas respectée. À toi.
1: Merci beaucoup. Je voulais juste très rapidement évoquer trois réflexions. Qui vient de tout ce qu'on a discuté, et de ma propre expérience. J'essaye de faire de la pédagogie, surtout sur Internet. Je vois que c'est très important. J'ai vu que pas mal des personnes proches à moi ont voté, malgré le fait que j'avais essayé d'expliquer beaucoup de situations en Colombie. Ils ont voté quand même pour ce monsieur. Je pense que nous avons un devoir de pédagogie face au discrédit de l'extrême droite, face à la science et aux acquis sociaux. Moi, je suis sociologue et c'est vraiment très sauvage la façon dont la science sociale sont attaquées, discréditées. Tout ce qu'on fait comme recherche, comme démonstration des résultats, dans tous les sens. Par exemple, quand on essaye de démontrer que le travail ne suffit plus, qu'il faut que le travail ait un nom, travail précaire, travail digne, travail à temps plein. Le travail en tant que mot seul, ça ne suffit plus. Ça, l'extrême droite l'utilise, et surtout la libertarienne l'utilise pour dire tout et n'importe quoi. Ici en France, c'est très, très intéressant le phénomène de France Travail, par exemple, de mettre la France à travailler. En Colombie, ça a été un peu le même discours. Donc, on a vraiment un besoin très important et une responsabilité de pédagogie de diffuser ce qui produit la science dans tous les sens, des anti-vaccins jusqu'au le fait de dire que la science a démontré qu'il n'y a pas vraiment de différence entre les groupes ethniques, il n'y a pas de plus fort, de plus faible, etc. Et c'est ça, mettre en valeur la diversité. Je pense que c'est quelque chose de très important aujourd'hui. Il n'y a rien de plus banal que le mondial de foot, mais on vient de voir une déferlée extrêmement raciste. Et moi, je me suis fait plaquer plusieurs fois sur Internet pour prendre la défense de ce joueur français. Et c'est des arguments très ignorants, déjà, des personnes qui ne connaissent rien sur le sujet. Donc, il faut, à travers les outils qui nous donnent la science, mais aussi notre expérience en tant qu'activiste, tout ce qu'on a vécu, tout ce qu'on a travaillé, continuer à revendiquer. Le racisme, c'est ça qui doit faire la honte. La diversité humaine, c'est un avantage, etc. Un deuxième point, c'est que la démocratie, c'est pas que de poser une voix dans une boîte. C'est un système très complexe de participation. Il y a plusieurs outils, sauf que malheureusement, on sait très bien que le pouvoir ou les gens qui sont au pouvoir décident quel système on utilise et pourquoi et comment. En Colombie, par exemple, on a utilisé un de ces systèmes pour les accords de paix et à gagner le nom, mais avec beaucoup de manipulation. Et il ne faut pas oublier que c'est un système de contrepoids. Et en France, on est en train de parler beaucoup de ça, en Colombie aussi. Le président n'est pas seul, il y a une assemblée. Donc il faut aussi prendre en compte les élections à l'Assemblée, ceux qui vont à l'Assemblée, qui va là-bas, faire du contrôle politique, savoir ce qu'ils font et parler de ce qu'ils font. Et en dernière, il y a des traces communes dans les idéologies d'extrême droite dans le monde. C'est vrai que dans nos contextes, ce n'est pas tout à fait la même chose, la Colombie que la Bolivie ou que la France, mais si on sort de ces éléments en commun, on voit qu'il y a le racisme, on voit qu'il y a le sexisme, on voit qu'il y a la discrimination envers les pauvres, on voit qu'il y a la culpabilisation des personnes précaires. Et ça, il faut répondre direct. Il faut vraiment, avec les éléments qui nous donnent la science, non. En France, par exemple, on a déjà démontré que les personnes ne vivent pas des minima sociaux. Ça n'est pas possible. Ça sera toujours mieux de travailler. Ça sera toujours mieux d'avoir un salaire. Et la science nous donne ces éléments. En Colombie, la pension, la retraite pour les pauvres, la retraite solidaire, c'est important. Il y a des personnes qui ont travaillé toute leur vie mais n'ont pas pu cotiser. Et ça, on peut le démontrer. Donc, il faut faire beaucoup de pédagogie et beaucoup soutenir les mouvements des bases. Nous, on a eu un mouvement des jeunes qui s'est prononcé en 2019, qui ont été massacrés aussi à ce moment, il y avait un gouvernement d'extrême droite. Il faut qu'on soit aussi derrière eux et qu'on soutienne leurs revendications et qu'on utilise les éléments que la science et le travail de terrain nous donnent pour faire ça.
0: Yannette, tu voulais prendre la parole.
2: Oui, je veux faire les ponts aussi avec la dernière intervention de rappel que nous fait la camarade de ce travail de pédagogie. Et c'est vrai que pour faire cette pédagogie, c'est sous différentes formes. Et donc, par exemple, en Bolivie, pourquoi on observe que justement dans ces mobilisations, ce qu'on voyait, c'était plus les populations syndicales paysannes indigènes qui étaient mobilisées, organisées avec des arguments. Donc il y a plein de vidéos que vous avez peut-être vues sur les réseaux sociaux, comment les personnes avaient cette conscience politique, compréhension de la géopolitique et pointaient bien l'ennemi et les enjeux sur les différents décrets qui émettaient le gouvernement. Donc ça, c'est aussi grâce à quoi? Parce que justement, je vais ressortir les mots pensée qu'avait dit l'ex-président García Linera, qui accompagnait Evo Morales, qui disait que parmi les réussites du gouvernement avec Evo Morales, c'était que nous avons sorti de la pauvreté une grande partie de la population, mais qu'ils n'ont pas réussi à former politiquement des gens. Ça, c'est un des échecs. Donc, une réussite, c'est qu'on a sorti pas mal de personnes de l'extrême pauvreté. On a réduit déjà l'extrême pauvreté, mais il n'y a pas eu cet accompagnement derrière pour former des citoyens conscients de leur conscience de classe et conscience aussi des transformations qu'on menait en Bolivie. Et pourquoi, alors que les organisations paysannes sont éloignés justement des villes et aussi dans ces mobilisations, on a vu que pourquoi nous n'avons pas réussi à avoir la démission du gouvernement, même si grâce aux 53 jours de mobilisation, le gouvernement a bien reculé, a dû annuler différents décrets, différentes lois, mais nous ne sommes pas parvenus jusqu'à la démission parce que justement c'était les citadins qui ne se sont pas joints à la mobilisation. Ils sont un peu par moment, ils s'étaient mobilisés, mais ils ont cru aux paroles du gouvernement et aujourd'hui, au jour d'aujourd'hui, ils regrettent avoir cru au gouvernement parce qu'ils ont négocié avec le gouvernement, même la COP a négocié avec le gouvernement, et ce qui a fait que les organisations paysannes ont dû aussi, quelques jours après, faire une pause parce que aussi, malheureusement, aussi, le climat ne l'a pas permis parce que nous sommes en plein hiver. Il faut comprendre aussi que les mobilisations se sont données à 4000 mètres d'altitude. En plein hiver, l'hiver à 4000 d'altitude, c'est moins 5, moins 10 degrés le soir. Et même ceux qui ont peut-être dormi sous un toit, il n'y a pas de chauffage comme il y en a ici. Donc, c'était des conditions extrêmes. Et même les populations qui sont venues des terres basses, parce que la mobilisation est commencée par des mobilisations de terres basses, des populations qui sont venues de Beni et de Pando, ce sont des populations de l'Amazonie, en fait, de l'Amazonie qui venaient à La Paz à manifester. C'est avec eux que ça a commencé. Pourquoi je fais cette référence? Parce qu'en fait, ce sont les populations indigènes qui ont maintenu et entretenu les différentes marches que nous avons vues, les mobilisations dans la rue. Et qui étaient capables à justement exprimer leur mécontentement, de mettre des mots sur des reproches, ce qu'ils en avaient au gouvernement, du pourquoi pour eux c'est important de défendre l'État plurinational, pourquoi avec des arguments, pourquoi le gouvernement est en train de violer la constitution politique. Tout ça en fait c'est le résultat pas seulement des 20 dernières années du gouvernement de gauche. C'est bien avant ça, il y a eu une autre organisation des populations. Moi-même, je viens de mon quartier populaire. Mon père, c'est lui qui m'a construit l'école grâce à l'autre organisation avec les voisins. Et comme ça, il y en a plein d'exemples en Bolivie. En l'absence de l'État, les organisations paysannes se sont auto-organisées. Auto-organisées pour construire des écoles et même construire des écoles aussi. Parce que les populations indigènes, ils voyaient que l'école, ils formaient les élèves à détester nos propres cultures naturelles. Donc, du coup, c'est pour ça que les citadins des villes rejettent ou n'adhèrent pas facilement ou ne comprennent pas les nécessités et les vécus des populations indigènes. Alors que plusieurs personnes qui viennent grossir les villes, souvent viennent des villages, de la campagne. Mais en fait, il y a tellement une installation d'une éducation coloniale dans la ville et que les gens répliquent, en fait, ça y est, ils finissent par répéter ce discours qu'il faut au contraire se moderniser et rejeter les choses ancestrales. Et donc, il y a beaucoup un travail à faire dans les villes et donc les citadins sont plus malléables, on va dire, par les politiques néolibérales parce qu'ils reçoivent quoi comme information ? Les réseaux sociaux, les médias. Et donc, qui contrôle les médias ? Ce sont les grandes entreprises qui desservent les intérêts des capitalistes, des néolibérales. Et alors que dans la campagne bolivienne, la source d'information entre eux, c'est les différentes radios communautaires qui sont créées. Et

0: nous. Donc, il y a d'une partie, il y a cette contribution des radios communautaires qu'il faudrait tenir compte de manière générale.
1: Alors, je pense qu'on peut, beaucoup des choses que tu viens de dire, on peut les retrouver tout à fait dans la culture qu'on voit au niveau des sélections au Pérou. C'était toujours aussi souvent, même dans les chants, enfin, dans les chansons du rap péruvien, on dit Lima, c'est pas le Pérou. Il y a ces fractures aussi qui apparaissent à la société péruvienne comme dans la société bolivienne, c'est-à-dire un racisme structurel de ces sociétés. Mais je pense que justement, on va à partir de la question que tu as posée, disant qu'il faut garder le contact, essayer de qu'est-ce qu'on peut faire ensemble, parce qu'effectivement, les leçons qu'on peut tirer de la situation de la révolution en Bolivie, mais de la situation en général en Amérique latine, ça nous sert aussi ici pour se battre aussi contre les remontées de l'extrême droite et des extrêmes droites radicales. Alors, je ne sais pas si là-dessus, vous voulez vous exprimer. Myriam ? Oui, Myriam, après Yanis. Yanis.
2: Oui, je voudrais seulement une réflexion, peut-être. Comment réussir ? Comment faire face à cette fausse démocratie ? Nous, on vient de l'Amérique latine. Ça nous permet d'avoir un point de vue depuis l'étranger. On tombe pas sur la manipulation des médias. Et pour cette résistance, je pense que c'est important. Nous tous, déjà qu'on est autour de cette table, merci à la radio, avoir un peu de confiance entre nous-mêmes. Surmonter cette barrière, comme disait René Girard, ce grand philosophe français. Supérer, surmonter la peur de l'autre. Donc, se faire confiance et aller vers l'autrui. Et ensemble, dans la résistance, garder cet espoir pour arriver à l'objectif prévu.
1: Anaïs.
3: Merci beaucoup. Et je voudrais nommer les choses. Et j'avais commencé en racontant une histoire il y a beaucoup d'années, 1600. Mais quand même, on est en 2026. On est en 2026. On est dans une société post-moderne, post-digitale. Et on est contrôlé. On est quand même des esclaves. Voilà. Ici, les smartphones. Je vais nommer quelques marques. Peut-être Facebook, Amazon, CNN, Uber, tout ça. Et milliers de compagnies modernes de laquelle nous dépendons et à laquelle nous donnons notre argent. Ça fait partie d'une grande multinationale qui s'appelle BlackRock. C'est contrôlé par Israël, des États-Unis. Voilà, il faut nommer les choses. Ça veut dire qu'on fait partie. On fait partie du système. Et c'est pourquoi, justement, les personnes de la ville à La Paz, ils n'ont pas joint la mobilisation des paysans. C'est parce qu'ils dépendent du système. On gagne l'argent en travaillant pour quelqu'un. C'est différent les personnes qui viennent de la campagne en Bolivie, qu'ils sont de l'autre côté. Ils sont les anti-systèmes. Ils représentent l'anarchie parce qu'ils travaillent avec la terre. Ils n'ont pas besoin, non? Ils n'ont pas besoin des smartphones, ils n'ont pas besoin des technologies, Uber, tout ça. Ils n'ont pas besoin parce qu'ils sont capables de se nourrir soi-même. Et ça, je pense que c'est la révolution. Je pense que la révolution, ça commence avec une autonomie, ça commence avec les réseaux communautaires, avec des technologies et avec des contre-narratifs comme celle-ci qu'on est en train de faire. On fasse une narrative qui nous dit il faut s'habiller comme ça, il faut manger comme ça, il faut faire ça, ça, ça, ça, ça. On dit non, on arrête, on parle de l'Amérique latine, on parle en quechua, on parle en mapuche, on parle en différentes langues pour dire finalement, on est des filles, des fils de la terre. Et on va arriver à ça. Le moment qu'on va regarder les capitalistes et détruire, que je pense que c'est maintenant, parce que c'est le changement climatique aussi qui parle, et que je sens que le soleil est en train de nous tuer. C'est bien aussi les messages pour dire, mais quand même, il faut agir. Et à ce moment, j'ai besoin de récupérer quelques notions. Moi, je suis Anaïs, je suis bolivienne. Je suis en train de faire un master international ici en Europe. Moi, je trouve que le nord global et le sud global, ce sont des notions qui nous font tellement bien pour nommer les choses. Mais même ici, au nord, on amène le sud. Parce qu'on a la périphérie ici.

0: On a des discriminations aussi, on a des diasporas, des migrants ici. Et ce n'est pas seulement l'Amérique latine, c'est l'Afrique, c'est l'Asie. Et c'est plusieurs contre-narratifs qui nous aident justement à être plus fortes ensemble. Et mes racines, c'est Quechua, Guarani, mais aussi des Noirs. Et je suis un peu le mélange de tout, j'aime bien. Une identité fluide qui me permet aussi de récupérer et regarder toujours en arrière. Parce que le futur, c'est regarder en arrière. Parce que c'est ça qu'on connaît. Et c'est ça qu'on peut projeter. Et ma grand-mère et mon grand-père, ils m'ont appris un peu la langue quechua. Dans la langue quechua, on connaît peut-être un concept, mais pour moi, c'est une façon de vivre. On nomme toujours la Pachamama. Pachamama, ça veut dire la terre-mère. Mais Pacha, seulement, ça veut dire le temps, la terre et l'univers. Ça veut dire, nous, on est tous en unité. Et si un jour on doit agir, on va se réveiller tous ensemble et on va le faire. Et on va écraser le système et ça va arriver. Moi, j'ai confiance.
1: Alors, je crois que c'est Paola qui a demandé la parole. Et je vous dis aussi qu'il nous reste que 10 minutes. Donc, il va falloir encore faire tourner un peu la parole avant de finaliser. Paola.
2: Oui, alors tout de suite avant que j'oublie, rendez-vous le 14 juillet pour la marche des solidarités où il y aura tout un cortège international parce qu'en fait la lutte est internationaliste et la solidarité est vraiment nécessaire pour tout le monde.
1: Tu m'as volé ma faim.
2: Ah putain, je vais te laisser dire celle pour le Congo. Pardon, on verra. Mais c'est justement, j'en étais en train de se regarder avec... Non, mais tu peux le rappeler parce qu'il y aura sûrement des personnes qui ne l'auront pas entendu et il faut qu'on rappelle et on rappelle les choses plein de fois. Alors, effectivement, il y a ce retour justement à la Terre qui est fondamental et comment on peut le soutenir, mais en même temps, nous ne pourrons pas tous retourner à la Terre. Et donc, comment on va pouvoir aussi utiliser le système pour faire un petit contre-système ou un grand, le temps que justement on fasse un peu évoluer les choses. Aussi peut-être par rapport à BlackRock, nommer que c'est ceux aussi qui sont derrière les retraites en France. C'est pour ça qu'ils veulent faire la retraite à point en France et qu'ils veulent la passer à chaque fois pour pouvoir financer les retraites aux États-Unis. Tout est connecté. Voilà. Alors, aussi, j'ai oublié de dire tout à l'heure, je pense que c'est très très important que nous-mêmes nous fassions un grand exercice de décolonisation de notre propre pensée, de façon à que nous puissions nous situer en tant que pairs à niveau des différentes relations avec d'autres représentants, d'autres États, d'autres pays, etc., et que l'on ne soit pas toujours dans cette relation dans laquelle ils veulent, elles ou ils veulent nous mettre. Et aussi, rappeler peut-être qu'aujourd'hui, cette génération, elle nous invite à changer nos modes aussi d'interagir et de réfléchir et de concevoir le monde et l'humanité, et que je pense que nous devons vraiment nous intéresser et embrasser cette différence aussi de mode de travail, de façon d'être dans des dynamiques beaucoup plus participatives et horizontales, et ne pas négliger la notion de cuidado. Souvent, quand on parle de cuidado, on dit « Oh, ce machin, non, c'est trop... » Non, c'est important, c'est fondamental, le soin, parce qu'il y a l'épuisement militant, et si on ne va pas bien, on ne peut rien faire. Et donc, el cuidado, c'est aussi une révolution, et en tant que peuple du Sud, c'est fondamental, et c'est au cœur de toutes les organisations sociales.
1: À toi.
3: Ok, a mí me gustaría mencionar rápidamente, perdón, ya comencé a hablar en español. Yo podría rápidamente mencionar que el que se le mueve, que son importantes por cualquier tipo de lucha. Por ejemplo, la pedagogía, se mencionó, vos habéis mencionado la pedagogía cívica, ¿no? Que se recuperar, por ejemplo, la educación popular. Que en France a reculé aussi, je l'ai noté, dans la vie associative. Et je pense que c'est très important de récupérer ça. L'autre idée que je peux dire, c'est observer le phénomène international, la géopolitique, parce que si se parle des réseaux sociaux, comme a mentionné mon camarade, sur les questions de l'hégémonie économique, de puissance, mais c'est nécessaire faire une lutte de double système. en train de faire virer les mêmes outils du système pour faire la lutte. Et observer que, la concurrence entre la puissance mondiale. Parce que, par exemple, ça a mentionné Facebook, Instagram, etc., etc., WhatsApp, etc. Mais il y a d'autres réseaux sociaux alternatifs qui sont d'autres puissances. Le problème, c'est que nous toute la vie, utilisons les plus populaires, mais nous-mêmes faisons la popularité. si nous continuons à utiliser le même réseau, sans faire une participation pour autre réseau, nous ne construisons pas l'alternative. Oui, c'est autre. Et pour finir, la petite chose, non? Comme je dis aujourd'hui, avant de me retirer, je voudrais partager les coronets de tous ensemble pour continuer les contacts, pour continuer l'échange des idées et récupérer aussi les intellectuels qui ont écrit au passé certaines choses qu'aujourd'hui nous parlons tous les jours, mais qui ont tracé les chemins. Un seul personnage que je voudrais mentionner, c'est Aníbal Quijano, Peguia, qui a parlé des concepts de modernité et colonialité et qui explique beaucoup de choses aujourd'hui, parce que dedans le capitalisme, il y a certaines phases, une phase, c'est la question du colonialisme. Je voudrais récupérer ça et d'autres intellectuels latino-américains. Merci.
4: À toi. Oui, merci. Je voulais juste...
1: Six minutes.
4: D'accord, je voulais juste rapidement, très rapidement, évoquer trois éléments. Le premier, je voulais parler un peu de ces paradoxes. J'ai un blog qui s'appelle Raison Sentipensante et j'écris un peu sur ça, sur la paradoxe éthique, sur le fait de vivre dans un système qui nous pousse à faire des choix que dans d'autres circonstances on ne ferait pas. Parce que je réfléchis sur, par exemple, la consommation responsable, tout ça. Mais c'est difficile de tenir quand on est obligé d'utiliser des outils, de communiquer. Et on a des critiques très fortes de la part des libertariens. « Ah, mais toi, tu es en train de faire une critique de ton smartphone, Facebook, blablabla. » Oui, mais justement, c'est le système qui nous met dans cet paradoxe. Ce n'est pas un choix. La deuxième chose dont je voulais parler, c'est de nommer les choses. Justement, c'est très important pour ça de répondre, de contester tout ce qui est nommé par l'extrême droite et par les libertariens, à commencer par la définition des capitalismes. En fait, pour eux, le capitalisme, c'est juste l'échange des choses. Et donc, ils peuvent mettre un travailleur et un entrepreneur au même niveau, alors qu'on sait très bien qu'il y a des différences. De la même façon qu'un indigène ou un paysan n'ont pas du tout le même niveau qu'un chef d'entreprise d'une entreprise d'exploitation. Donc il faut vraiment lutter pour cette définition. Le capitalisme, c'est la soif de bénéfices, de profits. Et ça, il faut le soutenir. Et dernièrement, pour la santé mentale, c'est très important de prendre en compte. On n'est pas isolé, la santé mentale ne dépend pas que d'aller faire des consultations. C'est aussi tout ce qui dépend de ce système. C'est tout.
1: Fernando, tu veux finir? Oui. Mais il te reste 3 minutes.
5: Oui. Tu peux le faire. Oui.
6: J'insiste sur le fait que je pense que la possibilité que nous donne la radio de nous rencontrer, de nous connaître, c'est une possibilité et c'est peut-être le germe d'une idée dans la mesure où Paris... Paris nous donne la...
7: Voilà.
1: On arrive.
6: Donc j'ai dit, la possibilité d'être ici, dans cette ville, nous donne la possibilité de nous rencontrer des gens prenant de différentes origines. Donc, je pense qu'il faut s'inspirer un peu ce qui était, peut-être, ce n'est pas le meilleur exemple, de nos ancêtres, qui ont fait l'indépendance de nos pays de la colonisation espagnole. Donc, qui se sont rencontrés souvent en Europe parce que, justement, ils avaient la possibilité de se rencontrer. Donc, je pense qu'il faut trouver les moyens. Je propose les miens. J'ai déjà dit, je propose mon média pour, justement, faire connaître ces idées que nous échangeons ici de façon beaucoup plus large et pour que cette idée que nous échangeons, et j'espère que ça va continuer, puisse fructifier, puisse donner quelque chose de concret. Voilà.
4: Oui.
0: Jayaya a l'América Latina, Jayaya al sur global, Jayaya a los pueblos que resisten.
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1: Bon, j'ai rappelé à nos auditeurs qui nous prennent un cours de route, qui on est en train de finaliser l'émission sur la situation en Amérique latine à travers les prismes de la révolution en Bolivie, et qui était avec nous, je vais dire juste les collectifs, Wipala France, les Ciudadanías por la Paz de Colombie, et Révolution citoyenne d'Équateur.
7: Frente Patriótico.
8: Académico. Ah.
3: Le Frente Patriótico de peruanos en el exterior.
1: Fernando, c'est el Cahuin de France.
7: De la revue Le Cahuin de Paris.
1: De Paris.
7: Luis de la Asociación de Expresiones Políticas Chilenas en France.
1: Et nuestro animateur de la emisión Aquí Somos y Aquí Estamos sur Fréquence Paris pluriel. Aquí Somos, pardon. Y Aquí Estamos. Alors, merci beaucoup à vous tous. Et effectivement, 1h30, ce n'est pas suffisant. Il faut continuer pour approfondir nos différences et nos similitudes, surtout, et se baser sur ce qui nous rassemble plutôt que d'autres choses. Et nos auditeurs pourront écouter cette émission bientôt. Et à bientôt. Et Osler est avec nous.
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0: Bonjour à toutes et à tous, vous êtes bien sur Fréquence Paris Pluriel sur le 106.3 FM et c'est Zoom Écologie. Aujourd'hui, une émission qu'on voulait faire depuis quelques temps et qui nous tenait à cœur pour essayer de comprendre un peu ce qu'il se passe dans le domaine agricole. Une émission dédiée à la compréhension des crises, on va dire, politiques et syndicales qui ont secoué le monde agricole. Vous savez qu'on essaye de suivre un peu les questions agricoles sur Zoom Écologie. Et voilà, il nous semblait important de faire cette émission pour comprendre tout ça. Et avec nous, on a trouvé deux intervenants qui nous semblaient particulièrement pertinents pour ceci, à savoir Amélia Witsch, qui est doctorante à l'EHESS et à l'Université de Lausanne, et qui a enquêté précisément sur ces mouvements agricoles de ces dernières années. Bonjour Amélia.
1: Bonjour.
0: Ainsi que Tanguy, qui est militant associatif pour une justice écologique et agricole. Bonjour Tanguy.
2: Bonjour.
0: Cette émission porte sur les mouvements agricoles qui ont secoué, on va dire, la France, parce que vraiment, c'était quand même en bonne partie des mouvements nationaux qu'on a vu beaucoup d'informations. Alors déjà, est-ce que pour vous, c'est un peu, on peut le penser en termes de séquence, comme dire, voilà, une sorte de séquence qui aurait commencé en 2024 et voilà, est-ce qu'elle, avec différents moments, comment vous le pensez-vous, ces soubresauts qu'on entend plus ou moins importants de colère paysanne depuis ces dernières années ?
3: Je prends et tu complètes si ça te va, Amélia.
1: Allez.
3: Déjà, juste pour dire que effectivement, ce qui s'est passé depuis 2024 peut laisser penser une espèce d'alternance entre loi agricole et mouvement de colère des agriculteurs. Mais ce qu'il faut bien comprendre, en fait, c'est que le mouvement de colère qui débute fin 2023 et qui va aboutir aux manifestations de 2024, il arrive à un moment où il y a déjà une loi agricole qui est en préparation, qui est la loi d'orientation agricole, et il y a déjà des consultations qui sont mises en œuvre depuis le ministère. Et c'est des mouvements qui partent vraiment de la base, qui dépasse les états-majors syndicaux. Et donc, à la fois le gouvernement, à la fois les syndicats agricoles vont essayer de repartir, de retravailler ce qui se passe sur les blocages pour les réintégrer dans la loi. Mais il n'y a pas de quelque chose d'action, réaction qui se passe par rapport à ça. Et un deuxième point peut-être, mais qui est vraiment pour dézoomer très large, c'est que des mouvements d'agriculteurs qui marquent de manière assez spectaculaire dans la rue leur mécontentement, c'est quelque chose qui est extrêmement régulier en France depuis, on va dire, au moins deux siècles. Il y a un livre d'Edward Lynch qui s'appelle « Insurrection paysanne » qui détaille ça. Mais on a eu les grandes manifestations contre l'intégration de l'agriculture dans les traités de libre-échange dans les années 90. Enfin, voilà, c'est quelque chose qui vient de très loin et qui n'est pas forcément dans un réactif loi-mouvement, même si ça a pu se terminer comme ça sur les deux dernières années.
0: Amélia, toi, tu le vois comment, justement, notamment sur l'émergence de ces mouvements ? Est-ce que c'est d'abord des appels qui sont suivis par une base ou plutôt l'inverse, et des syndicats qui courent après ?
1: Déjà, je voulais revenir sur l'aspect national. Je voulais juste préciser que c'était un mouvement qui avait été européen. Donc, il y a eu vraiment... et c'est ça qui peut-être a marqué les esprits, en tout cas moi qui a marqué mon esprit de chercheuse, c'est que en fait on a vu l'émergence de ces mouvements dans plein de pays européens, et donc c'est peut-être ça, je dirais, enfin c'est une des particularités, mais c'est peut-être l'importance de ces mobilisations là, c'est leur dimension qui va bien au-delà des frontières nationales. Donc ça pose des questions de l'échelle de la gouvernance du monde agricole. Ensuite, effectivement, dans ce qu'a dit Tanguy, il y a ce côté un peu cyclique, alternance mouvement agricole, loi. Il y a aussi, c'est pas pour rien que les manifestations agricoles se passent souvent en hiver aussi. Enfin, les dernières manifestations agricoles qu'on a pu voir en France, en tout cas, je parle des régions surtout d'élevage, mais c'est aussi des moments qui permettent en fait aux agriculteurs, aux agricultrices de prendre les rues, d'avoir des moments d'expression démocratique quand ils ont moins de travail, tout simplement. Donc ça pose aussi la question de la participation de cette frange de la société-là à l'espace démocratique, quoi. Et au moment où, à quel moment est-ce qu'ils peuvent le faire? Et juste pour vous dire un petit peu d'où je parle quand même, en fait, moi, donc je suis anthropologue, j'ai fait un terrain ethnographique en Bretagne pendant 2 ans, et il se trouve que, enfin, je travaillais en fait sur les rapports de pouvoir autour de la terre agricole en Bretagne, et il se trouve que je suis dans le Finistère et je suis en train de travailler sur des élevages porcins et laitiers pendant donc en janvier, enfin décembre 2023, janvier 2024, pendant que la crise éclate. Donc elle commence dans le sud-ouest, hein, avec la figure de Jérôme Bayle, on s'en souvient. Un personnage intéressant et non syndiqué. Et donc moi, je parle de là où j'ai observé tout ça, en Bretagne et d'autant plus dans le Finistère, un bastion historique de la FDSEA, de la FNSEA départementale, où là aussi, on a une organisation, comme l'a dit Tanguy, qui vient largement d'un espace non syndical. Donc on voit des agricultrices, des agriculteurs, mais pas que, aussi des jeunes qui ne travaillent pas forcément dans le milieu agricole, mais par exemple conducteurs d'engins agricoles ou conducteurs de camions, par exemple, qui se joignent assez rapidement. Donc ça fait penser à d'autres manifestations un peu qui dépasse le milieu agricole qu'il y a pu avoir en Bretagne, mais tout ça pour dire que comme dans le sud-ouest, malgré le fait qu'on est en Bretagne dans un bastion historique du syndicalisme agricole dominant, on voit aussi une organisation au départ non syndicale de ces mouvements-là. Donc moi j'ai été sur les blocages de Quimper notamment, et j'ai participé à ces moments-là. J'ai passé du temps sur les blocages, le jour, la nuit, à parler avec tout le monde, quoi. Donc j'ai plein de choses à raconter, je pourrais vous faire.
0: Justement, déjà, est-ce que tu peux nous dire un peu deux mots justement sur comment tu te retrouves là? Parce qu'il y a quand même eu des paroles très très fortes, je me souviens, de dirigeants syndicaux, hein, quand ils étaient sur les blocages autoroutiers, avec déjà des menaces en disant si les journalistes viennent, ils vont être accueillis salement et on leur fera savoir ce qu'on a à dire. Mais en tout cas, ils ne pourront pas rester. Et s'ils disent des choses mal du mouvement, on le fera savoir par la force. Et là, toi, tu as la possibilité de circuler assez librement dans cet espace-là qui est le blocage d'une autoroute.
1: C'est un peu les miracles des méthodes ethnographiques, hein. C'est quand on passe du temps sur un territoire et quand on passe du temps avec les gens, tout simplement, c'est plus facile de passer du temps avec eux. Donc, effectivement, je n'étais pas dans la position... j'étais moins dans la position d'une journaliste qui va essayer de débarquer sur le blocage pour interroger la personne qui est à la tête du syndicat et qui va rester une heure et qui va partir. Et d'ailleurs, j'ai assisté beaucoup en fait à ces allers-retours des journalistes qui venaient, qui interrogeaient en fait le leader de la FDSEA qui lui-même en fait se positionnait, hein, comme le porte-parole du mouvement, ou alors le leader des JA. Alors même que moi, ce que j'avais vu depuis les jours et les nuits que je passais là-bas, c'était que en fait, c'était pas du tout eux qui organisaient le mouvement. Donc ça posait un peu question sur la. Enfin, c'est vraiment la question de la représentation que j'ai essayé de traiter dans l'article que j'ai publié à ce sujet. Donc voilà. Donc moi, mon entrée sur le terrain, elle se fait comme ça. Donc Je suis aussi une jeune femme, donc c'était quand même un endroit qui était dominé par des hommes, mais j'ai été en fait très bien accueillie, tout simplement parce que je suis restée longtemps avec eux. Et ce rapport aux journalistes, ouais, il est très intéressant. Moi, justement, en tant que jeune femme, j'avais une positionnalité en Bretagne dans les élevages, dans mon approche en fait des éleveurs qui pouvaient être problématiques, qui pouvaient en fait poser problème au premier abord, dans le sens où, on connaît, c'est quasiment devenu un genre littéraire maintenant, le journalisme d'enquête environnementale en Bretagne avec le travail Héros, entre autres. Et du coup, en tant que jeune femme qui vient poser des questions au milieu agricole, j'étais souvent d'emblée associée à ça. Mais moi, ma façon d'avoir accès à ces espaces-là, c'est parce que, en fait, moi, je travaillais sur la terre. Et je ne travaillais pas, par exemple, sur le bien-être animal, où je ne travaillais pas directement sur les questions écologiques, des pesticides, etc. Donc moi, je venais parler avec des éleveurs de leurs problématiques foncières. Et donc ça, déjà, c'est une entrée qui est un peu différente. C'est-à-dire que moi, je m'en fichais un peu d'aller voir ce qui se passait dans les étages, quoi. Donc ouais. Voilà, c'était ça mon entrée.
0: Alors peut-être on peut dire deux mots sur les revendications et sur leur évolution et sur les premières formulations qui ont été données, peut-être même à la fois sur... on va dire les personnes de la base, les points de blocage et peut-être leur retraduction par les syndicats. J'avais noté quelques éléments et notamment, attendez, je retrouve mes notes vite fait, ouais, c'est ça. On va dire le triptyque qu'on retrouvait toujours un peu, c'était la question du revenu du travail agricole, la question de la norme. Et des contraintes de normes du point de vue aussi international. Et on est dans le cadre d'un traité de libre-échange et donc des normes de production et aussi les questions de contraintes environnementales qui sont posées par les agriculteurs. Et ce triptyque qu'on a retrouvé un peu tout le temps, est-ce que c'est vraiment quelque chose qui est le point de départ du mouvement ou alors est-ce que c'est plutôt sa retraduction parce que c'était bien pratique d'avoir ces revendications-là à ce moment-là?
1: Tanguy, tu veux...
3: Ouais, je vais essayer d'avoir un truc un peu... Ça va être un peu notre rôle, hein, surplombant. Et puis, je te laisse préciser avec quelque chose de beaucoup plus incarné et peut-être certainement beaucoup plus intéressant, Amélia, derrière. Mais en fait, alors, en France, donc ça part du sud de la France, ça part de viticulteurs qui ont eu une année extrêmement difficile, qui vont effectivement avoir des gros problèmes de revenus. Et alors il y a eu pas mal de travail, de sondages ou d'analyses textuelles a posteriori. Voilà, fin 2023, on est vraiment sur les revenus, quoi. On est sur des gens qui disent on va vraiment avoir un gros problème de revenus dans l'année qui vient, ça va être terrible pour nous. Et à ça, en fait, vont s'agréger un certain nombre de revendications, d'idées. Et donc, c'est effectivement, hein, on peut les cadrer, comme tu l'as dit, en sachant que les manifestations ne sont pas du tout contre le traité du Mercosur, le traité de libre-échange, mais effectivement, ça va s'agréger à ça parce qu'il y a le Mercosur qui ressort effectivement à ce moment-là. Ce qui est intéressant, c'est que les gens qui ont étudié ça, montre que le cadrage est sur les revenus au départ et va être redirigé médiatiquement et syndicalement vers les normes environnementales, sans qu'à aucun moment il y ait une démonstration claire qui soit faite de la relation entre revenus et normes environnementales. Donc là, il y a un vrai recadrage syndical qui n'est pas inintéressant à voir. En sachant que par ailleurs, il y a des études sociologiques qui montrent que cette question de la norme environnementale, elle interroge un certain nombre d'acteurs du monde agricole, elle interroge les agriculteurs, mais elle n'est pas du tout centrale en fait dans les revendications d'un certain nombre d'agriculteurs, elle n'est pas majoritaire dans les revendications d'un certain nombre d'agriculteurs, et pourtant c'est vraiment ça qui va être mis en avant derrière, et je ne vais pas m'apesantir là-dessus pour y revenir derrière, mais en tout cas, il y a un sens syndical à ce recadrage et quelque part à cette instrumentalisation d'un besoin de revenus d'une frange vraiment souffrante des agriculteurs, recadrée en lutte contre des normes environnementales qui vont plutôt gêner aux entournures peut-être une autre sociologie d'agriculteurs, peut-être un peu plus riche, etc. Donc là, il y a ça qui se...
0: Justement, peut-être avant qu'Amélia complète, il y a cette, je trouve, assez grosse contradiction dans ce qu'on essaye de voir là-dedans. C'est que d'un côté, on a effectivement des agriculteurs qui sont en vrai péril économique, notamment sur les questions d'élevage et de certaines... Tu parlais des viticulteurs, mais en fait, il y a aussi plein d'agriculteurs, et notamment ceux qui sont à la tête des syndicats, qui, eux, ne sont pas dans cette situation-là. On pense aux grands maraîchers et aux céréaliers qui, eux, le problème du revenu n'est pas forcément le problème principal. Enfin, j'ai cru comprendre que leur structure économique est assez, assez stable et qu'ils tirent un bénéfice de leur travail. Et du coup, est-ce que se joue pas à ce moment-là aussi une contradiction entre un mouvement syndical qui est dirigé par des gens qui n'ont pas ces problèmes-là de questions de revenus? Et donc la question de la représentation qu'on peut avoir des agriculteurs qui justement sont vraiment en difficulté agricole, quoi. Enfin, difficulté économique, je veux dire.
3: Ce qui est clair là-dedans, c'est que la profession agricole est traversée de fortes inégalités économiques. Et encore plus que la société française, c'est-à-dire que les 10% des agriculteurs les plus riches sont plus riches que les 10% de Français les plus riches, et les 10% d'agriculteurs les plus pauvres sont plus pauvres que les 10% de Français les plus pauvres. Il y a malgré tout une majorité d'agriculteurs qui est plutôt en dessous des revenus médians, mais il y a effectivement une frange, c'est toujours très, très difficile à quantifier et à mettre des mots derrière, mais on peut dire une dizaine de pourcents de gens qui s'en tirent vraiment excessivement bien dans le métier d'agriculteur. Et les élites syndicales, au moins de la FNSEA, font partie de ces 10%. Donc très clairement, les demandes de revenus de la base, en fait, n'intéressent pas du tout les élites syndicales de la FNSEA. Et donc, le sénateur Duplomb est vraiment un cas d'école là-dedans, vont le reformuler sur leurs besoins à eux de gros industriels, en fait, qui sont des industriels de l'agriculture ou d'autres choses. Ils ont une vision du monde de gros industriels qui font tourner des usines en plein air, mais des usines quand même. Et donc là, il y a clairement quelque chose qui se joue d'intra-agricole. Après, il y a des choses plus fines, et je pense qu'Amélie y reviendra, puisque il y a des laitiers qui viennent manifester alors qu'ils viennent de vivre les meilleures années économiques de la décennie, et ils vont quand même manifester. Donc il y a des choses fines qui se jouent. Mais en tout cas, c'est un moment intéressant pour les syndicats pour resserrer les rangs. En fait, ils vont réussir à utiliser le mouvement pour resserrer les rangs et vraiment faire passer ce message d'une unité paysanne, d'une unité agricole, qui n'est vraiment qu'une unité de façade et qui est le meilleur moyen d'instrumentaliser la majorité des agriculteurs et des agricultrices, sans parler des ouvriers et ouvrières agricoles, puisque, Amélia le disait, il y a eu des salariés agricoles sur les ronds-points. On ne les a jamais vus dans les médias, on ne les a jamais entendus, on n'a jamais entendu un syndicat de travailleurs agricoles à la radio. Et pourtant, s'il y a des gens qui souffrent, eux aussi. En tout cas, j'ai pas envie de mettre une compétition entre les souffrances d'agriculteurs endettés jusqu'au cou et de travailleurs des champs salariés. Mais en tout cas, voilà, il y a un continuum de souffrances agricoles avec des travailleurs indépendants et des travailleurs salariés. Les travailleurs salariés ont complètement été invisibilisés. Et leur mot d'ordre, leur subjectivité n'a pas du tout été diffusée. Je voulais juste terminer, parce que Amélia l'a dit, le mouvement est effectivement européen. Les mots d'ordre dans les différents pays n'étaient pas forcément les mêmes. Il y a quelque chose qui se jouait autour des prix du carburant qui sont extrêmement importants, notamment dans l'agriculture d'aujourd'hui. Mais il y a quelque chose d'assez diffus. Et les mots d'ordre en Allemagne n'étaient pas les mêmes mots d'ordre qu'aux Pays-Bas, même si tout le monde, quelque part, s'était soulevé en même temps. Il y a eu aussi des mouvements très importants en Grèce, mais tout le monde ne parlait pas des mêmes choses. Et pardon, je suis désolé parce que je digresse, mais un point de cadrage qui n'a pas du tout été fait à ce moment-là par les revenus, c'est celui de la politique agricole commune, En moyenne, 60% des revenus des agriculteurs sont constitués d'aides de la PAC. Et à aucun moment, avec un problème de revenus, on s'est dit peut-être qu'on pourrait redistribuer la PAC différemment. Évidemment, quelqu'un comme Monsieur Duplomb, quelqu'un comme Monsieur Arnaud Rousseau, qui a 700 hectares et les subventions de la PAC sont distribuées à l'hectare. 700 hectares, c'est 10 fois plus que la ferme moyenne en France. Ils n'ont aucun intérêt à redistribuer la PAC. Donc, ils n'ont pas du tout cadré comme ça, alors que c'était la solution politique la plus simple à préconiser.
0: Et toi, Amélia, quand tu décris justement ça, tu as quelques petites scènes un peu drôles où tu décris ce que tu appelles les habitus, mais donc avec des attitudes et des façons vestimentaires qui en fait trahissent vraiment cette inégalité sociale au sein du monde agricole.
1: Oui, et bon, juste pour compléter un peu, il y a effectivement eu, comme a dit Tanguy et vous aussi, un recadrage syndical très fort. Après, moi, je ne dirais pas que la revendication et les angoisses liées aux normes environnementales viennent du syndicat du haut. C'est-à-dire que.
0: Toi, tu les entends sur les hauts blocages, quoi.
1: Ah oui, complètement. C'est-à-dire que, alors, effectivement, on a la première chose qui est tout le temps citée, ce sont les prix, les prix, les prix. Donc, ça concerne les revenus, mais aussi les prix à la production qui explosent depuis des années. Et d'ailleurs, en janvier 2024, on est en pleine négociation avec Lactalis sur les. Donc, ce n'est pas parce que, en fait, il y a eu 10 bonnes années de lait que tout d'un coup, on va dire 50 ans de crise laitière sont réparés. Et en fait, il faut toujours mettre la pression sur ces gros groupes laitiers pour obtenir des prix corrects. Et c'est ce que font les éleveurs en janvier 2024. Donc, il y a beaucoup d'éleveurs laitiers sur les blocages, qui parlent de ces négociations, qui suivent de très très près et qui sont là pour mettre la pression. Mais la deuxième chose qui arrive tout de suite, ce sont les normes environnementales. Et je pense qu'il ne faut pas se tromper là-dessus, enfin de dire que c'est seulement les gens qui sont à la tête de la FNSEA qui se préoccupent de ça. On a quand même, et on a aussi des études qui le montrent, des façons qui sont. Une écologisation de la gouvernance environnementale, de la gouvernance agricole, notamment de la PAC, qui produit des normes à tout va et qui sont parfois contradictoires. Et un très bon exemple pendant ces mobilisations-là qui concernent la Bretagne et toutes les régions d'élevage sont la question des prairies permanentes. Alors, c'est un peu. C'est des questions qui sont un peu techniques, mais en gros, c'est une norme environnementale imposée par l'Europe, par la PAC, qui veut maintenir, avec raison, des régions avec des taux de prairies importants. Le fait est qu'on a la façon de faire qui est de figer, de demander en fait aux régions de figer le nombre de prairies permanentes sur un espace, sans s'attaquer en fait à l'origine en fait du problème de la disparition des prairies, qui est la disparition de l'élevage laitier, qui est d'ailleurs lié au prix. Mais du coup, en fait, on a et en fait cette mesure-là, elle a poussé paradoxalement à faire un retournement massif des prairies en Bretagne. Donc, on a quand même des éleveurs, bon, je parle surtout des éleveurs, qui sont vraiment en bout de chaîne de cette écologisation par le haut qui leur est imposée sans moyens supplémentaires. Enfin, en fait, dans les années 50, quand la modernisation agricole a été le mot d'ordre en France, il y a eu des moyens qui ont été mis sur la table et il y a eu une mobilisation des agriculteurs eux-mêmes pour la modernisation agricole. En fait, si on veut aujourd'hui, à mon avis, les moyens ne sont pas mis, en fait. On ne fait que, effectivement, rajouter des normes sans que derrière, il y ait des moyens qui soient débloqués, et notamment un arrêt de la pression à la production pour que les éleveurs puissent s'en sortir. Donc,
0: c'est là qu'on dirait quelque chose de contradictoire entre d'un côté une agriculture qui se veut productiviste et aussi qui se veut environnementale, et qu'en fait il y a entre le modèle économique et l'injonction environnementale, il y a clairement une contradiction. Et juste pour savoir, toi, sur les blocages, comment ça se formulait ces questions environnementales? Est-ce que c'était des cas précis? On veut plus de droits de faire de bassines, on veut pouvoir arracher les haies, on veut pouvoir combler les zones humides. Enfin, ça prenait quelle forme, ou c'était juste quelque chose contre les normes en général?
1: Non, c'était très concret. Alors, c'était surtout cette question des prairies permanentes. D'ailleurs, c'était très intéressant parce que sur le blocage en lui-même, les agriculteurs avaient ramené des tonnes de terre en camion qu'ils avaient mis sur l'autoroute. Sur la Calvoie en sortie de Quimper, et c'était très intéressant parce que les observateurs avaient vu ça comme les agriculteurs sont en train de mettre de la terre sur le béton, génial, etc. Et en fait, les agriculteurs, par cette mesure, visaient à dénoncer le fait qu'ils aient plus le droit de retourner leurs prairies. Mais en fait, il faut quand même comprendre que dans cette histoire d'imposition, notamment sur le retournement des prairies, on touche à quelque chose d'assez sensible, qui est l'autonomie de l'agriculteur de décider de ses rotations, qui est quand même un principe ancien, etc. Et du coup, les normes, elles viennent se loger là, en fait, dans ces espaces qui sont des espaces de fierté, des espaces des espaces où les agriculteurs se sentent en confiance de pouvoir décider eux-mêmes de la rotation de leur propre parcelle.

0: C'était Miskitine et The Hacker avec 1000 Dreams. Vous êtes toujours sur Fréquence Paris Pluriel sur le 106.3 FM et c'est toujours Zoom Écologie et on parle avec Tanguy et Amélia des crises agricoles et des mouvements d'agriculteurs qui secouent la France rurale et on verra aussi urbaine depuis quelques années puisque pour celles et ceux qui sont habitués des mouvements sociaux, il y a quelque chose qui choque quand même tout de suite quand on voit ces images de mouvements agricoles et d'agriculteurs ou de travailleurs agricoles, eh bien, c'est d'un côté l'assez grande violence qui se dégage de ces mouvements, violence à l'égard des bâtiments, violence parfois à l'égard des personnes, ainsi que des blocages quand même très durs et très longs. Et aussi, on va discuter en regard et bien de la certaine impunité dont peuvent disposer ou bénéficier ces auteurs. Donc, première chose peut-être sur la question des formes que prennent le mouvement agricole. Souvent, il y a un peu une... On en a parlé vite fait, ce sont effectivement des choses qui ont lieu l'hiver parce qu'en fait, ce n'est pas des grèves, à savoir, ce n'est pas des grèves de production puisque les personnes qui font ces actions sont en fait des entrepreneurs agricoles. Mais du coup, sont assez logiquement des opérations de blocage. Et toi, Amélia, est-ce que tu saurais nous dire un peu, il y a presque une sorte de naturalité d'aller bloquer l'autoroute et la plateforme logistique d'à côté. Est-ce que c'est quelque chose que toi, tu retrouves, qui est discuté au sein des mouvements agricoles ou est-ce que ça a un sens à la fois uniquement symbolique ou de production? Comment s'est pensée cette affaire-là?
1: Bah, je pense que... Moi, je pense à beaucoup de mouvements sociaux qui essayent de bloquer les autoroutes et les axes. Et je pense que c'est le rêve de beaucoup de mouvements sociaux de faire ça. Le fait est que tout le monde n'a pas de gros tracteurs, quoi. Donc, c'est quand même assez impressionnant. En fait, il y a besoin d'assez peu de main-d'œuvre pour tenir un blocage comme ça. Enfin, contrairement aux autres mouvements sociaux où il faut vraiment du monde. Je pense aux gilets jaunes, je pense au soulèvement de la terre, etc., où en fait il y a besoin d'avoir des masses humaines pour tenir les blocages. Là, franchement, vous garez 50 tracteurs autour de, en sortie d'autoroute d'une ville, bah dis donc, ça n'a pas le même effet. Et puis en fait, vous pouvez laisser juste deux personnes. Et d'ailleurs, c'est ce qui se passait. Enfin, la nuit, lors des blocages, il y avait souvent juste 3 ou 4 personnes qui surveillaient le blocage sans qu'il y ait besoin de masse. Et donc effectivement, les forces de l'ordre ont évidemment pas la même force de frappe. Enfin, tout simplement, il y a quelque chose de l'ordre de la puissance infrastructurelle de l'agriculture qui est quelque chose, mais je dirais que la violence de ces manifestations là, elle me choque pas particulièrement quand on regarde l'histoire des manifestations agricoles. Enfin, je veux dire, d'ailleurs, je pense pas du tout que ça a été les plus violentes. Enfin,
0: Non, je dis juste que c'est beaucoup de ceci qui a été médiatisé, c'est ça que je veux dire. C'est que on a des images de gros blocages. Et aussi des démonstrations et donc là plutôt en ville devant les préfectures, devant les bâtiments de ce qu'est la représentation institutionnelle agricole en fait on enfonce la barrière avec le tracteur, on déverse du purin et il y a quand même des dommages qui ont été chiffrés à plusieurs centaines de milliers voire millions d'euros. Enfin, c'est quand même des choses qui sont pas permis à d'autres, ça que je veux dire, quoi.
1: Voilà. Oui, bien sûr, mais il y a eu la préfecture de Morlaix qui a brûlé, la sous-préfecture de Morlaix qui a brûlé en 1961. Enfin, il y a le.
0: Pour toi, c'est une continuité historique, ça que tu veux dire?
1: Ah bah complètement, oui, bien sûr. Enfin, oui, bien sûr. On va pas remonter dans l'histoire. Enfin, Tanguy l'a fait en début d'émission, l'action directe de démobilisation agricole, elle date pas du tout de ce mouvement-là. Et d'ailleurs. Mais peut-être que ce qui est intéressant dans cette reconfiguration, c'est la part, c'est-à-dire qu'on a quand même enfin, dans les années 70, jusque dans les années 70, même jusque dans les années 2000, une action directe qui continue d'être portée par le syndicat des FDSEA enfin, départementales. Là, ce qu'on a vu quand même, c'est une négociation et une lutte de pouvoir entre le syndicat de la FDSEA et le syndicat de la coordination rurale, qui est devenu en fait une vraie plateforme de possibilité de faire de l'action directe, contrairement à la FDSEA qui, dans sa posture traditionnelle de co-gestion, est devenu quelque part en fait le bras droit de l'État et de la continuité enfin du calme et de l'implémentation des politiques publiques de l'État sur le territoire, donc qui ne propose plus en fait à ses adhérents la possibilité de faire de l'action directe et de manifester. Et donc qu'est-ce que font les personnes en colère dans ce cas-là? Bah, elles se tournent vers d'autres plateformes plus contestataires. Et donc on a la coordination rurale qui est apparue. Qui a vraiment fait le buzz médiatiquement, enfin les bonnets jaunes partout dans les médias, c'était quand même très très impressionnant.
0: Ouais. Je vous propose d'écouter bien là, quand même pour d'écouter Darmanin, qui était donc ministre de l'Intérieur à ce moment-là, de ce qu'il dit justement de la possibilité que l'État se donne de réprimer ce mouvement. Voilà.
2: Oui, ils souffrent et ils ont le droit de revendiquer. Est-ce qu'on doit les laisser faire sans envoyer les CRS? Oui. En tant que ministre de l'Intérieur, à la demande du Président et du Premier ministre, je les laisse faire.
3: Bloquer les circulations, c'est illégal. S'en prendre à un établissement public, c'est illégal. Enfreindre la liberté de circuler, c'est illégal.
2: Est-ce que les agriculteurs s'en prennent aux policiers ou aux gendarmes? Est-ce qu'ils s'en prennent aux bâtiments publics? Est-ce qu'ils mettent le feu aux bâtiments publics? Ce n'est pas le cas. Voilà, donc j'ai rappelé, non, ce n'est pas le cas.
3: Enfin, vous avez vu les images à Bordeaux devant la préfecture? Ils n'ont pas défoncé la grille d'entrée?
2: Écoutez, moi je suis élu d'un territoire où il y a aussi des agriculteurs. Je suis habitué au coup de sang et légitime de ceux qui souffrent et qui ne gagnent pas beaucoup d'argent.
3: Vous voyez le sens de ma question, c'est le deux poids, deux mesures.
2: Non, il n'y a pas de deux poids, deux mesures. On ne peut pas comparer les choses. Les agriculteurs travaillent et on ne répond pas à la souffrance en envoyant des CRS. Voilà. En revanche, j'ai rappelé au préfet que si les bâtiments publics, si les policiers, les gendarmes, les agents de préfecture étaient pris à partie, évidemment que nous interviendrons.
1: Ça te fait rire, Tanguy?
4: Ouais, ça me fait rire. Ça me fait rire. Enfin, j'avais en tête le dernier, on ne pourrait pas les CRS sur les gens qui souffrent.
0: Ouais, celle-ci est assez savoureuse, ouais.
4: L'infirmier, voilà. Mais surtout, ils ne brûlent pas des bâtiments publics.
1: Bah oui,
4: les gens qui brûlent des bâtiments publics en France, ce sont les agriculteurs.
0: Justement, alors je rappelle quand même, donc j'ai fait une rapide recherche, parce que j'avais les choses un peu en tête, hein. Le 18 juillet, il y a quand même une bombe. Le 18 janvier 2024, quand même une bombe qui a explosé dans l'Adréal. L'Adréal, c'est la préfecture de région. Hein. Revendiqué en plus par le comité d'action viticole, l'incendie de la MSA Occitanie le 26 janvier et l'incendie des Doigts d'Anis. Alors, ce qui est intéressant, c'est qu'il y a d'un côté, effectivement, la préfecture et de l'autre côté, la MSA, qui sont quand même deux choses très différentes entre lesquelles les griefs des agriculteurs peuvent être assez différents. Mais alors quand même, bon, deux mots, c'est quand même assez savoureux ce on n'envoie pas les CRS face pour répondre à la détresse. Qu'est-ce qu'il y a de particulier sur la question du monde agricole qui lui donne cette d'avoir un peu les mains libres et les coudes franches pour ces choses-là par rapport à d'autres professions auxquelles, pour le coup, on envoie les CRS face à la détresse?
1: Tu veux y aller, Tanguy?
5: Allez. Je pense qu'il y a un point très simple, c'est qu'en fait, les revendications portées ne mettent en péril rien dans le néolibéralisme ambiant, ne mettent pas le capital en problème. Donc, il y a ça. Et à ça se surajoute le fait que les agriculteurs, c'est une des professions les plus aimées des Français. Et puis les stats en tête, mais ils sont quasiment aussi aimés que les pompiers. Et donc, voilà, mais ça suffit pas à expliquer, parce que les infirmiers et les infirmières, elles sont aussi très aimées des Français.
0: Aussi, oui, bien sûr.
5: Gros, et elles sont fait défoncer dans des mouvements sociaux récemment. Donc il y a ça, et peut-être aussi, et pour le coup, donc c'est, je reprends ça, mais je le dis avec sérieux, parce que c'est, je reprends la parole donc du fameux Edward Lynch, qui est historien, qui avait fait cette grande histoire des insurrections paysannes, et voilà. Et lui, il disait, il y a quand même quelque chose de très fort dans ces manifestations-là, donc là, il parlait des manifestations de 2024-2025, c'est qu'il y a quand même un ethos de droite dans les manifestations et ça reste des manifestations de travailleurs indépendants. C'est des manifestations d'entrepreneurs, c'est des manifestations de petits patrons, de capitalistes. Et donc, évidemment que quelqu'un comme Darmanin, il va avoir une sympathie pour ça, bien plus que pour d'autres mouvements sociaux. Donc, je pense qu'il ne faut pas chercher midi à 14h.
0: Et peut-être même au sein même du monde agricole, c'est-à-dire que on a vu des confiscations de tracteurs pour les manifestants, des fois, de la Confédération Paysanne. Enfin, une répression n'est pas complètement la même. Tu parlais, Amélia, de « il suffit d'avoir des tracteurs pour bloquer l'autoroute ». Zoom Écologie a fait un reportage à Nantes lors du blocage du pont de Cheviré. Et une fois que les gardes mobiles se sont mis en place, dans les lacrymos, les tracteurs ont dû partir. Enfin, il y a quelque chose comme ça quand même qui, mine de rien, l'État peut se donner les moyens de débloquer une autoroute. Et donc peut-être, est-ce que tu as vu toi cette différence de traitement entre différents syndicats et peut-être même l'assurance que les personnes ont sur place sur le blocage que ça va bien se passer?
1: Oui, alors je pense qu'effectivement les gendarmes ont la capacité de faire en sorte que les tracteurs ne viennent pas, mais bon, il y a peut-être un coût de la répression du corps agricole qui est quand même un peu différent. Et si on les énerve trop, quand même, enfin, on peut pas quand même. Enfin, il y a quand même un répertoire d'action et une matérialité, enfin la possibilité matérielle de ces actions-là qui est quand même. Rien à voir en fait. Avec...
0: Non mais évidemment, évidemment. Oui.
1: Voilà. Donc et puis après effectivement, il y a une proximité sociale. Enfin, je veux dire peut-être que la chose que moi j'ai remarqué que je décris dans mon article, c'est que il y a une communication constante entre les services de l'État territoriaux. Donc je parle des services agricoles de déconcentrés, de la DDTM, de la DRAF, etc., et du préfet et du sous-préfet. Il y a une communication constante, mais quotidienne, plusieurs fois par jour, entre ces personnes-là et les leaders syndicaux de la FNSEA, donc, et des LDSEA locales. Donc, en fait, il y a tout un tas d'espaces où ces gens se côtoient, et donc il y a une vraie relation de travail, de collaboration. Et effectivement, ça facilite en fait les négociations. Enfin, c'est sûr. Donc après, c'est la question de à quel point la FDSEA peut mettre la pression, mais c'est aussi là le rôle des leaders syndicaux parce que les services de l'État savent que les leaders syndicaux ont la capacité de calmer les mouvements. Donc, ils ont tout intérêt à rentrer dans des processus de négociation avec eux, puisque eux, derrière, savent que... En fait, bon, et d'ailleurs, ce que je suis...

0: la porte est ouverte après.
1: Normal.
0: Voilà. Normal. Nous parler, nous pas babiller. Donc on parle, effectivement, écoute un deuxième titre de Marvin. Et puis on revient juste après, 22h28. Les amis à la pendule de Radio Fréquence, Paris Pluriel. Donc il y a du monde qui se connecte encore. Céline Crispin, salut. Nous allons saluer tous ces mondes. Le temps que la technique nous met le deuxième titre de Marvin. Voilà, c'est parti.

Moshe Birel, on a pas roulé vrai.

0: La voix de Marine, bien sûr, avec ce titre-là. Donc, le nom du titre, Marine, ce titre-là.
1: C'est Moi, je de Orlane Jadfar, grande chanteuse guyanaise.
0: Ah ouais. Ça bouge bien en tout cas.
1: Ah oui, c'était un défi, hein. C'était un vrai défi.
0: Ah ouais. Défi réussi ou pas?
1: Oui, bah, j'ai bien été accompagné quand même en longtemps. Il y a Aminata qui m'a soutenu parce que c'est elle qui reprend ce titre avec l'orchestre de Konan. Mm-hmm. Mais c'est vrai qu'à force, j'ai pu du coup le réinterpréter et ça commence à rentrer.
0: Voilà. Donc nous partons saluer Jocelyne Varane qui est connectée. Jocelyne Varane, qu'on salue bien fort. Et puis, les amis, vous avez déjà écouté la voix de José Savant. À l'instant, c'était la voix de Marvin. Et là, nous caillons. Discuter bon, mais c'est qu'il a. J'ai même cru que c'était Stéphane Lacazette de Lyon. Parce que... il casse mais Stéphane Lacazette tellement. Il m'a caché chez nous. Ouais. C'est monsieur Gaël, la panique, c'est tout. Ça, pourquoi il mettait c'est tout. Alors, Gaël, comment il est? Voilà, tout bête bon.

0: Oui. Tout bêtement.
1: Un peu fatigué, mais ça va, on est là.
0: Ça se voit. Oui. Ou pas dormir hier soir, ils ont pêché au dormi.
1: Non, non, non, le travail, le boulot, le business, voilà, ouais. C'est ça en fait.
0: Non. Alors là, tu es effectivement comme les autres pour faire pour que le public, effectivement, les internautes qui sont connectés puissent faire plus ample connaissance avec toi. Parle-nous déjà de toi. Donc,
1: Je vais parler de mon parcours musical.
0: Oui.
1: Moi, c'est Gaël Sétoute, de Saint-Laurent-du-Maroni, issu de papa qui a fait de la musique, grand musicien qui a joué un peu dans les orchestres un peu partout. Moi, j'ai commencé depuis petit, traditionnel, de base. Donc, je suis issu vraiment du traditionnel, 100%. J'ai aussi fait le podium interlycée. Bon, je suis plus grand que Marvin. Donc, moi, c'était en 2011. J'ai fait deuxième au podium interlycée. J'ai innové le podium interlycée parce que je suis le premier à avoir chanté du casse-éco dans un podium interlycée. Du traditionnel.
0: Ah,
1: donc, je suis arrivé. Le premier, c'était Arsène Saïfa, artiste très connu à l'heure d'aujourd'hui, un Guyanais qui est un prodige. J'ai fait deuxième et puis un autre pote à moi, Badjo, qui a chanté du compas. Donc voilà, et par la suite, j'ai poursuivi le traditionnel. Après, on m'a proposé à Saint-Laurent d'ouvrir un orchestre avec plein de jeunes. On était une jeune équipe de jeunes talents, ouvrir un orchestre live, dont Christina Sinclair, qui fait partie de Dokona aujourd'hui, qui était avec moi dans cet orchestre. Après, nos chemins se sont écartés. Je suis parti en métropole. J'ai eu la chance de voir ces groupes jouer et me dire mais pourquoi pas moi en fait en live, j'adore, le carnaval c'est pas mon truc mais pourquoi pas. Et en fait c'est là que j'ai pris une vraie claque en arrivant en live, parce que en t'entendant chanter en tant que traditionnel on te dit ah ouais la voix, ah ouais Bouga une voix, ouais. Quand t'arrives en live c'est deux choses différentes
0: effectivement.
1: Tu te dis t'entends la guitare qui est sur une note, toi tu es haut en bas, tu te dis mais c'est quoi ça, mais d'habitude tu chantes hein. Au rythme des tambours c'est autre chose. C'est une rythmique avec des accords, c'est autre chose. Et c'est là que j'ai pris une vraie claque et j'ai été prendre des cours de chant. Je me suis dit non, c'est pas possible et tout. J'aimerais qu'on me dise la vérité, qu'on c'est pas bon et tout.
0: Ouais.
1: Et puis je revenais sur Gilles Beaufant, le défunt Gilles Beaufant. C'est lui qui m'a donné ma première chance. Il m'a dit écoute, je t'ai vu une fois, viens chez moi, on va travailler.
0: D'accord.
1: Et c'est comme ça que ça a commencé et on a créé le groupe Les Bladaz. Ensuite, ça a été Audace et maintenant aujourd'hui, je suis New Audace. Mais je tiens quand même à dire, je suis prestataire de service.
0: D'accord.
1: Je
0: ne
1: suis pas dans une orchestre phare, je suis prestataire de service. On m'appelle pour chanter, j'adore la musique, je viens, je chante, je fais mon travail.
0: Tu ne joues pas d'un instrument ?
1: Oui, je joue aussi de plusieurs instruments, je joue un peu de trompette, je joue aussi un peu de percussion. Donc voilà, ça c'est un plus que j'aime. Après j'ai eu l'occasion aussi d'avoir beaucoup de chance et la chance ma tante Orlane Jadfar, qui est ma tante, qui m'a beaucoup aussi coaché, beaucoup aussi instruit scéniquement, parce qu'il faut dire la musique c'est pas que la voix, c'est pas que le chant, il faut avoir une prestance physique aussi, surtout pour le carnaval guyanais. C'est pas tu viens là tu chantes non, il faut avoir une prestance, il faut parler aux gens.
0: Sabel, tu n'avais pas voulu 2 minutes. Donc, écoutez, effectivement, on va écouter un son de Gaël, parce que l'heure commence à

Voilà, donc c'était la voix de Gaël, La Panique, c'est tout. Donc, bien ambiance en tout cas ce titre-là. Donc, malheureusement, les amis, vous savez, comme on dit, chaque chose a une fin, même si ça se fait tôt ou tard. Mais l'heure est venue pour nous de vous dire au revoir parce que l'autre animateur est déjà sur place. Donc, voilà, donc les amis, on est vraiment une fois encore, une fois de plus, désolé de pouvoir couper comme ça sur vous. Donc, voilà, donc c'est vrai que j'aimerais effectivement rester avec vous plus longtemps, les amis. Malheureusement, l'heure nous fait défaut. Donc, mais bon, ce n'est que partie remise. J'aurai l'occasion de vous recevoir encore à nouveau et puis on aura plus de temps pour pouvoir parler en long et en large de votre carrière artistique parce que c'est vrai que j'aime pas

0: Parce que je peux vous dire sur les réseaux sociaux, ça y va les amis. Donc on va laisser à Marvin déjà de dire son petit mot de fin et puis voilà.
1: Eh bien, merci beaucoup pour l'accueil. C'est vrai que du coup, j'avais suivi la première émission. Bon, c'est vrai que c'était particulier. Aujourd'hui, j'ai pu du coup voir une autre facette de l'émission. Mais c'est un très bel accueil et merci pour ce que vous faites. Et puis, la musique, c'est le partage. Je veux qu'on retienne ça et voilà. Merci beaucoup.
0: Musique, c'est l'amour.
1: C'est ça.
0: Gaël.
2: Donc, moi, j'ai un seul mot à dire. À nous partager nos musiques. Je parle à tous les musiciens, tous les gens qui font des soirées ici. La Guyane, c'est petit. On fait une soirée guyanaise, on est 100. On en fait une soirée pour que tout le monde vienne, pas que Guyanais. On en faire découvrir notre musique. On en écouter les anciens comme les petits. Peut-être que les anciens, vous avez plus de connaissances, mais les petits aussi arrivent avec une nouvelle génération. Où est-ce qu'on peut vous apporter aussi des choses?
0: Je suis entièrement d'accord.
2: Apprendre à écouter, voilà ce que j'ai à dire.
0: Mon ami José Saban.
3: Oui, donc je vais juste compléter ce que Gaël vient de dire et Marvin. Partageons notre musique, partageons notre culture, partageons notre savoir surtout. Et puis, à nous apprendre à respecter nous. Il y a ça aussi. Moutekachin dit ça. À nous apprendre à respecter nous. L'autre, tu pas qu'on est une bête. Pas y répéter, couillonnade. Donc, pour nous avancer, main dans la main, puisque nous toujours apprenons le marché, main dans la main, à nous apprendre à respecter nous. C'est tout ce que j'avais à dire. Et puis, la musique. C'est pour tout le monde.
0: Ok, merci, à très bientôt les amis. Voilà, merci de votre écoute. À très très bientôt.

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0: Cher frère blanc, quand je suis née, j'étais moi. Quand j'ai grandi, j'étais moi. Quand je suis au soleil, je suis moi. Quand je suis malade, je suis noir. Quand je mourrai, je serai noir. Tandis que toi, homme blanc, quand tu es né, tu étais
1: rose.
0: Quand tu as grandi, tu étais
1: blanc.
0: Quand tu vas au soleil,
1: tu es rouge.
0: Quand tu as froid, tu es
1: bleu.
0: Quand tu as peur, tu es
1: vert.
0: Quand tu es malade,
1: tu es jaune.
0: Quand tu mourras, tu seras
1: gris.
0: Alors, de nous deux, qui est l'homme de couleur? Léopold Sédar Senghor.

0: Après, les choses seront peut-être différentes. 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
1: Les policiers en ont marre, mais nous ne lâcherons rien, car nous devons être protégés, nous devons être reconnus. Cette protection, mes collègues, elle passera par des mesures qui devront être prises immédiatement. Protection par des poursuites obligatoires contre les auteurs d'outrages et de rébellions contre les forces de l'ordre. Protection au travers de la simplification de la procédure pénale. Protection au travers de l'instauration d'une véritable protection fonctionnelle pour nous, policiers.
2: Arrête-toi, je te plombe! Arrête-toi, je te plombe! Arrête-toi! Couche-toi! Couche-toi, parce que ça, j'en ai marre de courir après des mecs comme toi! Couche-toi! Couche-toi! Je vais te plomber, moi! Je vais te plomber!
3: Speak for those who are wrong. It's important to question those who are absent, those who live for democracy in general. It's urgent, it's an emergency to speak about those who are absent.
4: Et là, le visage était tout bleu. Il était tout bleu, il n'avait plus à parler, il n'avait plus à respirer. Et à ce moment-là, deux minutes après, il n'avait plus à bouger, à plus rien faire. Et de là, ils ont pris trois policiers, ils l'ont pris, ils l'ont jeté comme un animal dans la voiture.
5: Ils ont mis de la funk à fond pendant qu'ils étaient en train de le ratonner, pour que les gens n'entendent pas le bruit.
6: Leur argument principal, c'est qu'ils ont utilisé les méthodes qui leur ont été enseignées à l'école de police.
7: Mis à l'écart, les deux policiers mis en pause dans l'interpellation musclée d'un homme qui a succombé hier à ses blessures sont en congé, mais en congé ne veut pas dire suspendu, rappelle Claude Guerre.
8: Il y a des choses que l'argent ne vous donne pas.
9: Et oui, si on n'a pas de justice, on ne peut pas faire le deuil.
10: Mais là, avec tout ce qui se passe en ce moment, moi franchement, je me sens pas français. Là, je me sens pas français.
11: Moi, ce procès-là, comment je l'ai senti très mal. Parce que pour moi, la justice, ils ne nous ont pas écoutés.
8: Nous ne sommes pas une famille à problème, comme il a été prétendu pendant ces jugements. Nous ne sommes que des gens qui cherchent à vivre dans la paix.
12: Faut bien leur faire comprendre qu'ok, qu'ils sont de la police, mais que nous aussi, on a des droits en France. Ils en ont peut-être eux aussi, mais nous, on en a. Et qu'il ne faut pas se laisser faire, surtout. Parce qu'ils ont trop tendance à penser qu'ils ont tous les droits, alors que ce n'est pas du tout le cas.
13: Déjà que j'ai été choqué par ce qui s'est passé, étant donné que j'ai que 15 ans. Je ne suis pas censé vivre ce genre de choses. Sur le moment, j'ai vraiment eu peur. J'ai couru, quoi, en fait, on va dire. J'ai couru, j'ai eu peur de ce policier. Je pensais que moi aussi, j'allais y passer, donc j'ai couru. J'ai 15 ans et j'ai déjà peur de la police.

Adama, mon petit frère a été tué, en tout cas retrouvé mort dans les locaux de la gendarmerie le 19 juillet, le jour de son anniversaire. Les circonstances de sa mort sont atroces, difficiles à raconter, mais il faut qu'on la raconte, en tout cas pour qu'on puisse avancer dans la justice et vérité. Donc ça se passe au centre-ville de Beaumont.

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0: 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Nana et Léa Rangi, elle était là avec nous. Mais le 30 juin, elle sera avec vous à 17h à l'espace Saad Absi, 16 rue Julien Moka à Gennevilliers, 92-230. Donc Nana avec son groupe, musicien au piano Benjamin Gobinet, à la guitare Van Ravo, à la drums Pika et à la flûte Eric Simonin. Et les choristes, les chanteurs Yancha et Riri et Perrine B. Donc Nana vous donne rendez-vous. Nana, c'est la voix d'or du jazz malgache. Concert de jadis et naguère, avec des variétés internationales rétro-classiques populaires, donc à l'espace Sadabi. C'est le 30 juin à 17h, c'est un mardi, donc 16 rue Julien Mocquart à Gennevilliers, et c'est dans le département 92. Gennevilliers, c'est 92-230. Donc 17h, 30 juin, c'est un mardi avec Nana. Donc c'était la première chanson que vous avez pu écouter sur les échos du Capricorne, et on va continuer avec des infos, de tout ce qui est intéressant sur Madagascar, de tout ce que vous pouvez aussi nous raconter si vous nous appelez au 01 40 05 06 10. L'antenne est libre pour tous les sujets, que ce soit de la musique, de la culture. L'entrée pour Nana à l'espace Saad Absi, c'est 5€. Donc, venez en profiter. Hein. C'est de la bonne musique, avec de la bonne humeur et du rythme. Voilà, donc, concert avec Benjamin Gobinet, Van Ravo, Pika, Eric Simonin, Yann Chaye, Ririd et Perrine B avec Nana Léarandi. Je vous le redis parce que je viens juste de voir que l'entrée est à 5€. Il faut en profiter. Hein. Ce n'est pas tous les jours. Hein. Maintenant, ils sont tous à 35, à 40. On ne sait plus. Mais ce n'est pas forcément avec du bon son, de la bonne sonorisation. Mais bon, c'est l'ambiance. Mais là, ici, ça va être à l'espace Saad Absi, 16 rue Julien Mocquart. Vas-y, Jean-Claude Arabière-Ferre qui est avec nous et avec Ben et Rudolph.
1: Oui, Ben. Je vais faire quelque chose. Moi, je me suis trompé quand j'ai écouté tout à l'heure que Ben a mis ce morceau qui a été programmé. Donc, moi, je croyais que c'était la Laura Besson.
0: C'est peut-être ça, non? Si, Matoukia,
1: oui.
0: Matoukia.
1: Oui, c'est elle qui a chanté ça dans ma jeunesse. Non, non, non. Et donc, moi, je pensais que c'était la Loc
0: qui va... Mince, peut-être, je ne sais pas. On va confirmer ça tout à l'heure. Mais de toute façon, c'est du jazz aussi,
1: oui,
0: non?
1: Oui, oui.
0: Ah, c'est peut-être.
1: Oui, des deux jazz women à Madagascar, ouais. C'était la Loc.
0: La Loc
1: Rapisson. Et Franz de Monatène.
0: Et Léa Rangi. Non, non.
1: À la troisième, donc, c'est la...
0: Peut-être que je me suis trompée dans mon... Comment on appelle ça? Dans ma playlist, hein. Mais bon... On va confirmer à Gennevilliers, c'est un mardi, est-ce que
1: d'accord.
0: Je peux ouais, peut-être hein, que tu as raison, hein, Jean-Claude. Hein. Mais bon, comme c'est des belles voix, moi je ne fais plus la différence,
1: oui.
0: Hélas. Ouais. On continue en chanson ou alors tu es prêt pour faire les infos tout de suite?
1: Je sais pas.
0: Ben, vas-y tout de suite alors, Ben, générique info. Et tout de suite, les informations avec Jean-Claude qui va parler de Fernando-Pyrénées, de la concertation nationale,
1: entre autres,
0: et puis le ZAMA, et l'autre, c'est quoi, je ne sais plus.
1: Oui, je vais parler aussi d'autres sujets, quoi. Mais les deux principaux sujets, c'est la concertation nationale, où est-ce que ça en est, et puis le ZAMA 2026, mais aussi la fête nationale, donc le 26 juin, dans 48 heures. Voilà, bonjour, bonsoir, chers auditeurs, bonsoir l'équipe. C'est ma chronique des news, comme je fais presque tous les mercredis. Des fois, je loupe parce que je suis en déplacement ou parce que je suis mal en point. Voilà, donc chronique des news, donc de ce numéro des échos du Capricorne du 24 juin 2026. Mon premier titre, ça va parler des lanceurs d'alerte. Il y a un grand problème qui traîne depuis un bon bout de temps, depuis un ou deux ans. Il y a un projet de loi qui attend la volonté politique donc, d'être validé et mise en œuvre pour devenir une loi. Donc c'est dans Midi Madagascar de ce matin que je vois la nouvelle. Le titre c'est « Lanceur d'alerte, le projet de loi attend la volonté politique selon Transparency International Initiative Madagascar, TIMG ». L'article dit la chose suivante, « Célébré hier à travers le monde la journée internationale des lanceurs d'alerte, la World Whistleblowing Day, journée internationale des lanceurs d'alerte, remet sur le tapis l'urgence absolue de sécuriser ces veilleurs démocratiques à Madagascar. Loin des clichés réducteurs, le lanceur d'alerte est un citoyen intègre qui révèle de bonne foi et de manière totalement désintéressée des actes illégaux, des faits de corruption ou des atteintes graves aux droits de l'homme dont il est témoin direct. Ce n'est ni un diffuseur de fake news en quête de notoriété, ni un maître chanteur qui monnaie ses informations pour son profit personnel. C'est un acteur essentiel au service exclusif de la collectivité. Voilà donc c'est la définition de ce qu'est aujourd'hui un lanceur d'alerte. Alors l'actualité sur Madagascar qui concerne les lanceurs d'alerte, dans la Grande Île, le constat dressé par Transparency International Initiative Madagascar est sans appel. Sur le plan technique, les devoirs ont été faits. Le projet de loi sur la protection des lanceurs d'alerte a déjà été finalisé par les experts et soumis au comité de réforme du système pénal CRSP. Pourtant, la machine législative semble grippée au sommet de l'État. Ce qui fait cruellement défaut aujourd'hui, c'est une réelle volonté politique pour inscrire ce texte à l'ordre du jour et l'adopter. Depuis 2018, on est en 2024, depuis 2018, Transparency International Madagascar, Initiative Madagascar, et les organisations de la société civile montent au créneau pour exiger ce cadre juridique indispensable. Sans cette loi, dénoncer les dérives reste une douce illusion et un exercice à haut risque face aux représailles. Pour la crédibilité de la lutte anticorruption, le statu quo n'est plus tenable. Les institutions doivent enfin prendre leurs responsabilités. Voilà pour ce qui concerne donc cette question des lanceurs d'alerte qui est à l'ordre, qui est vraiment très très très urgent à faire avancer actuellement. Voilà pour ce premier sujet. Mon deuxième sujet d'ouverture, c'est la concertation nationale. La concertation nationale, c'est ce à quoi devaient s'atteler les tenants du pouvoir actuellement. Je vous ai informé les semaines précédentes que le FFKM, c'est-à-dire donc la coordination des églises chrétiennes à Madagascar, a été nommé pour assurer la finalisation des préparatifs de cette concertation nationale. Et dans Madagascar Tribune d'avant-hier et sur le site donc de Madagascar Tribune, https://www.madagascar-tribune.com/concertation nationale, le FFKM assure finaliser les préparatifs, mais le temps avance donc d'une certaine manière. Et donc vous allez sur ce site, mais je vais déjà vous donner un peu la teneur de l'article que Madagascar Tribune a consacré à ce problème donc il y a deux jours. Le Conseil œcuménique des églises chrétiennes de Madagascar, FFKM, a publié un communiqué destiné à répondre aux interrogations croissantes sur le retard apparent du lancement de la concertation nationale dont l'organisation lui a été confiée par l'État. Dans son communiqué, le FFKM affirme être actuellement engagé dans la finalisation des détails organisationnels de la concertation nationale avant le déploiement des équipes sur le terrain. Il explique que cette phase préparatoire doit permettre d'organiser les formations, la coordination des acteurs et la tenue des consultations à travers l'ensemble du territoire. Une mise au point qui intervient alors que de nombreuses questions commencent à émerger sur le calendrier réel du processus. Dans son communiqué, le Conseil œcuménique insiste néanmoins sur la nécessité de privilégier la qualité du processus plutôt que la précipitation. Le FFKM affirme vouloir conduire une démarche ouverte à tous les citoyens et à toutes les sensibilités politiques afin de bâtir un consensus national durable. Les responsables religieux appellent ainsi les Malgaches à faire preuve de sagesse, à s'écouter mutuellement et à dépasser les intérêts particuliers pour rechercher des solutions communes fondées sur la vérité, la justice et le fiavanan. Je cite ce que disent les religieux. C'est une occasion unique d'écouter et d'exprimer ensemble les problèmes communs et de chercher des solutions concertées, justes et durables. Fin de citation. Alors la période actuelle, qui est une période de transition, est fixée à 24 mois. Et comme je l'ai dit la semaine dernière, il y a 8 mois sur ces 24 qui se sont déjà écoulés. Il ne reste donc plus que 16 mois pour mener à bien une série d'étapes particulièrement ambitieuses. Voilà ce que disait ce communiqué du FFKM. Donc, voilà. Mais, moi, j'ai trouvé un texte qui complète ce communiqué.

dans la première partie. Les consultations se tiendront ensuite d'août 2026 à mars 2027 au niveau des Fouktan jusqu'à l'échelon national. Cette étape débouchera sur la rédaction technique des propositions recueillies ainsi que des projets, des textes constitutionnels, électoraux et des lois organiques. À partir d'avril 2027, le processus entrera dans la phase de mise en œuvre avec l'instauration d'un dispositif de suivi de la refondation et l'organisation des élections. Le FFKM insiste, dit Civic, la lettre de Civic Info, le FFKM insiste sur son rôle de facilitateur. Sa mission consiste à rassembler, accompagner et modérer les échanges, tandis que la mise en œuvre des décisions relève de la responsabilité du gouvernement. L'organisation rappelle également qu'aucune refondation durable ne peut être envisagée sans une réconciliation fondée sur la vérité et la justice. Et la source, c'est Orange Actu Madagascar, donc du 22 juin 2026. Donc Orange Actu Madagascar qu'a rapporté donc Civic Info, tel que j'ai reçu donc le message. Voilà. Alors, toujours dans le cadre de cette attente sur la concertation nationale, je vous rappelle d'une parution de Diapason. Diapason, c'est une plateforme de discussion très intéressante. Donc, une parution que j'ai rapportée mercredi dernier, intitulée « Concertation nationale, la refondation peut-elle survivre à ses propres reports ?» Donc c'est le constat qui a été fait, donc que j'ai relayé, que il y a un report de ce qui a été déjà annoncé par le nouveau pouvoir à Madagascar. Et donc vous pouvez trouver ça sur Diapason, https://www.diapason.mg/concertation nationale, etc., etc. Voilà, Diapason donc. Et Diapason termine dans ce texte en spécifiant l'enjeu concernant la participation des Malgaches de l'extérieur, donc de nous qui sommes en France, mais aussi aux États-Unis, au Canada, en Pologne, etc., etc., en Afrique, sur les autres pays du continent. À ce titre donc. Excusez-moi, mais j'ai perdu ma souris. Non, ne coupe pas, Berne. À ce titre, la plateforme qui s'appelle concertation-diaspora.com a été présentée comme un outil permettant à la diaspora de formuler des propositions et de contribuer au débat national. Son efficacité dépendra toutefois des mêmes exigences que le reste du processus, à savoir transparence, traçabilité des contributions et prise en compte réelle des avis exprimés. Donc la plateforme en question, c'est concertation-diaspora, tout en minuscules, .com. Vous y allez et puis vous formulez ce qui est demandé donc, pour pouvoir participer et vous exprimez ce que vous avez à dire donc, à l'intention de cette concertation nationale, des idées que vous apportez donc comme contribution. Mais par ailleurs, j'ai cité aussi la semaine dernière une autre initiative qui a formulé une charte des assises de la diaspora. C'est sur le net, en français et en malgache, charte des assises de la diaspora, intitulée, qui propose donc un thème pour une refondation citoyenne, inclusive et transparente de la nation. Alors là-dessus, donc, vous cherchez et vous ouvrez un espace qui s'appelle Prospectus CND. Prospectus CND. Et donc là, vous installez ce prospectus CND et vous cliquez le code QRC. Il y a un code QRC. Et c'est comme pour la concertation nationale
diaspora de tout à l'heure.

0: vous cliquez sur le code QRC et puis ça vous permet de participer en termes de contribution. Voilà, fin de cette première partie.
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0: 106.3, Madagascar sur les ondes parisiennes de fréquence Paris Pluriel. Merci à vous d'avoir supporté ces coupures et ces erreurs que j'ai faites pendant les émissions. Là. En fait, Jean-Claude a raison, c'est la Laura Besson, ce n'était pas les Arrandis, c'est la Laura Besson, la chanson, la première chanson qu'on a diffusée de tout à l'heure. Elles ont vraiment presque la même voix.
1: Ah oui,
0: donc,
1: oui.
0: On a essayé de passer le CD de Léa Randy, Nana, mais je ne sais pas si c'est la chaleur, mais de toute façon, nous, tous nos appareils ne fonctionnent plus. Ni les Facebook, là, ni la connexion Internet, les réseaux. Mmh. Et donc, j'ai des difficultés, j'arrive quand même à me connecter sur l'ordinateur, mais je ne sais pas si ça va tenir le coup. Donc, il fait combien de degrés là sur Paris? 41, 40, 30? Je ne sais plus, j'arrive plus à regarder parce que j'ai peur que ma tête explose. Donc, oui, c'est. Ou alors, ça va résoudre les problèmes de tête que j'ai, que nous avions. ou ça dysfonctionne, ou ça va refonctionner. Une remise à jour, quoi. Voilà, donc nous sommes toujours là et ce sera jusqu'à 22h30. Vous pouvez nous appeler en espérant que le téléphone, lui, marche. 01 40 05 06 10. Mais je confirme quand même qu'il y a le concert de Léa Randy. Hein. Léa Randy qui nous chante Jadis et Naguère. Il nous dit concert de Léa Randy. Comme je disais que mon appareil il fait des siennes hein, donc c'est pas les appareils qu'on a, mais bon, ils sont vieux, mais c'est pas tellement ça. Jean-Claude, tu n'as pas dit que tu n'as pas entendu ni générique ni générique ni tombe Daniel. Mais là, bon, la mise, faut gagner, non, Jean-Claude?
1: Ah, très, mon ami.
0: Ah, oui, alors, non, attendez, non. Ça, tu n'as pas dit que tu n'as pas entendu, non, toi. Ah, ça va venir.
1: La suite, alors.
0: Ouais, c'est toi, donc, les informations avec cette fois-ci, autre chose.
1: Autre sujet, je vais vous parler de ZAM. Je ne sais pas si vous avez, si vous connaissez ZAM. ZAM, c'est Zanak Madagascar à Pielezan. C'est une plateforme de la diaspora, c'est-à-dire des enfants de Madagascar qui sont abroad, comme on dit, et à pied les qui sont à l'extérieur de Madagascar. Alors ZAM qui se veut être une plateforme dynamique d'information, de valorisation, de mobilisation de la diaspora malgache dans une meilleure connaissance d'elle-même, de sa culture, de son potentiel, mais aussi dans une meilleure connaissance de son pays d'origine, donc. Eh bien, pour fêter ses 10 ans, ZAM revient sous le thème passerelle. Passerelle au pluriel, parce qu'il y en a plusieurs. Il y en aura plusieurs. Donc, c'est un événement de plusieurs jours qui va être va commencer la semaine prochaine. Et ça s'appelle le ZAM 2026. Donc, ZAM 2026. Les 2, 3, 4 et 5 juillet à l'espace Bernanos, aux 4 rue du Havre, Paris 9e. Voilà, donc pour cela, vous aurez plus d'informations, à mon avis, certainement, en consultant le site https://zam-diaspora.com. Tout en minuscule, / présentation détaillée. Présentation détaillée, et donc il y a beaucoup de choses là-dedans, les détails, comme ça le dit, et puis notamment donc le système de réservation. Le système de réservation. Alors moi je vais vous donner quelques aspects de ce qui va se passer, mais je pense qu'il ils viennent dans une prochaine émission à la radio, donc à Écho du Capricorne. Donc, je me permets déjà de dire quelques informations, certainement qui vont apporter des informations plus élaborées que moi. Mais moi, je donne juste des repères. Alors, ça commence le 2 juillet. C'est un jeudi. Et il y a un événement spécial, donc un événement spécial à 8h à 18h30, donc un festival de cinéma du cinéma malgache, donc un long métrage et des courts métrages, trois courts métrages je crois, et un long métrage. Le long métrage est celui d'un réalisateur qui a beaucoup de mérite à mon sens, d'après ce que j'ai vu de ce qu'il faisait déjà dans le temps, une romance dans la grande façon de faire les romances dans le cinéma. Et puis donc le titre, c'est Madak Zaitouri, c'est si je traduis en malgache, c'est je dirais que c'est à l'éternité ou quelque chose de ce genre. Ça part du 19e siècle, ça arrive à notre temps. C'est une histoire donc fantastique, je dirais, une histoire assez fantastique donc qui nous met au cœur de l'identité malgache. Je n'en dis pas plus pour ne pas spoiler les choses. Donc, vous réservez à l'adresse que j'ai indiquée tout à l'heure, donc présentation détaillée. Et voilà, le prix d'entrée pour cette séance de cinéma est de 8 euros. Et puis ensuite, ça se passera donc à l'auditorium de l'espace Bernanos, 4 rue du Havre. D'ailleurs, tout se passe là-bas. Et le 3 juillet, ensuite, donc c'est le vendredi, le lendemain, il y a du bel canto à la malgache, ou bel canto, c'est-à-dire du chant. Et donc, le bel canto, là, c'est le 3 juillet, et il y a une demi-finale, et puis ensuite, il y aura une finale et c'est à 18h, toi aussi. Donc voilà, c'est à l'auditorium aussi. Et le 4 juillet, c'est un samedi, il y aura donc des conférences, forums, et le soir, un gala, je crois. Et donc, c'est toute la journée, hein, vous avez... le temps fort, c'est l'ouverture officielle à 10h du matin, donc vous êtes accueillis à partir de 9h, voilà. Et puis ensuite il y aura des conférences, notamment donc une conférence de restitution de l'enquête IRD TADI sur ce qu'est la diaspora malgache, notamment celle qui est en France. Donc voilà, c'est une enquête faite par l'Institut de recherche pour le développement, l'ancien Orstom, donc un programme qui s'appelle TADI, et ça se passe aussi à l'auditorium. Ensuite, après, il y aura une table ronde l'après-midi sur jeunesse, repatriation et emploi. C'est aussi à l'auditorium. Non, c'est à la salle Rouault, toujours à Bernanos, donc voilà. Ensuite, il y a un forum débat, un job dating, c'est le forum de l'emploi, donc parce que bon, c'est quelque chose de très important aussi pour les jeunes de la diaspora, troisième, quatrième génération, et d'autres encore. Donc là, c'est la salle Saint-Louis, donc la salle Rouault. C'est à partir de 15h15, je crois. Et voilà, il y a ensuite une table ronde à 17h sur les échanges diasporiques croisés où on parlera donc des diasporas d'ailleurs que la France, qu'en France, notamment au Canada, etc., etc., d'autres pays. Et puis, il y a la soirée spéciale à 19h30, donc la soirée spéciale, c'est une soirée de gala, je n'en dis pas plus, je dis juste que c'est apéritif dînatoire, animation musicale, les croisières péniches sur la scène. Donc voilà, prenez, réservez des places parce qu'il paraît que c'est assez... il y a du monde, il va y avoir du monde, donc voilà. Alors ensuite, ça continue le lendemain. On sera un peu fatigué, mais il y aura des tables rondes, des ateliers, et puis la finale du Bel Canto. Voilà, donc ça commence à 9h à l'auditorium, donc, et puis ensuite il y a une conférence très importante sur 1301 d'histoire économique de Madagascar. Voilà. C'est un sujet qui, à mon avis, promet, puisque on va enfin mieux connaître la marche de notre pays dans le monde économique. Voilà. Et puis ensuite, l'après-midi, une table ronde. Quel modèle de développement pour Madagascar ? Donc ça encore, ça promet beaucoup. Moi, je ne dirais pas les participants des panels, parce que comme le ZAM sera là dimanche, ils vous diront tous les détails. Et puis ensuite, il y aura aussi un atelier à 14h de lancement collectif Diaspora par le jeune patronat de Madagascar. Donc, ça se passe à la salle Saint-Louis, donc, et voilà. Il y a aussi une conférence sur ce qu'on appelle la facilité souveraine, qui se passera à l'auditorium dans cet après-midi aussi. Et donc c'est très important, voilà. Je voudrais que ça c'est la. Je voulais pas spoiler la chose, mais dire déjà l'intérêt. L'intérêt que ça apporte. Donc déterminez-vous et puis réservez les places. Je voudrais juste dire que la séance de cinéma, c'est moi qui l'anime. La séance de cinéma du jeudi. Donc je vous convie d'y venir puisqu'on va discuter à partir des réalisations malgaches cinématographiques courts et longs. Et il y aura, à mon avis, beaucoup à dire et beaucoup à connaître. Et voilà, et on va s'émerveiller. Je suis à peu près sûr qu'on va s'émerveiller. Voilà. Est-ce que je peux continuer sur la fête nationale, Claudia ?
0: Vas-y.
1: Bon, ça ne va pas être très long. Fête nationale du 26 juin, c'est dans 48 heures. À 48 heures de célébration du 66e anniversaire de l'indépendance de Madagascar, l'attention ne se porte plus uniquement sur le défilé militaire à Mahamasen. Les regards sont désormais tournés vers les personnalités étrangères qui pourraient prendre place dans les tribunes officielles lors de cet événement que le pouvoir de la refondation entend transformer en vitrine diplomatique. Et donc c'est dans Madagascar Tribune de ce matin qu'il y a un article le découvrir, intitulé « Fête nationale du 26 juin, Azali Assoumani et la délégation gabonaise annoncée, un test diplomatique pour le pouvoir de la refondation ». Voilà, c'est un article qui dit beaucoup de choses, qui dit notamment que parmi les dirigeants dont la présence semble se préciser, deux noms retiennent particulièrement l'attention. Le président de l'Union des Comores, Azali Assoumani, et Oligui Nguema, le chef de l'État gabonais, qui serait attendu à la tête de délégations importantes. Donc le dernier venu de Libreville. Je rappelle que le président de la Refondation était au Gabon il y a quelque temps. C'était une de ses premières, sorties. Enfin, c'était une de ses sorties dans le continent africain après sa prise de pouvoir. La participation d'Azouli Assoumani, le Comorien, ne surprend guère les observateurs de la scène africaine. Habitué des grands rendez-vous politiques du continent, le président comorien a fait de sa présence aux événements majeurs organisés par les États africains un élément récurrent de sa diplomatie. Sa diplomatie, son déplacement à Antananarivo revêt cependant une dimension particulière dans le contexte actuel. Le dirigeant comorien est considéré comme l'un des acteurs influents de la région de l'océan Indien et il entretient des relations suivies avec plusieurs partenaires stratégiques du continent. Son apparition aux côtés des autorités malgaches serait interprétée comme un signal politique important pour un régime de transition qui cherche encore à consolider sa reconnaissance sur la scène internationale et donc y compris sur le continent. Et la présence annoncée du président gabonais apparaît également comme un marqueur diplomatique significatif. Selon les médias gabonais, Libreville préparerait l'envoi d'une délégation de haut niveau à Antananarivo à l'occasion des festivités nationales. Au-delà du caractère protocolaire de cette visite, celle-ci témoignerait de la volonté des deux capitales de renforcer leurs relations bilatérales dans un contexte régional en pleine recomposition. Ces présences potentielles prennent aussi une résonance particulière alors que Madagascar demeure suspendu des activités de l'Union africaine depuis la prise de pouvoir par les militaires en octobre 2025. Et je suppose qu'il y aura la participation aussi de la communauté de développement de l'Afrique australe, de la SADC. Donc, jusqu'à présent, ce n'est pas très clairement dit, mais bon, c'est en Afrique du Sud que la concertation nationale malgache a été calée c'est avec le pouvoir de la communauté de développement de l'Afrique australe que l'entente sur cette question de la concertation nationale a été d'une certaine manière validée. Donc ça ne m'étonnerait pas, mais c'est un point de vue personnel, que la SADC serait présente donc aux célébrations du 26e du 66e anniversaire de l'indépendance de Madagascar. Et pour terminer sur ce registre donc de la fête nationale, le retour progressif de Madagascar dans l'instance internationale, dans les instances continentales, figure parmi les priorités diplomatiques affichées par les dirigeants de la transition. Les multiples déplacements présidentiels effectués ces derniers mois à travers le continent s'inscrivent dans cette stratégie visant à renforcer les relations bilatérales, mais également à obtenir des soutiens susceptibles de favoriser une future levée des sanctions imposées par l'Union africaine pour cause de coup d'État. Voilà, donc plusieurs interrogations demeurent toutefois. Les autorités malgaches n'ont toujours pas communiqué officiellement l'identité des invités de marque attendus à Mahamasne pour le grand défilé annuel. Donc voilà. Et donc c'est une question qui intéresse beaucoup la presse aujourd'hui. Voilà pour cette rubrique sur la fête nationale. Et j'aurai une troisième partie tout à l'heure. Merci.

Oui, j'ai parlé de Nana tout à l'heure, Léa Arendi, qui fait un concert avec son groupe Nana, avec Benjamin Gobinet, Van Ravou, Pika, Eric Simonin, et puis avec les choristes Yant, Yeriri et Perrine B. C'est le 30 juin, c'est un mardi à 17h, donc c'est après les fêtes nationales. Donc vous avez deux jours de repos et tout de suite après 30 juin avec Léa Randy Amifid qui fait un concert de jadis et naguère. Donc Nana le 30 juin mardi à 17h à l'espace Saad Absi à Gennevilliers 92-230 au 16 rue Julien Mocard et 5 euros pour l'entrée pour que vous puissiez profiter de la bonne musique jazz et du rythme international, puisqu'elle va chanter des musiques internationaux avec aussi des musiques des années 60. Et elle célèbre aussi sa carrière avec les fêtes de l'indépendance maintenant, quoi. Et c'est... J'ai déjà dit l'adresse, mais je la rappelle. Espace Saad Absi, 16 rue Julien Mocard à Gennevilliers. Voilà pour le concert avec l'association Agir de Gennevilliers qui donc présente Nana, Léa Randy Amfid, alias Nana, qui est d'une des voix d'or de la musique jazz de Madagascar avec un concert de jadis et naguère, donc variété internationale, rétro, et classique populaire à l'espace Saadi Absi à 17h, Madrid, 30 juin. C'est au 16 rue Julien Mocard, 92-230 à Gennevilliers. Et il y a aussi une mise à jour du programme de Madagascar Luxury Cup. Les trois jours se feront donc les 26, 27 et 28 juin. Et il y a une mise à jour à cause du climat parce qu'il y a un arrêté préfectoral qui donc interdit les jeux de boules, pétanque, tennis, les jeux de ballon. Enfin, les jeux... Enfin, il fait chaud, quoi. Donc, mais les concerts et les autres activités restent. Donc, le 26 juin, le vendredi, il y a toujours la soirée jazz à Saint-Germain... Les Corbeilles, c'est également avec le village Cantou, il y a les stands, il y a aussi des animations, défilés de mode, conférences, récitals le 27 et défilés avec le Sotoua Vanamalaga Sintenzanaga pour apprendre aux futures générations la langue de Madagascar, la langue malgache. Et il y a un récital de Vali. Ah oui, c'est pour ça qu'on a passé le... Justin Vali, oui, la musique et Obaobabayin, ouais, il fut un moment, enfin, c'est toujours d'actualité, bien sûr, puisque le baobab, il faut le protéger, hein, donc c'est à nous tous hein, d'y prendre part pour que la nature reste là, parce qu'avec cette chaleur aussi, hein, c'est vraiment le moment, l'occasion de planter des arbres et de respecter ce qui existe déjà et de ne pas détruire. Évidemment, déjà le climat là, la chaleur, là, ça va tout détruire. J'ai déjà raconté que ma plante Asna, là, j'en étais très fière. Il mesurait 4 mètres au moins, je ne sais plus, je suis marseillaise. Hein. Donc des fois je dis que ça, c'est 6 mètres, des fois je dis 2 mètres 5. Mais en fait, il a fait 2 étages quand même, donc ça doit faire 6 mètres. Hein. Et il fallait le plier, quoi. Et il est mort l'année dernière, je crois, ou il y a 2 ans. C'était un héritage je m'en suis pas bien occupée, mais c'est parce que c'était la chaleur, il y avait la canicule, quoi. Et donc protégeons nous et protégeons la nature et les hommes, les femmes, les enfants, protégeons tout. Et donc je continue quand même sur ce qui se passe le 26, 27 et 28 juin. À l'occasion des festivités de l'occasion des indépendances de Madagascar, là.
avec le récital de Vali, il y a aussi le Tkyun Gassi chef, les battles humoristes de Pune et les, aussi le brunch Tkyun, j'ai déjà dit, conférence Vakuk avec les instruments de musique ancestrale et le jam, open cabaret, karaoké, brunch, animation, belote, ami, arrange, tout ça se tient. Donc, il n'y a que les pétanques, tennis, golf qui ne sont plus d'actualité à cause de la chaleur. Donc, ça se passe au 10 avenue de la Pointe Ringale, 92 150 Saint-Germain-les-Corbeilles. Et c'est avec plusieurs associations qui vont faire donc cet event, cet événement de Madagascar Luxury Cup, assez grandiose quand même, donc 3 jours quand même, avec de l'open music aussi, et l'art, la saveur de Madagascar seront d'actualité. Dans ces 3 jours, Madagascar Luxury Cup de Saint-Germain-les-Corbeilles, le 26, 27, 28, 3 jours de prestige. Le téléphone quand même, 06 67 99 94 46 pour avoir tous les derniers renseignements, tout ce qui change. 06 67 99 94 46, tout ce qui se maintient, les animations, spectacles. Il y a les billets pour l'entrée de village sur Eloasso, Madagascar Luxury Cup. Et pour les 3 jours, donc vous avez le choix de venir pour les 3 jours. Vous pouvez aller à l'hôtel, site hôtel Event Booking de Saint-Germain-les-Corbeilles au 10 avenue de la Pointe Ringale, également à Saint-Germain-les-Corbeilles. Voilà, voilà. Et donc, bonne fête de l'indépendance, de retour de l'indépendance de Madagascar. 26, 27, 28, il y a plusieurs choix. Hein. Vous en avez moult et au choix sur toute la France, et à l'étranger aussi, je suppose. Donc, où que vous alliez, vous aurez beaucoup de choses à assister, si vous en avez le courage. La niaque aussi et l'envie. 106.3, vous êtes toujours sur Madagascar. Des échos du Capricorne. Et notre tour.

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0: Je vais terminer par le projet de loi de finances rectificative PLFR 2026 qui a été adopté lundi dernier par l'Assemblée nationale à l'issue d'une longue séance